0: bienvenue. Jeudi, nous sommes le 7 mai, vous écoutez Radio 1, il est 5h. L'info, le flash, ce premier point actu ce matin avec vous, Chaza Topsy, bonjour.
1: Bonjour Loana, bonjour à tous. Le commissaire de police Ramparsad Sorojbali a rencontré hier les Women Police Constables Balek Kistou et Gayadine au poste de police d'Abakombi à la suite de leur récente intervention lors d'un accouchement en situation d'urgence mardi. Elles ont reçu des certificats de félicitations. Le commissaire a salué leur réaction exemplaire, leur rapidité, leur professionnalisme et leur dévouement au service. Un premier cas de chikungunya a été relevé à Rodrigue hier. Il s'agit d'un homme âgé de 45 ans habitant la ferme. Les autorités sanitaires ont procédé à des contrôles et tentent de retracer les contacts afin de déterminer s'il existe d'autres cas actifs. Les échantillons seront ensuite envoyés à Maurice pour analyse. Par ailleurs, dans le pays, 2323 cas ont été enregistrés, dont 66 cas en une seule journée. Les autorités sanitaires appellent à la prudence et au respect des mesures préventives. Un Mauricien âgé de 52 ans installé à La Réunion a été condamné à 4 ans de prison hier, dont un an avec sursis probatoire pour trafic de stupéfiants, blanchiment et association de malfaiteurs. Il était considéré comme un maillon central d'un réseau d'exportation de cannabis vers Maurice. Selon l'enquête, le cannabis était produit à La Réunion puis revendu très cher sur le marché mauricien via un commanditaire surnommé Captain Jack Sparrow. Le réseau impliqué cultivateurs, transporteurs et intermédiaires financiers. Les profits sont estimés entre 50 000 et 80 000 euros sur 2 ans. Et dans le monde, la qualification du PSG pour la finale de la Ligue des Champions hier soir a enflammé Paris, provoquant des scènes de dièse mêlées à quelques débordements. Dans plusieurs quartiers, feux d'artifice et fumigènes ont été utilisés peu après le coup de sifflet final. Certains supporters ont tenté de descendre sur une bretelle d'accès au périphérique rapidement maîtrisée par la police. La préfecture apporte 6 interpellations pour usage de feux d'artifice et participation à un groupement en vue de commettre des délits. C'est tout pour ce premier point avec l'information. Merci de l'avoir suivi. Retrouvez Loana pour la suite.
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0: Alors là, ce souvenir 2010, ce matin, tout ce collectif Pink, Seal, Indiary, Herbie Hancock avec Imagine ce matin pour la reprise, pour vous souhaiter la bienvenue. Il est 5h12, nous voyons la météo.
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0: Que nous réserve Dame Nature aujourd'hui en ce jeudi avec un vent léger qui souffle sur notre région. Et vous savez quoi? Une très bonne nouvelle. Il fera beau temps là aujourd'hui. Oui, donc le soleil semble-t-il sera au rendez-vous. Nous allons profiter là aujourd'hui de ces belles périodes ensoleillées là, donc selon Météo Maurice. Et que surtout, ce sont les prévisions pour les prochaines 24 heures. Donc c'est dire que le soleil sera présent et ce, partout à travers l'île. Peut-être les quelques nuages qui se baladeront de temps à autre, mais voilà, pas de gros soucis à noter aujourd'hui. Donc du coup, avec un très beau soleil, une petite poussée quand même de température, c'est-à-dire la maximale, elle sera supérieure à la moyenne saisonnière aujourd'hui. Il fera quand même assez chaud, de 25 à 27 degrés vers le centre de l'île et de 29 à 31 degrés vers les régions côtières, voire même 32 degrés aujourd'hui sur la capitale, nous signale Météo Maurice. Le vent nous vient de l'est-sud-est à une vitesse de 15 km/h, se renforçant légèrement quand même en journée, alors que la mer, elle reste agitée au-delà des récifs et toujours ses vagues de 2 mètres. Une marée haute attendue à 17h cet après-midi, marée basse en matinée vers 9h45 et se lever du jour tout à l'heure à 6h28 avec la promesse d'un très beau soleil. Et ce pour tout le monde aujourd'hui. On se dit, bah écoutez, bon réveil et surtout très bon jeudi. 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

Tibaté Souvenir 2018 pour vous ce matin. Lynn Authentic Groove. Et ça, on adore. Libé Baté, Libé Batfo, là, aujourd'hui. Eh ben oui, pour attaquer cette nouvelle journée. Merci d'être avec nous. Il est 5h19.

0: questions de comment vous portez-vous là aujourd'hui. Nous sommes le jeudi 7 mai 2026. Ça va, on est bien réveillés. On attaque la nouvelle journée ensemble. Ce quatrième jour de la semaine. Et puis, bah, écoutez, c'est vrai que c'est un peu dur quand même, hein. Et ce pour tout le monde. On va pas s'en cacher. Mais voilà. Et on est là, on est debout, on est avec vous. Et vous aussi. Levez, attaque, c'est la zone, on est là ensemble. Et merci en tout cas de démarrer votre journée avec Really One. J'ai vu pas mal de véhicules ce matin, plus que d'habitude. En l'occurrence, j'ai eu droit à deux camions aussi. Je peux vous dire que c'était quelque chose, mais voilà, c'est vrai que il y a eu pas mal de transports, on va dire, puis bien récupérer ben travailleurs ce matin, ou encore beaucoup de personnes aussi vers les arrêts d'autobus pour bah, récupérer justement ce transport, ce van, d'une manière générale. Et puis bah écoutez, soyez prudents. D'ailleurs sur les routes ce matin, pas parce qu'il la route là libre, qui comment dire, c'est bien. Pump it up sur les routes. Non, pas du tout. On respecte les limitations de vitesse, bien sûr. Comme ça, on arrive à destination tranquille, normale. Et on est là pour vous accompagner, Rajiv, à la réalisation. Moi-même, Louana au micro, une heure plus tôt. Et ben oui, et comme c'est jeudi, ben écoutez, je crois que vous le savez maintenant, hein, cette peut-être une dernière semaine que je partage avec vous pour Matin Bonheur. Mais voilà, c'est jeudi, on va pas déroger à notre règle. C'est-à-dire, un petit thème que nous mettons ce matin et là aujourd'hui, en fait à la base, et à savoir que la journée mondiale du rire est généralement célébrée, c'est-à-dire le premier dimanche de mai. Mais d'habitude, ça tombe surtout le 7 mai, c'est aussi le cas là aujourd'hui. Après le rire, c'est tous les jours, hein, il n'y a pas une date précise. Cette journée par contre a été créée par Dr Madan Kataira en 98. C'était le but premier, c'est de promouvoir la paix mondiale, la joie et surtout la santé par le rire. Par exemple, un rassemblement, on voit encore aujourd'hui et partout dans le monde, une séance de yoga du rire. Oui, et là on débarque, on fait quelques séances de yoga et là tout le monde se met à rire. C'est juste pour justement forcer entre guillemets le corps à développer sa dopamine kénala, l'hormone du bonheur à travers le rire, ce qu'on appelle aussi la rigologie. Oui, c'est une thérapie, donc et ça existe. Du coup, moi aujourd'hui, j'avais envie de savoir, en cette journée mondiale du rire, quel est pour vous votre déclencheur du rire? C'est-à-dire, qu'est-ce qui vous fait rire en fait? Un film, une personne, un proche, votre épouse, votre époux, les enfants? Ou alors est-ce que très souvent vous vous tournez vers des vidéos, par exemple sur les réseaux sociaux, sur TikTok et ce qui nous tient à l'époque, man, vidéo gag, là, je te rappelle, qui passait les dimanches sur la télé nationale. Donc, dites-nous ce matin, qu'est-ce qui vous a décroché un fou rire récemment, peut-être hier aussi, et il capable un film au cinéma, ou alors les vannes, oui, voilà, les histoires des collègues d'une manière générale, ou peut-être cette vidéo improbable sur les réseaux sociaux, en l'occurrence TikTok. Rajiv, qu'est-ce qui t'a fait rire, toi, là, récemment? Je me tourne vers Rajiv, il réfléchit. Non, voilà, c'est vrai, hein. Rajiv est très de marbre. Ben voilà. Ah, il a pu esquisser un sourire. Ben oui, c'est pas plus mal. Moi, ce qui me fait rire à travers, ce qui me fait rire, là, en ce moment, ce sont les vidéos qu'on voit sur TikTok, c'est-à-dire ce qu'on appelle les doll pranks. Et donc on voit une poupée. Très souvent, c'est monsieur qui se fait avoir. Donc, on voit monsieur assis dans son fauteuil, il regarde télévision. Et là, la famille, The Narcrossen du fil invisible avec Poupella, et je te fais Poupella bouger. Et là, vous voyez que ça va dans tous les sens. On voit que le monsieur hurle, ou alors Ena qui bat un coup de pied, ou un coup de poing, whatever. Ena qui se sauvait, hein, carrément. Et dans The Sauvé, je tombais. Donc, c'est un peu bête dit comme ça, mais après, moi, je trouve que ça me fait rire, mais c'est incroyable. Ou encore, les délires des chiens. Et donc, si vous l'avouez, partagez avec nous. Et on va faire un match du rire. Et quels sont pour vous, ça va, le moment qui fait vous rire. Voilà, un bon éclat de rire. Ça peut être un film aussi, eh ben oui, qui vous fait rire. Peut-être un Louis de Funès, ou alors, je sais pas moi, du Jim Carrey, ou alors Name it, hein. Peut-être les Benny Hill aussi à l'époque. Donc il y en a tellement aujourd'hui et autres comédies d'une manière générale. Est-ce que pour vous, ce sont les films, donc les grands classiques? Est-ce qu'ils The Damban Team, réseaux sociaux avec des vidéos de chats, de chutes, ou encore des vidéos où X viendra partager par rapport à son à son travail et ce pote qui a toujours une bonne vanne là, vous voyez. Donc 58 53 77 21. Je sais pas si vous êtes là ce matin. Allez, dites-moi que vous êtes au rendez-vous là aujourd'hui. Nous parlons de la journée mondiale du rire. Qu'est-ce qui vous fait rire, vous? Est-ce que c'est à la maison? C'est avec les enfants? 58, 53, 77, 21. Il y a Chris qui est avec nous. Bah oui, fidèle au poste. Et il vient de se réveiller, il a mis ses écouteurs. Et merci beaucoup d'être au rendez-vous, Chris, là ce matin. Et puis, bah, on est ravis surtout de vous accompagner. Et Chris qui me dit, yes, nous capables, nous mons en lit. Exactement. Et alors, le rire, pour lui, la rigologie, c'est une vraie thérapie. C'est vrai, il y a beaucoup de personnes justement qui se tournent vers la rigologie parce que aujourd'hui, on rit de moins en moins. Voilà, parce qu'on est pris par notre quotidien et ne pas gagner les temps, comme on m'a dit, on n'a pas le temps même de se poser les enfants sur les tablettes, sur le smartphone, entre autres. Et nous, on s'y attelle à nos tâches quotidiennes, donc on rit de moins en moins, alors qu'un enfant, un bébé, par exemple, ça a été prouvé, hein, un bébé rit en moyenne 300 fois par jour. Ouais, et l'adulte, lui, va rire au minimum 3 fois. Oh, oh là là, qu'est-ce que c'est triste, hein, comme réalité là ce matin. Dites-nous vous, qu'est-ce qui vous fait rire? Est-ce que c'est une bonne comédie? Est-ce que c'est un film? Et un film d'ailleurs que tellement, comment dire, et voilà, pour vous, même si vous connaissez les répliques par cœur, mais c'est le film qui va vous permettre de vous détendre, bien sûr. Donc 58 53 77 21, et partagez avec nous là ce matin quelle est pour vous la vidéo ou alors la personne qui vous fait rire, et donc quel est pour vous votre déclencheur. Mais c'est une déclenche, une super fou de rire, bien sûr. Donc 58 53 77 21, et nous marquons une courte pause pub et on se retrouve dans quelques instants avec vos messages. Je rappelle le thème du jour, peut-être que vous venez de vous réveiller alors, et je vous demande, qu'est-ce qui vous fait rire le plus? Est-ce des vidéos sur les réseaux sociaux? Est-ce une personne? Est-ce un film également? Ou alors quand vous voyez des gens par rapport à une vidéo gag, Zordi qui nous trouvait dans les réseaux sociaux. Donc 58 53 77 21, on en parle ce matin dans votre Matin Bonheur. À tout de suite.
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Bonheur, là, aujourd'hui, en ce jeudi, nous parlons des délires. Ah bah oui, du rire même, parce que c'est aussi, bon, c'est la journée mondiale du rire, c'est pas qu'une date, hein, c'est quand même tous les jours. Et puis, bah, écoutez, on en parle, là, aujourd'hui. Je vous demande, en fait, ce matin, qu'est-ce qui vous fait rire, vous? Qui ça, comment dire? Est-ce que c'est une vidéo? Est-ce qu'il y a un film? Ou alors, est-ce que, quoi que ce soit que vous voyez, hein, vous partagez avec nous ce matin, 58, 53, 77, 21, et vous êtes au rendez-vous, ça me touche énormément. On me dit bonjour Lou, bonjour l'équipe. Ces derniers temps, mon vrai déclencheur de rire, ce sont surtout les vidéos sur TikTok. Par exemple, celle où un type entre dans le métro avec soi-disant un bébé dans les bras. Ah oui, j'ai vu ça. Hein. Du coup, les passagers lui cèdent la place. Voilà, une réaction normale. Et puis, bah, une fois assis, il va ouvrir simplement son gilet et badaboum, il n'y a pas de bébé. Et bah oui, là, tout du coup, il y a des autres cas. Donc, c'est vrai que ce genre de scène, ça fait rire aussi. Il y a plein d'autres du même style. Dans le bus, les voyageurs me voient parfois rire tout seul. Mais franchement, ça fait du bien. Merci et très bon jeudi à vous tous. C'est JP. Merci mon JP de partager avec nous là ce matin. Et bah oui, écoutez, c'est vrai. C'est vrai que ça fait du bien. Et rire fort. Et bon, parce que rire aussi, il y en a en tout cas été rire, il y en a qui rire tout fait, il y en a qui rire en dents, il y en a qui rire, comme on dit, à gorge déployée, et il y en a qui fait, c'est pour faire, voilà, c'est tout. La nube cause un bon gros rire, bien sûr, et je dis toujours qu'un bon gros rire, on peut pas simuler un vrai rire, en fait. Il vous invite, bien sûr, au feeling. En tout cas, merci beaucoup, mon JP, de partager avec moi. Je vous dis, continuez à rire, continuez à voir ces vidéos, faites-vous plaisir. Et ben oui, surtout quand on a passé une dure journée au boulot. Ouais, c'est vrai. Et il y en a du monde qui riait, ce qu'avant de faire mal. Vous êtes, il y en a qui du monde, il y en a qui riait jusque ne plus pouvoir se tenir. Et là, on a une petite goutte de pipi. Voilà, on va dire ça comme ça. Faut pas se leurrer non plus. Et ou alors, on tient ce qu'il faut. Et là, on se dit, ah, you know, pas faire moi guerrier, tout faire moi, faire pipi long, moi, là. Donc, ouais. Et rire aussi, c'est du sport. On va en parler, hein. Vous serez étonnés. Vos messages, 58, 53, 77, 21. Bonjour Louis et à toute l'équipe. C'est Adriana du côté de Saint-Jean. Coucou Adriana. Et parfois, ce sont des vidéos sur les réseaux. Parfois, ce sont nos enfants même qui nous font rire. Et puis, quelquefois, oui, on rit jaune de par ce qui se passe autour de nous. Ah, elle comprend. Bisous doux et bisous fous. Ouais, voilà. Rire jaune, c'est surtout dans ma situation un peu gênante, en fait. Mais voilà. Le plus important, c'est de rire surtout avec les enfants, hein. Ouais, j'ai eu ma petite nièce hier après-midi et je peux vous dire que quand on rit comme ça, ça fait toujours plaisir. Tellement qu'on m'a dit de passer un bon moment. Lié travail. Du coup, mais après, bon, on va se rattraper, bien sûr. Hein. Après, qu'on rentre tard à la maison aussi. Voilà. Et c'est vrai que c'est un peu compliqué. On me dit, bonjour Lou, là, c'est Valériane. Coucou Valériane. Pour moi, les vidéos qui font rire à Valériane, ce sont les Bushmen pranks sur TikTok. La stupidité des gens, ça va être triste de ne plus... Ah, ok. Bah écoutez, Valériane, mais non, vous aurez une belle voix aussi pour vous accompagner. Mais pour en revenir aux Bushmen, alors là, ces vidéos-là, moi aussi, j'adore. C'est-à-dire, on voit une personne déguisée qui a parlé de mettre un tarfeil au lit. C'est un super déguisement, hein. Ou alors, lui donne pouflet carrément. Et là, les gens qui passent autour et le monsieur qui bouge, ou alors il fait waouh. Et là, ça fait peur tout le monde, sans exception. Petits et grands, même celui qui a l'air macho, les meufs qui marchent, mais tout le monde a tellement, tellement peur. C'est vrai que ces vidéos-là, oh là là là là là là, c'est quelque chose. Merci beaucoup, Valériane. Je devrais moi aussi me connecter à ce nouveau algorithme sur TikTok. Merci beaucoup. De gros bisous doux. Bonjour, Michel Rajiv. Normalement, moi, une dimune très joyeuse. Mon grand cause est crié. Surtout quand il y a un joli dialogue qui peut dérouler. Après, moi, tu peux dire, un zoom qui boudait pour rien. La vie coûte, relax, un peu rier. Voilà. Rien de bon, coûte. Yes, ça fait toujours du bien. Bonne journée, Stéphanie, du côté de Baie du Tombeau. Mais très souvent, ces mecs qui boudent là, à la maison. Vous te connaissez qu'ils ont rié en dehors?
de trier avec Zuban camarade, de trier avec Zuban collègue d'une manière générale. C'est qu'à la maison qu'il boude, hein, d'une manière générale. Merci beaucoup, Stéphanie, et bonne journée. Il y a Roselyne aussi qui est avec nous. Bonjour Lou. Moi, j'aime bien les voix comico. Oui, c'est vrai. Pour rire un peu. Chaque nouvelle pièce, me font rire. J'aime aller les voir pour me déstresser. Bisous à vous et bonne journée. Comico aujourd'hui, une vilaine patrimoine, une vilaine institution. Bien sûr, bien de chez nous. On en profite peut-être que l'équipe, une partie de l'équipe nous écoute ce matin. On embrasse tout bien, bien fort. La liste est très longue, hein, on va pas citer qui que ce soit. Mais bien sûr, la daronne n'est autre que Miselaine Duval. Et donc, on vous embrasse. Et puis, bah, merci pour ce que vous faites. Vous savez quoi? Le métier d'humoriste, et même si ce métier n'est pas reconnu chez nous, c'est-à-dire on peut pas vivre de ça, mais à l'étranger, c'est quand même un métier énorme, parce que faire rire les gens, c'est pas donné à tout le monde, hein, croyez-moi. En tout cas, merci beaucoup, Roselyne. On me dit, coucou Loulou, et un adulte rit en moyenne seulement 10 à 15 fois par jour, contre plus de 300 à 400 fois pour un enfant de 5 ans. Audrey, du côté de Pointe-Sable, moi je ris when someone crack joke avec les amis à la maison également, donc un film drôle. Alors, Audrey, permets-moi, ma douce Audrey, et les chiffres ont beaucoup changé. Aujourd'hui, ce n'est plus 10 à 15 fois par jour. Non, aujourd'hui, ça a beaucoup changé selon les dernières études autour du rire. Et voilà un chiffre qui fait réfléchir quand même, surtout quand on sait qu'un enfant, justement, peut rire en moyenne 300, mais cause enfant, bébé, nourrisson, tout ça là, hein. Donc de 300 à 400 fois par jour. Et c'est vrai qu'en grandissant, on perd cette spontanéité. D'une manière générale, le choc des chiffres, c'est-à-dire on est passé de 400 rires par jour à seulement 3 rires par jour pour un adulte. Vous êtes, dites-moi, à quel moment, mais on est devenu mais tellement sérieux. Et pour l'adulte, ce n'est plus 10 à 15 fois aujourd'hui, hein. C'est passé de 3 à 4 fois uniquement, de par bien sûr une dernière étude qui nous fait autour du rire. Donc, si la moyenne est de 3, eh ben écoutez, essayons de doubler, voilà, ce quota, et ce d'une manière générale. D'ailleurs, la minute santé par rapport au rire, le rire est un sport. Là, une minute de fou rire équivaut, tenez-vous bien, à 10 minutes de du sport rameur. Voyez là, un peu qui fait travailler le haut du corps, voire même aussi les jambes. Donc une minute de fou rire fait travailler aussi les abdos. Et ce qui vous permettra peut-être d'économiser une séance de sport. Voilà, bon, le sport reste le sport, hein, bien sûr. Mais après, il faut rire. Il faut trouver un moment. Justement, pour se laisser aller. Merci Audrey. Alors on me dit, là c'est Chris qui me rajoute. Moi, le rire, c'est des situations authentiques, des jeux de mots subtils. Oh mais tellement, Chris. Les stand-up comedy, oui aussi. Ou si tu veux, sur les réseaux, j'aime bien Vince ou les Mamour. Vince, c'est-à-dire Vincent Duverger, bien sûr, avec tout ce qu'il fait, c'est panoplie de personnages. Les Mamour aussi, on les embrasse très très fort. Et puis, bah, à l'international, il y a, bah oui, Fernandel. Et il y a Louis de Funès, Benny Hill, Bud Spencer and Terence Hill. Mr Bean. Oh là là, Mr Bean, c'est mon préféré. Mais qu'est-ce qu'il est con. Et puis qu'est-ce qui nous fait rire. Et pourtant, Mr Bean a un QI mais très très élevé qu'on ne retrouve plus aujourd'hui chez la moyenne adulte. Et donc, ou encore Bourvil. Et moi, j'adore rire au moins une fois par jour. Ah là là, mais c'est pas suffisant, Chris. Hein. Essayez d'augmenter ça. Fait divine au moins 3, 4, 5 fois par jour. Sinon, autant que possible, le nombre de fois, c'est un vrai bonheur. Et je risque tout et rien. Bien souvent, en t'écoutant, tu fais des petites blagounettes que j'adore, et on ne s'ennuie. Ah, écoutez, on essaye, voilà, on essaye de trouver, comment dire, un petit twist, et pour essayer de faire rire tout le monde. Peut-être pas tout le monde, hein, parce que l'humour n'est ah, ça, ah là là, ça aussi c'est un autre sujet. L'humour n'est pas donné à tout le monde. On est d'accord. Peut-être un de ces quatre, on pourra en parler. Et sinon, merci beaucoup Chris. Je vous embrasse très fort et surtout très bonne journée. Bonjour Lou, je suis Christiane. J'aime regarder les films, les comédies, mais je me lasse pas de regarder Qu'est-ce qu'on a fait au bon Dieu. Mais tellement. Oh, alors la première édition, hein, bien sûr. Et puis bah, il y en a beaucoup d'autres. Christian Clavier
acteur exceptionnel. Et qu'est-ce qu'on a fait au bon Dieu, c'est vraiment si. Moi aussi je m'en lasse pas du tout, mais les commentaires et entre les gendres également, oh là là, mais que du bon, c'est vrai hein. Et ouais, et avec plaisir Christiane, merci beaucoup. Et puis bah il y a Fantomas, quand on parle de Louis de Funès, il y a bah, vous êtes Louis de Funès, il y a que ça en fait hein. Et surtout le tandem quand on retrouve Louis de Funès et Bourvil. Or, alors là. Et puis bah oui, Fantomas c'est Jean-Marie, effectivement, on est d'accord. Mais qu'est-ce qu'il est con, Louis de Funès dans Fantomas par exemple. Alors que c'est tellement limpide et clair que Fantomas, bah il connaît Fantomas justement. Comment un juif, dis-moi tout. Tu me disais. Oui aussi, écoutez, la grandeur des folies, l'aile et la cuisse aussi, l'avare également. Donc, moi, il y a tellement de films. Si vous connaissez justement tout le répertoire de Louis de Funès, vous savez de quoi nous parlons là ce matin. C'est un peu dommage. La jeune génération aujourd'hui ne connaît pas Louis de Funès, les amis. Donc, ouais. Et puis, c'est pas pour prendre même les temps pour Getsa. Pas tous les jeunes, bien sûr. Et hello Loulou, moi mon pas bizin. Alors, moi, mon pas bizarre, riez, me fait du moun riez. Quand je trouve moi, je triez. Moi, n'a la chance, chaque matin, on travaille, nous riez, même si un du moun, il n'agace moi. Bisous. C'est Fabrizio du côté de Vaqua. Merci beaucoup, Fabrizio. Bah oui, you are spreading. Ah oui, écoutez, spreading ce qu'on appelle la bonne humeur et surtout le rire autour de vous. Jacques Brel. Oui, effectivement. Jacques Brel, je crois qu'il a été un humoriste sans même s'en rendre compte, en fait. Hein, ouais, même par rapport à ses prestations scéniques. Tu disais après Jacques Brel, ça c'est Radjif qui partage avec moi. L'emmerdeur, effectivement. Eh ben oui, c'est vrai. Mais qu'est-ce que c'est un vrai emmerdeur? Ou encore Pierre Richard. Ah ben oui. Éternel Pierre Richard, avec ses différents films et Le Grand Blond. Par exemple, mais il y en avait tellement. Et vous voyez quelque chose, tout ça c'est dans un grand classique en fait. Et à la française, même s'il existe aussi hein, des films en anglais, bien sûr de par l'humour. On me dit bonjour Louis Radjiv. Moi, ce qui a récemment déclenché mon hilarité, c'était le concert. Ben voilà, ben écoutez, on va le dire hein, parce que le message il est là. Le concert devant la municipalité de Port-Louis, et c'était un gag, c'est Patrick qui précise, je cite, c'était un concert Batlamok. C'est vrai qu'on a été tous surpris hein, vu qu'il y avait pas monde, et il y avait que pendant la prestation de Désiré François qu'il y a eu quand même quelques monde. Moi, ce qui m'a fait rire, si on voilà, on en parle, on est quand même assez ouvert. Moi, ce qui m'a fait rire, c'était quand même trop un policier. Pédia du Moon, vini, costé, vini devant, costé, antiguit. Oui, voilà, vini devant la scène, là, nous fait ça pour eux. Ça, par contre, ouais. Bon, allez, on va pas les chipoter plus que ça, mais c'est vrai que ça reste quand même une blagounette. Et bonjour Lulu et Radjiv, pour moi, c'est Barbie sur TikTok, de la part de Louisa. Alors, Louisa et. Je n'ai pas vu Barbie sur TikTok. Je sais pas, Radjiv, t'as vu Barbie? Non. Peut-être c'est l'occasion aussi de découvrir, parce que visiblement, Barbie sur TikTok fait rire Louisa. Bah, écoutez, vous avez attisé quand même ma curiosité. Mon pauvre Fancy les tours, le TikTok après, et bien sûr. Bonjour Loulou, ça va? Pour moi, c'est la série. Oh, madre de Dios. Ma famille d'abord. Oui. Avec, la production Wayans. L'acteur lui-même, je peux la regarder plusieurs fois aussi. Gad Elmaleh, oh, ça on est, mais c'est tellement vrai, trop bien pour se déstresser. Bise de Patricia du côté de Mapou. Merci beaucoup Patricia de partager avec nous. Ouais, là on est à 200% d'accord. Hein. Et Rita, 4 jours à Paris, Benny Hill, et il y a aussi Louis de Funès. Ça fait rire beaucoup. Oui, ça fait toujours rire. Merci. Beaucoup rire, Rita, merci beaucoup de partager avec nous l'agence Tourisque avec l'ancienne équipe hein, donc quand c'est un Barracuda. Mais qu'est-ce qu'il était con, Barracuda. Mais qu'est-ce qui nous faisait rire aussi. Looping, c'était mon personnage préféré. Hein. Lui, il comprenait rien. Hannibal, lui, il essayait de recadrer tout le monde. Mais après, ouais.
parce qu'il commence à le dire, et c'était quand même la belle époque, et les films de jadis, c'est-à-dire The A-Team, soit l'agence touristique. Il y en a mais tellement, hein. Revoyez ces films là aujourd'hui, vous allez voir, on va voir ça dans une autre perspective. Bonjour Lou et votre équipe. Moi, je ris tout le temps, on me dit que mon rire est contagieux. Longtemps tu appelles-moi Miss Sourire, maman Sylvette, et ça continue aussi. On vous embrasse très fort. Je vais accélérer sur les messages. Je suis très souriante et en plus, je surveille les trois enfants, un 8 ans, 6 ans et la petite 1 an. Et elle me fait rire toute une journée, elle danse, elle fait beaucoup de choses toute la journée. Voilà. Muriel, grâce justement à vos trois enfants. Vous avez l'occasion de rire ensemble avec Zot. Donc ça, oui, on adore. Bonjour Lou, moi j'aime bien rire avec mes amis. Et na Comico, et na Vince, et na Film Lui de Finesse, et na Mr Bean sur Facebook. Les interviews surtout avec les enfants, avec des questions entre autres. C'est Guillemette du côté de Poudre d'Or. C'est vrai, ouais, tout ça là, on est d'accord. Bonjour Lou et Rajiv, Maïva. Oh, Maïva, je regarde votre message et j'ai des frissons. Maïva, j'aime bien regarder, qui nous précise le film Les dieux sont tombés sur la tête. Vous vous rappelez de ce film, vous autres? Alain, le film en cours, hein, mais les dialogues de l'époque, mais c'est incroyable. Merci en tout cas, Maïva, de partager avec nous. Salut à vous tous. Moi, j'adore rire, mes amis aussi, presque toute la journée. Surtout moi, pas plus tard qu'hier, j'ai eu un fou rire en regardant la télé. Mon mari parle pas beaucoup. Bisous de Manoda, Manicam du côté de Rosil. Oui, c'est vrai. Moi, j'adore. Je partage avec vous. J'adore faire rire ma maman, surtout encore mes parents. D'une manière générale, mon papa a un sens de l'humour mais extraordinaire.

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1: Donc il faut être positif, bien sûr. Positive, c'est Isadora pour le message. Ah là là, mais il y en a tellement, tellement, tellement de messages là ce matin. Les amis, je vais devoir boucler la boucle par rapport à ce rire. Peut-être demain, vous pensez qu'on peut continuer, Rajiv ? Ouais, on fait ça, les pouces en l'air, Rajiv me dit oui. Parce que demain matin, je serai avec vous. Peut-être pour une petite dernière, on ne sait jamais, demain matin, bonheur. Donc, gardez tous vos messages, s'il vous plaît. Et nous revenons sans faute demain pour boucler la boucle autour de du rire. Donc, ce qui vous donne peut-être l'occasion là aujourd'hui de voir les vidéos qui vous font rire et de partager avec nous demain matin avec plaisir. Moi, en attendant, nous allons voir Barbie sur TikTok et je vous dirai de quoi ce que j'en pense, bien sûr, demain matin en cette journée mondiale du rire. Le rire, on en parle et on rit, on rigole ensemble surtout. Donc rendez-vous demain pour la suite et fin, bien sûr, du rire d'une manière générale, parce que le rire, c'est tous les jours. Ça vous donnera du temps aussi de réfléchir. Qu'est-ce qui vous fait rire, vous? Est-ce que c'est un film? Est-ce que ce sont les réseaux sociaux? Est-ce que c'est une page spécifique? Donc avec plaisir, je vais vous lire. Rendez-vous demain, 5h pour votre matin bonheur. Nous marquons une courte pause pub et je vous retrouve dans quelques instants pour la météo des plages.
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7h51 pour la météo dans le ciel. Là, aujourd'hui, il fera mais très très beau. Un magnifique soleil qui sera au rendez-vous, semble-t-il, hein, si bien sûr on prend les prévisions de Météo Maurice. Donc, ça se résume à deux mots aujourd'hui. Beau temps, voilà. Et côté mer, elle est agitée au-delà des récifs avec des vagues de 2 mètres. Une marée haute attendue à 17h03 cet après-midi. Marée basse en matinée aux alentours de 9h46. Et que surtout, ben voilà, le petit footing du matin aux abords des plages parce que vous avez du temps. Ou alors vous profitez d'une joyeuse retraite. Bah, make the most of it. Respirez ce qu'il faut, le petit footing, et puis bah pour les

0: d'autres, oui. Peut-être dans l'après-midi, hein, vous irez voir un magnifique coucher de soleil attendu à 17h45 parce que voilà, il fera très très beau aujourd'hui. Sinon, on va bosser et on va à l'école et on profite surtout de ce très bon jeudi et magnifique temps ensemble avec vous.
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Bah écoutez, n'empêche, on se donne rendez-vous d'ores et déjà pour demain matin, parce que voilà, le thème du jour a éveillé mais tellement de messages là ce matin, tellement de partages même, que ne pas gagner le temps, lire tout ce bain de messages, mais pas tracas, on revient sans faute demain, ce qui fait que ça vous donne du temps, je le rappelle, à réfléchir. Donc qu'est-ce qui vous rend, qu'est-ce qui vous fait rire, voilà. Yes, un film, une personne, des vidéos sur les réseaux sociaux, trouvez ce qu'il faut là aujourd'hui et on partage ensemble dès demain sans faute dans votre matin bonheur. D'ici là, je vous retrouve à 6h pour votre wake-up show. Le temps pour moi de courir vite en cuisine. Je vais me faire un petit Nescafé là. Et puis le temps d'engloutir une banane et un petit toast. Et on se retrouve à 6h. À tout de suite. Merci de votre fidélité.

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2: Et c'est parti pour votre Wake Up Show ce jeudi 7 mai. Vous écoutez Ready One, il est 6h. Chazia Topsy avec nous pour ce point sur l'actualité ce matin. Bonjour.
3: Bonjour Loana, bonjour à tous. Le Tribeca Mall a été épinglé pour une consommation d'électricité jugée excessive dans le cadre de l'application des Energy Efficiency Regulations 2026. Hier soir, des techniciens de l'Energy Efficiency Management Office ont effectué des spot checks au centre commercial. Les premières constatations font état de l'usage d'éclairage décoratif, de dispositifs lumineux à vocation esthétique ainsi d'une climatisation jugée inefficace. Ainsi, le centre commercial a 5 jours pour rectifier le tir. Le commissaire de police Ramparsat Surujbali a rencontré hier les Women Police Constables Balakistou et Gayadine du poste de police d'Abakombi à la suite de leur récente intervention lors d'un accouchement en situation d'urgence mardi. Elles ont reçu des certificats de félicitations. Le commissaire a salué leur réaction exemplaire, leur rapidité, leur professionnalisme et leur dévouement au service. Un Mauricien de 52 ans installé à La Réunion a été condamné à 4 ans de prison hier, dont un an avec sursis probatoire pour trafic de stupéfiants, blanchiment et association de malfaiteurs. Il était considéré comme un maillon central d'un réseau d'exportation de cannabis vers Maurice. Selon l'enquête, le cannabis était produit à La Réunion puis revendu très cher sur le marché mauricien via un commanditaire surnommé Captain Jack Sparrow. Le réseau impliquait cultivateurs, transporteurs et intermédiaires financiers. Les profits sont estimés entre 50 000 et 80 000 euros sur 2 ans. Enfin, dans le cadre international, le ministère russe des Affaires étrangères a appelé les ambassades étrangères à évacuer rapidement leur personnel et ressortissants de Kiev, menaçant la ville de frappes de représailles si l'Ukraine perturbait les célébrations du 9 mai à Moscou. Cette annonce survient alors que l'armée russe a poursuivi ses attaques malgré un cessez-le-feu unilatéral pour les 8 et 9 mai. Le président ukrainien Volodymyr Zelensky a dénoncé ce refus de trêve et rappelé que l'Ukraine riposte aux actions militaires russes. C'est tout pour ce point avec l'actualité. À venir, le Wake Up Show avec Loana.
2: Merci Chazia Topsy. L'info revient tout à l'heure à 6h30. Le sommaire également, l'actu sport.
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2: Il est 6h05 et nous voyons cette météo-là aujourd'hui. Je te disais un peu plus tôt, ça se résume à seulement ces deux mots-là aujourd'hui. Beau temps, yes, de belles couleurs, yes, et un très très beau soleil qui sera au rendez-vous. Là aujourd'hui, peut-être quelques nuages de temps à autre, mais voilà, RAS. Et avec une forte poussée quand même de température aussi. La maximale est supérieure à la moyenne saisonnière avec un très beau soleil. Et ce pour tout le monde, 25-27 degrés vers le centre de l'île et de 29 à 31 degrés vers les régions côtières. Alors que le vent nous vient de l'est-sud-est à une vitesse de 15 km/h, la mer elle est agitée au-delà des récifs, des vagues de 2 mètres. Une marée haute cet après-midi vers 17h, marée basse en matinée aux alentours de 9h45. C'est une belle journée. Le jour se lève au fur et à mesure, surtout à partir de 6h28 et en coucher 17h45. Très très bon jeudi. Merci d'être avec nous ce matin.
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0: bienvenue dans votre Wake Up Show et nous sommes le jeudi 7 mai 2026. Oh yeah ! Eh ben oui, comme toujours, on applaudit cette nouvelle journée et merci de vous brancher le Wake Up Show là aujourd'hui en cette nouvelle matinée. C'est parti pour le meilleur des réveils. Allez, on va rendre votre réveil agréable avec le plein d'énergie bien sûr pour attaquer cette nouvelle journée. L'équipe chaud bouillant là aujourd'hui, comme toujours, jusqu'à 9h. Les pages infos présentées par Chazia Topsy. Au rayon sport, c'est Sean lui qui s'y colle. La partie douceur avec Hélène au standard pour les inscriptions jeux et cadeaux. Bonjour Hélène.
1: Et bonjour Loana, bonjour Aljiv et bonjour aux auditeurs.
0: C'est un grand jour pour faire de belles choses.
1: Yes.
0: Exactement, et ben oui, on est d'accord. Et à la technique, c'est Rajiv au taquet là aujourd'hui. Moi-même, Loana, tellement ravie de vous retrouver là en ce jeudi. Le rendez-vous tout à l'heure. Attention, attention, l'inscription 60 secondes chrono, ça arrive dans quelques instants avec ce jackpot à hauteur de 10 000 roupies à décrocher encore une fois ce matin. Et puis, bah, je rappelle, notre finaliste profitera de 500 roupies chez Super U. Les cadeaux aussi avec Promex, le lait en poudre pour la famille, Bento Sushi pour notre bœuf des winners du jour. Bref, avec nos différents partenaires, vous aurez droit également à votre pack cadeau Nescafé Make Your World tout à l'heure en fin d'émission et je vous donnerai la question du jour tout à l'heure après 6h30. Dans le parcours Wake Up Show, c'est aussi de la musique. Et là, pour démarrer, de quoi vous faire plaisir là ce matin, on retrouve Billy Gunn, Authentic Groove, pour vous souhaiter la bienvenue. Bon jeudi, vous êtes bien avec Ready One.

authentique groove. Eh ben oui, pour vous faire plaisir. La voix cassante, au grand cœur brisé, en musique, réclame infinie. Peut-être, hein, peut-être. Eh ben oui, on ne sait jamais. Si vous nous écoutez, ça peut vous servir aussi. Si vous faites face peut-être à une rupture, que ce soit amicale, amoureuse, voire même familiale ou aussi professionnelle. Dites-vous bien que finir sur une note de gratitude, voilà, dire merci, aide votre cerveau déjà à guérir plus vite. Et puis, ben, on ferme ce qu'il faut. Nous ferme ça la porte là. Et puis, ben, nous continuons ces mains, nous guettons droite à la lila. Et non, allez, nous mangeons. Et nous, on vous fait un gros câlin ce matin. Sinon, il est 6h13, un jeudi, ensemble avec vous. Et un honneur pour la Woosteam de vous accompagner comme toujours. Et aujourd'hui, encore, ne ratez pas le rendez-vous phare, incontournable même, le Big Quiz de Culture Générale, seul ou alors accompagné. Ça, je le rappelle, le but, c'est de prendre plaisir de jouer avec nous en une minute et de décrocher surtout les 10 000 roupies. Vous avez joué il y a quelques jours, il y a quelques mois, il y a quelques années. Revenez pour une belle revanche, là, ce matin. Et Super U vous offre aussi un voucher cadeau d'une valeur de 500 roupies. Là, c'est uniquement pour notre finaliste. Donc, vous voulez relever ce défi, 60 secondes de chrono, l'inscription à travers ce chanteur, J Balvin. On a même les quelques notes de Mi Gente pour vous ce matin.

0: de quoi envoyer une bonne dose d'énergie là, hein, à travers ce tube. Donc J Balvin, Willy William, Mi Gente ou Mi Gente si vous le préférez. Ma question inscription, écoutez bien, quel est le pays d'origine du chanteur J Balvin? C'est du gâteau aux commandes pour l'inscription du jour. D'ailleurs, c'est le même pays qu'une certaine Shakira. Alors, pour vos bonnes réponses, indice Medellin. C'est dans cette ville d'ailleurs qui a pris naissance J Balvin. C'était le 7 mai. Alors, 210, 8, 9, 10. Hélène est avec vous au standard pour les inscriptions. Je rappelle encore une fois, il nous faut le pays d'origine du chanteur J Balvin ce matin. Le WhatsApp de Ready One, 58, 53, 77, 21. Les plateformes SMS, 88, 10, Intel, 83, 83. Mighty, cagnotte élevée à 10 000 roupies, 500 roupies également. Le 20 chez notre partenaire Super U et soyez au rendez-vous tout à l'heure après 7h30. Je vous souhaite bonne chance.
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0: ben voilà, dans l'aventure de ce jeudi solaire, à l'instant, Miles Smith avec Nice to Meet You. Et merci justement de vous brancher Radio One là ce matin. Vous venez de vous réveiller. Ben voilà, on est ensemble avec vous. La Woosteam pour le meilleur des réveils. Allez, on attaque la journée ensemble dans le lot cadeau. Prenez ces quelques petites secondes là pour nous écouter. Soyez attentifs parce que voilà déjà pour ce super cadeau Promex, le lait en poudre, tellement crémeux qu'il ne fait pas de grumeaux, il n'est pas fait à boule-boule, comment nous dire. Et pour ce pack cadeau Promex, à vous de trouver le jeu de mots du jour. Et aujourd'hui, tout se passe dans les airs. C'est-à-dire, on lève la tête comme ça, on a une carte roulée. Alors, dites-moi, quel mot se définit comme un engin mobile? Ça peut être terrestre, naval, le plus souvent aérien, qui se déplace sans équipage, ni pilote à bord. Il peut être télécommandé à distance par un opérateur ou alors programmé pour fonctionner de manière autonome. C'est-à-dire, de son smartphone, par exemple, si on est connecté, on peut l'envoyer très très loin. Ce truc-là, ça va, mais hyper loin. Tellement facile pour ce mot, et il faut compter 6 lettres aujourd'hui. Pourquoi je dis 6? Parce que nous recherchons au pluriel, de par cette journée internationale des... Donc voilà, à vous de trouver la suite. Je vais me tourner vers le WhatsApp de Radio One. On me dit que oui, yes, vous êtes là, vous êtes bon, vous êtes au taquet. Que de bonnes réponses là, d'ores et déjà. Ah bah très bien, continuez à nous balancer votre bon mot du jour, de par justement, et ça engin mobile là. Moi, nous trouve l'idée décoller, mais c'est quand même impressionnant. Et les images, aujourd'hui en fait, même les enfants peuvent s'habituer à cet engin mobile parce que pendant la période de décembre, pendant Noël, il y a beaucoup d'enfants qui gagnent ça en cadeau quand même. Et puis là, c'est surtout pour les habituer. Peut-être demain après-demain, hein, ils deviendront excellents dans ce domaine parce que voilà, c'est pas donné à tout le monde aussi. Après, quand on nous met l'île à haut, nous bizarre par rapport au vent c'est tellement puissant aussi. Donc bonne chance. 6 lettres, je dis bien, pour notre jeu de mots du jour au pluriel aujourd'hui. Ben voilà, et notre gagnant avec nous, avec Promex tout à l'heure, aux alentours de 6h45. Je vous souhaite bonne chance, ce qui nous amène à 6h20. Nous marquons une courte pause pub et à venir dans quelques instants les avis d'essai présentés par Hélène. Très bon jeudi et merci d'être au rendez-vous.
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7: On nous prie d'annoncer le décès de Madame Vedwanti Chattodari, décès de Madame Vedwanti Chattodari, née Bendu, âgée de 78 ans, aussi connue sous le nom de Chandorti. 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
0: Et on est ravis de vous souhaiter la bienvenue avec les belles couleurs là ce matin. Bah oui, on se jeudi. Il fera très très beau aujourd'hui hein, selon Météo Maurice. Donc beau temps, voilà, très beau soleil et ce partout à travers l'île. Dans la section cadeaux et célébrations, le plaisir de célébrer les taureaux du jour. Et bah oui, nos meilleurs vœux d'anniversaire à vous. Ces personnes nées justement le 7 mai savent ce qu'ils veulent de la vie. N'abandonne jamais à devant les difficultés en vous fixant justement un objectif. Vous l'attendez. Atteindrez quel qu'en soit le prix. Et ça, nous, on dit bravo, Contine Manzoli. Rendez-vous donc après 6h50 pour l'anniversaire du jour. 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
0: Allez, forcément, ce jeudi. Allez, comment? Il est 6h25, on se réveille. Hop, hop, hop. Yes, avant de passer à la courte pause pub, je vous invite à jouer, à vous inscrire avec les supermarchés Way. 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Nous on se retrouve dans 3 petites minutes à venir, titre, le sommaire, le sport également, les températures. Je n'ai plus qu'à vous souhaiter un très bon réveil. Bon jeudi avec Radio One, calé bien sûr, le Wake Up Show. À tout de suite.
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10: Très bon jeudi et très bon réveil. Radio One, il est 6h30. Nous voyons l'essentiel de l'actualité ce matin, chez Autopsy. Oui, nous parlons de ces syndicats qui critiquent l'annulation de la circulaire sur le work from home et le flexitime.
11: Le ministre de la fonction publique rassure qu'aucune décision ne sera prise sans consultation. On fait le point à 7h. Début de la chasse aux gaspillages énergétiques. Tribeca Mall sanctionné pour usage excessif d'éclairage et climatisation inefficace. Un trafic de drogue entre La Réunion et Maurice. Un homme écroué pour 4 ans. Le réseau très lucratif aurait généré jusqu'à 80 000 euros de profit en 2 ans. Et dans le monde, l'Iran examine une proposition américaine pour mettre fin au conflit en coordination avec le Pakistan.
10: Merci, chers Autopsy. Rendez-vous tout à l'heure à 7h pour le Grand Journal.
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2: Et Sean Louis qui nous a rejoint pour l'actu sport. Bonjour Sean.
3: Bonjour Loana, bonjour à tous.
2: Natation pour démarrer ce matin. Et alors là, belle moisson mauricienne au championnat d'Afrique.
3: En Algérie, pour être précis, Eden Lingpin a décroché la médaille d'argent sur le 100 mètres brasse avec un chrono d'une minute, 5 secondes et 80 centièmes. La métal pour Anishta Tilok sur les 200 mètres d'eau grâce à un temps de 2 minutes et 19 secondes et 26 centièmes. De son côté, Alicia Kokshoun s'est offert le bronze sur le 100 mètres brasse en 1 minute 14 secondes et 52 centièmes. Et autre belle performance mauricienne, Bradley Vincent a battu son propre record national du 50 mètres papillon en série avec un chrono de 24 secondes 23.
2: Et nous parlons foot à présent. MFA Cup, la Cure Waves SC rejoint la finale.
3: Après une victoire 2 buts à 1 face au cercle de Joachim, les champions de Maurice prennent ainsi leur revanche sur le tenant du trophée qui les avait éliminés la saison dernière à ce même stade. Grâce à cette qualification, les Waves retrouveront l'ASPL 2000 en finale. Nous écoutons justement le coach des Waves, Jérôme Thomas, heureux à l'issue de ce match. Et déjà assuré de disputer la Ligue des Champions de la CAF en tant que champion national, la Cure Waves libère également une place continentale pour le cercle de Joachim qui participera à la Coupe de la CAF.
2: Allez, pour la suite de l'info du jour sport, Champions League, c'était le match hein, quand même. Attention, le PSG tient sa deuxième finale consécutive.
3: Et notamment après son nul un but partout face au Bayern Munich hier soir à l'Allianz Arena. Grâce à leur victoire 5 buts à 4 à l'aller, les Parisiens se qualifient sur un score cumulé de 6 buts à 5. Le tenant du titre avait parfaitement démarré la rencontre avec une ouverture du score rapide d'Ousmane Dembélé dès la troisième minute. Malgré une forte domination allemande, le PSG a résisté grâce à une organisation défensive solide. Harry Kane a bien relancé le suspense dans le temps additionnel, mais trop tard pour empêcher l'élimination du Bayern. Le bilan du match, donc, avec le coach des Parisiens, Luis Enrique, on l'écoute.
4: Ça a été un match de très haut niveau. Je pense qu'on a amélioré les deux équipes, la manière qu'on a défendu. Et Bayern de Munich, ils ont fait de tout, ils ont attaqué tous les temps. Ça a été très difficile. On n'est pas habitué à défendre combien de temps, mais on a montré, comme d'habitude, quel type d'équipe nous sommes, quel type de joueurs nous avons. Et c'est incroyable. On est dans la deuxième finale de Champions League consécutive. Ça représente le niveau qu'il y a cette équipe, le niveau qu'y ont les joueurs, le niveau qu'y ont les supporters, c'est le club et on est très contents.
3: Le club parisien retrouvera donc Arsenal en finale le 30 mai à Budapest avec l'ambition de conserver son titre européen, Loana.
2: Et point final à votre journal des sports ce matin, Sean Louis. Merci, vous serez de retour tout à l'heure après 7h30.
3: À tout à l'heure.
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2: Allez, il est 6h36 et puis bah oui, nous voyons les températures là aujourd'hui en ce jeudi très ensoleillé parce que voilà, il fera beau temps et ce partout à travers l'île. Donc forcément, avec un beau soleil, une forte chaleur au rendez-vous. D'ailleurs, à la maximale supérieure à la moyenne saisonnière, 25-27 degrés aujourd'hui vers le centre de l'île et de 29 à 31 degrés les régions côtières, voire même un petit 32, voire même un gros 32 sur la capitale plein midi là aujourd'hui avec un soleil qui va taper quand même très très fort. C'est pas plus mal, sinon très bon jeudi. À vous tous.
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2: Eh bien oui, très bon jeudi et bon réveil si vous venez de nous rejoindre. Là, à l'instant, on est ensemble pour affronter cette journée merveilleuse. Quoi qu'il en coûte, restons optimistes et bien sûr positifs. 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

Mascara, c'est le titre, pour reprendre en fait la toute dernière création de Aeraman. Eh ben oui, pour le film d'Imtiaz Ali, Main va pas Anga. Le film d'ailleurs qui célèbre l'amour en toute légèreté. Dispo en salle, d'ores et déjà? Ouais, quand? Ça va, ça vient, ça viendra. Bah oui, donc ça va venir. Hein. Ce sera en tout cas disponible en salle, certainement. On vous tient informé. Ne ratez pas chez nous la cagnotte spéciale 60 secondes chrono. 10 000 roupies à décrocher, comme toujours, en une minute. C'est tous les jours du lundi au vendredi. Et bah oui. Et là, aujourd'hui, on se place en musique et avec le chanteur J Balvin. Ouais, ça, on adore. Mirente, là, ce matin, de quoi envoyer, je disais, une bonne dose d'énergie comme ça. On se laisse quelques secondes.

0: question inscription ce matin, dites-nous là aujourd'hui, quel est le pays d'origine du chanteur J Balvin? Alors là, vous nous avez envoyé Brésil, Argentine, Mexico, mais non, commande, quel est le pays d'origine du chanteur J Balvin? Si vous trouvez la bonne réponse, nos plateformes à vos dispositions bien sûr, 88 10 Mtel, 83 83 Mighty, le WhatsApp de Radio One, 58 53 77 21, Hélène est avec vous au standard, 210 8 9 10, pour les inscriptions, je le rappelle, 60 secondes chrono, quelle est la nationalité de la star du reggaeton J Balvin? À vous de jouer pour les 10 000 roupies, le super jackpot tout à l'heure à remporter après 7h30. Également, le voucher de 500 roupies chez notre partenaire Super U. 60 secondes de chrono. Indice pour vous, Medellin, ou encore c'est le pays, c'est le même pays hein, que Shakira. Allez, bonne chance.
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0: À 6h44, allez au rayon santé ce matin, nous parlons alimentation avec la patate douce à chair orange. 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Vous trouverez dans la patate douce à chair orange tout ce qu'il faut pour votre organisme. 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
0: Et dans ce grand pas en avant, le Wake Up Show toujours avec vous dans la place pour vous servir le meilleur des réveils. Où que vous soyez, merci de vous brancher Radio One ce matin, et c'est parti pour notre jeu de mots du jour avec notre partenaire Promex. 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Fallait trouver les 6 bonnes lettres du jour. Hélène qui est avec nous ce matin.
4: C'est Vicenne du côté de Vaquois.
0: Bonjour Vicenne.
5: Bonjour Lona.
0: Comment ça va?
5: Ça va bien et toi?
0: Bien, très très bien. Bien réveillé Vicenne?
5: Ouais. Depuis tout le temps.
0: Depuis quelle heure?
5: Généralement depuis 5h, mais aujourd'hui à 5h30 parce que quand je fais football.
0: Non, mais oui, aïe, oui, pas facile, pas facile. Qui fait seulement de football, la savane Léa, là, en fait, en même temps. Mais après.
5: Si tu es humoriste, c'est toujours des bonheurs.
0: Oui, bien sûr, on est d'accord. Alors, Vicenne, merci. Vicenne, vous êtes avec nous pour la première fois ce matin. Bienvenue, Vicenne.
5: Première fois, ouais. Vicenne et Radio One, c'est une longue histoire.
0: Bien sûr. Bah oui, Radjuba me disait, mais Vicenne, c'est une fidèle de Radio One, ça, n'est-ce pas?
5: Tu sais, depuis combien de temps? Depuis, tu te rappelles quand tu étais à la radio avec Finesse Alès?
0: Oui, c'est vrai. C'était dans.

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1: 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Et puis bah, Promex Full Cream également pour adultes. C'est pour vous ce matin, Vicen.
2: Merci beaucoup.
1: Bah écoutez,
2: un petit mot à Finlay.
1: Bah, oui, bah, vous savez quoi, Finlay à cette heure-ci, il dort là, Yanko Beba. Oui,
2: ouais,
1: oui.
2: Je sais.
1: Vous trouvez là, Yanko Beba, vite soit là. Donc, ouais, laissez-le. India se fausse dents, on connaît où. Donc, voilà.
2: Vous connaissez bien.
1: Très bien. Mais de toutes les façons, il viendra certainement tout à l'heure, comme c'est jeudi. Et on lui passera votre bonjour, d'accord?
2: D'accord, merci beaucoup.
1: Merci Vicen, bonne journée.
2: Bye bye.
1: Ciao, bye bye. Et merci d'avoir joué avec nous. Drone. Hier, en fait, c'était la journée internationale des drones. D'où ce clin d'œil là aujourd'hui. Le mot vient de l'anglais drone, voilà, drone, qui définit en fait le fond, ce son bourdon mâle de l'abeille. Voilà, donc c'est comme ça qu'il vient, c'est un mot-line utilisé pour sa mobile, pour cet engin mobile. Ce nom lui a été donné donc dans les années 1930. C'est pas quelque chose qui date là, hein, non, pas du tout. Et ça a démarré dans les années 30 en raison du bruit, du bourdonnement produit par les moteurs. Et un clin d'œil aussi au Queen Bee, B-E-E, bien évidemment, un avion cible britannique de l'époque. Bref, domaine militaire, et là, les drones surveillent les missions, donc il y a une mission de surveillance, de reconnaissance, de combat même, pour éviter d'exposer des pilotes. Et par rapport à la guerre actuelle aussi, hein, ils utilisent ça. Civil et loisirs, hein, bah, une prise de vue aérienne, mais magnifique. Course de drone aussi, ou simple pilotage récréatif, ce que les enfants pratiquent aussi. Et puis bah, dans le cadre professionnel, inspection, il y a une ligne électrique, agriculture, de précision, parce que voilà, ça prend des vues, mais de très très grandes vues, limite panoramique, on va nous dire. Et livraison de colis. Ah oui, ça aussi. Ça, c'était beaucoup hein, pendant le confinement, surtout en Chine ou encore au Japon, voire même secours lors de catastrophes, entre autres. On voit tellement dans les films aussi, et d'espionnage, donc à quel point Zotsi a vu ça. Et c'était le clin d'œil ce matin par rapport aux drones. Vous aimez ça? Bah, faites-vous plaisir, pourquoi pas, à l'occasion de la journée internationale des drones. C'était le 6 mai.
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1: Il est 6h51, Birthday Celebration, en ce 7 mai, là aujourd'hui, avec notre partenaire Bento Sushi. Nos meilleurs vœux d'anniversaire à vous, les taureaux du jour. Oui, nous vous souhaitons une excellente journée. Parmi les people, là aujourd'hui, le célèbre dessinateur, belge d'ailleurs, Philippe Geluck. Il fête ses 72 ans aujourd'hui, aussi auteur de la BD Le Chat, et très souvent avec l'équipe Les Grosses Têtes. Également l'actrice française Zoé Félix, 50 ans aujourd'hui. Peut-être que le nom ne vous parle pas, et pourtant, c'est celle qui a joué en 2008 dans Bienvenue chez les Ch'tis. Elle avait joué le rôle de la femme de Cadmerade. Ah ben voilà. Et puis ben son nez aussi le 7 mai, l'actrice Eva Perón, Gary Cooper, ou encore ses trois grands compositeurs, Rabindranath Tagore, et ou encore Piotr Tchaïkovski et Brahms, bien sûr, donc pour ce clin d'œil là aujourd'hui. Et puis une date quand même, hein, 7 mai, et un peu plus, on va dire, sensible, un peu plus triste même, parce que le 7 mai 2018, nous avons perdu la chanteuse Morane, d'où aussi ce clin d'œil là ce matin. Il est temps d'accueillir notre bœuf des winettes du jour, Hélène, qui est avec nous ce matin.
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1: Amélie, bonjour.

0: Bonjour Loana.
1: Bienvenue ma grande sur Radio One, comment tu vas?
0: Je vais très très bien, merci, et vous?
1: Bah écoutez, nous on est ravis de t'avoir avec nous là ce matin. Je me permets de te tutoyer ce matin Amélie, parce que voilà, nous sommes le 7 mai et Amélie fête ses 17 ans. Joyeux anniversaire Amélie, on t'envoie le plein de bonheur et d'amour. Tu vas aller à l'école aujourd'hui?
0: Oui, je me prépare justement là.
1: D'accord, très bien. Et on a eu aussi un autre ado récemment, donc on fait toujours les 10 F, l'encre, la tête, cela, la farine.
0: Ah non, j'espère pas.
1: Dites-moi, au sein de quel établissement scolaire Amélie?
0: Je vais au Lorette de Rosil.
1: Ah ben voilà, yes, à pied Fonfo, casse tout Joseph Kena. Parce qu'en fait, dans nos générations, dans nous l'époque, c'était quelque chose qu'on faisait tout le temps. Et ben voilà, et avec, tu peux mettre Joseph, la farine, avec l'encre bleue.
0: Ah oui, il y a des filles qui font toujours ça.
1: C'est vrai. Toi, tu l'as jamais eu en fait, c'est ça?
0: Non, jamais.
1: Bon ben écoute... On ne sait jamais. Mais en tout cas, Amélie, le petit conseil, ramène toujours, je sais pas moi, un petit track shoot, un petit t-shirt, bien sûr, neutre, bien évidemment, au cas où tu te fais arroser aujourd'hui, d'accord?
0: D'accord, c'est noté.
1: Génial. En attendant, ma très chère Amélie, j'ai le plaisir de t'offrir ce matin, grâce à l'inscription de ton papa. Amélie?
0: Oui.
1: Parce que papa nous a appelé très tôt hein, ce matin, voilà, yes. Tout, message, téléphone, voilà. Et Amélie, grâce à l'inscription de ton papa, le plaisir de t'offrir un ticket resto de 500 roupies chez Bento Sushi. Oh yeah. C'est pour toi ce matin, donc tu pourras en profiter. T'adores les sushis, Amélie?
0: Ah oui, j'ai hâte d'y goûter, j'entends beaucoup.
1: Ah ben génial, tu pourras en profiter justement. On rappelle que c'est à papa de venir récupérer ton voucher, d'accord?
0: Oui.
1: Allez, génial. Amélie, je te souhaite une excellente journée. Est-ce que tu as un petit coucou à faire? Profites-en.
0: Oui, allô. Déjà, j'aimerais faire un petit coucou à papa qui s'est levé très tôt.
1: Oh, yo. Jean-Rex, merci Jean-Rex. Ensuite.
0: Et aussi, j'aimerais faire une dédicace spéciale à ma maman qui, oui, malheureusement, n'est pas avec moi pour fêter. Mm-hmm. Mais je sais qu'elle pense très fort à moi et moi aussi, je pense très fort à elle.
1: Elle est de quel côté, ta maman? Dis-nous.
0: Elle est au Canada.
1: Ah, c'est vrai, d'accord. Bah écoute, on va dire que merci à la technologie, parce que je suis sûre qu'elle rattrapera l'occasion de te souhaiter un joyeux anniversaire.
0: Oui, bien sûr.
1: Elle s'appelle comment ta maman?
0: Elle s'appelle Amandine.
1: Amandine, écoute, on l'embrasse très très fort. Et à toi aussi, on te fait un gros câlin ce matin Amélie, bisous.
0: Bisous, merci.
1: Happy birthday encore une fois, ciao, bye bye. Et à vous tous là aujourd'hui, les taureaux du jour de, bah oui, tous nos meilleurs vœux là aujourd'hui. Et puis on en profite, un gros bisou et bon anniversaire à Isabelle, Johnny et Sophie Lakuta de Nadia, donc Nadia et Rex, hein, voilà, pour l'anniversaire aussi. Et puis bah voilà, donc à vous tous là ce matin. On me dit un petit anniversaire aussi, joyeux anniversaire à Anna et Anne-Sophie Fourmacou de quartier militaire, demandé par Josiane de Médine. Et on en profite, on termine en beauté, un anniversaire à Christelle, 25 ans aujourd'hui pour Christelle, maman, son frère Thierry et son chéri aussi Raquel. Ben voilà, happy birthday à Christelle ce matin pour ses 25 ans. N'oublie pas Marie-Aimée Brasse, 62 ans du côté de Grand Gaube, c'est de la part de sa sœur Ella qui l'embrasse très très fort. De gros bisous doux et des bisous fou à vous tous les taureaux du jour.
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1: Dans 3 minutes, 7h, le temps pour nous de voir, bah oui, comme toujours, nos 12 bébêtes et l'horoscope du jour. On démarre avec vous les béliers en ce 7 mai, en ce jeudi, chargé, une conversation franche, va débloquer une situation. Voilà qui est pas plus mal. Taureau, la fatigue se fait un peu sentir là quand même en ce quatrième jour. Ne cherchez pas à tout accomplir aujourd'hui. Déterminez surtout vos priorités. Gémeaux, attention, attention, un jeudi qui va défiler hyper vite. Alors faites gaffe à la dispersion qui risque de vous faire perdre du temps. Cancer, des tensions sont possibles. Ne prenez pas tout à cœur. Allez, faites péter un bon coup. Les lions, votre besoin de tout contrôler peut vous épuiser. Lâchez prise là aujourd'hui en ce jeudi. Les vierges, des changements se préparent. Restez focus, sortez les boîtes. Mais surtout, ne cédez pas à la panique. Les balances, une journée pour équilibrer votre budget là aujourd'hui. Parce que le conseil du jour, évitez les dépenses impulsives. Scorpion, ce jeudi va vous permettre de transformer une contrainte en opportunité. Voilà qui est pas plus mal. Sagittaire, gardez les pieds sur terre. Surtout si vous planifiez un projet lointain. Bonne chance en tout cas pour cette nouvelle aventure. Capricorne, des tiraillements intérieurs peuvent vous distraire là aujourd'hui. Concentrez-vous sur une seule tâche à la fois. Verseau, ne vous épuisez pas à vouloir défendre toutes les causes en même temps. Allez, relax and take it, ami Verseau. Et enfin, les poissons, vous ressentez ce besoin de vous ressourcer. Je vous crois. Ce qui vous donnera certainement une nouvelle énergie là aujourd'hui. Respirez un bon coup, c'est une belle journée et très bon jeudi.
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1: Avant de passer aux 12 minutes info, allez, un petit récap, la 60 secondes de chrono. Vous autres, vous passez à côté de cette place-là, peut-être en finale tout à l'heure pour les 10 000 roupies. Je rappelle la question du jour autour du prince du reggaeton, J Balvin. Alors, en sachant que J Balvin est né à Medellín, dans quel pays sud-américain se trouve cette ville? Come on! Allez, c'est facile ce matin. Nueva Cause Medellín, c'est le même pays qu'une certaine Shakira, par exemple. J Balvin, lui, on l'adore. On a le boule qui chamboule à chaque fois quand on l'écoute. Donc, c'est le prince du reggaeton. Il nous vient de quel pays, J Balvin? Vos réponses, 58, 53, 77, 21. Je vous souhaite bonne chance. Allez, si ça peut vous aider. Capitale, Bogota.
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1: Très bon jeudi à l'écoute de Radio One. Nous sommes le 7 mai et il est 7h. Grand journal, la chasse autopsie pour démarrer ce matin. Les titres à peine publiés, la circulaire sur le work from home déjà annulée.
5: Les syndicats de la fonction publique crient au manque de professionnalisme et exigent un comité interministériel avant toute nouvelle décision. Trop de lumière, la note s'alourdit. Tribeca Mall reçoit un avertissement pour surconsommation d'électricité. Le centre commercial dispose de 5 jours pour se conformer aux Energy Efficiency Regulations. Un Mauricien condamné à 4 ans de prison pour trafic de cannabis entre La Réunion et Maurice, un réseau international démantelé après l'exportation de dizaines de kilos de Gandia. Révocation annoncée de conseillers municipaux proches de Paul Béranger. Randy Manicon et une quinzaine d'autres élus dénoncent une application brutale de la Local Government Act, contraire au choix des électeurs. La digitalisation et l'IA au cœur de la nouvelle stratégie nationale pour l'enseignement supérieur. Le pédagogue Ritesh Raopoldia insiste sur la nécessité d'une campagne de sensibilisation avant sa mise en application. Vers un accord possible entre les États-Unis et l'Iran, un protocole de 14 points est à l'étude. Trump et Téhéran restent sur leur garde, menaçant d'une reprise des hostilités si aucun compromis n'est trouvé. Le ministère de la fonction publique a annulé avec effet immédiat la circulaire datée du 5 mai concernant le télétravail et le flexi-time seulement 24 heures après sa publication. De quoi provoquer l'indignation des syndicats qui dénoncent un manque de professionnalisme au sein du ministère. Adakrishna Sadian, président de la State and Other Employees Federation, rappelle que le télétravail et le flexi-time introduites dès la pandémie de Covid-19 ne sont pas de nouveaux. Nouvelle pratique. risques. Il insiste toutefois sur la nécessité d'une réflexion approfondie, estimant que le gouvernement ne peut pas simplement reporter ses responsabilités sur les fonctionnaires. Radha Krishna Sadia.
6: Il peut démontrer que le gouvernement a un problème dans son fonctionnement et non une panne quelque part dans l'administration publique. Pas qu'à tiens siècle, mais qui s'y a le peut donner quand avec sa façon qu'il procédait là. Donc il montre un problème manque de professionnalisme au ministère de la fonction publique, là, c'est qu'il ne passait sa question de flexitime et work from home. Vous avez une décision beaucoup plus globale. Là, vous pouvez dire un employé finalement, ben, reste dans la case, travaille, mais là, il peut vous payer l'électricité plus ici pour une réduction des dépenses gouvernementales. Vous connaissez qui nous envie en fin de compte. Il ne faudrait pas nous prendre fort d'eau. Le gouvernement qui se faisait payer, nous êtes ça loin de fonctionnaires.
5: Et Deepak Bénédine, président de la Federation of Parastatal Bodies, partage ce constat et propose la création d'un comité interministériel pour encadrer ces mesures des propres recueillis par Danip.
7: Ça c'est qu'il est là, il est démontré qu'on m'a dit nous pas sérieux. Moi, mon cas dit nous n'éclairons au niveau parapublic, parce qu'il dit, peut-être, il pas de réaliser qu'il pensait qu'en cause gouvernement, c'est pas un ministère. Mais au niveau de tout ministère, il y a une dizaine de parapublics sous sa main de ministère, là. Dans le passé, moi, connais, quand nous avons un problème, ça, c'est un comité interministériel assez guetté, parce que moi, nous trouvons les quêtes across tout le département, et surtout avec le mouvement syndical, nous avons guetté comment capable de trouver une formule, et nous pensons des grandes réflexions pas fines faire.
5: Pour sa part, le ministre Raj Panti avance que la circulaire a été annulée car il n'y a pas eu de consultation sur le sujet. Il rassure ainsi tous les fonctionnaires. Aucune décision future ne sera prise sans consultation préalable. Raj Panti est au micro de Vilmounia.
8: Ça fait qu'il est qui fait sans consultation, sans discussion et sans qu'il m'en approuve et sans nos connaissances. Et ça, n'est pas bon. C'est un gouvernement responsable qui prend seulement une décision démocratiquement et avec consultation. De ces faits, il peut la place et pas qu'à soutenir sa communauté qui ne serait là. Parce qu'il peut aucune décision politique qui soutenir ça. On rassure tous vos bonnes collègues qui travaillent dans le secteur public. Mon petit dire comme ça, qu'il n'y a pas qui décision vous prend. Parce qu'il est capable pour une avance séquelle, ce qui peut arriver dans le Moyen-Orient. Qui les finance, qui les économique, qui les géopolitique, pour vraiment c'est qu'il y a un pays insulé à nous. Mais si vous prenez une décision de cette dimension-là, vous faites-le après consultation.
5: Tribeca Mall a été épinglé pour surconsommation d'électricité hier soir, ses lumières décoratives passant au rouge lors des contrôles. Les techniciens de l'Energy Efficiency Management Office ont fait une descente dans le cadre de l'application des Energy Efficiency Regulations 2026 et qui ont constaté l'usage excessif de dispositifs lumineux et d'une climatisation inefficace. Les règlements entrés en vigueur le 1er mai et valables jusqu'au 1er novembre prévoient qu'initialement, les contrevenants seront avertis avant application de sanctions en cas de récidive. Le centre commercial dispose donc de 5 jours pour se conformer. Ludovic Agathe, Technical Officer de l'Energy Efficiency Management Office, répond à Émilie Ranga.
9: Nous pour service une notification de comply et je prends 5 jours pour expliquer, pour dire qu'ils ont pris une bonne mesure qui s'impose pour réduire notre consommation. Faute de quoi, pour une bonne poursuite légale et possiblement 6 convictions, donc peine de prison et amende. Et dans certaines activités qui est proscrite d'après la loi, donc les, pour concerner tout bon éclairage qui est superflu, bon éclairage qui est non sécuritaire, c'est-à-dire qui pas pour la sécurité des personnes, du public, bon éclairage qui est purement esthétique, mais surtout dans le cas présent, c'est ban illumination, donc ban panneau publicitaire digital.
5: Et je vous le disais en titre, un Mauricien âgé de 52 ans installé à l'île de la Réunion a été condamné hier à 4 ans de prison, dont un an avec sursis probatoire pour trafic de stupéfiants, blanchiment d'argent et association de malfaiteurs. Considéré comme un maillon central d'un réseau d'exportation de cannabis vers Maurice, il revendait du cannabis produit à la Réunion à un prix élevé sur le marché mauricien sous la supervision d'un commanditaire surnommé Captain Jack Sparrow. L'affaire remonte à février après des interpellations au port et implique cultivateurs, transporteurs et intermédiaires financiers. Les enquêteurs estiment les profits du réseau entre 50 000 et 80 000 euros sur 2 ans. Le tribunal a infligé une peine plus sévère que celle requise par le parquet, soulignant la gravité des faits. Passons maintenant à l'actualité dans nos municipalités. Randy Manicon, élu du MMM lors des municipales de 2025 à 4 bornes, figure parmi ceux qui devraient perdre leur siège. En cause, une disposition introduite sous l'ancien gouvernement pour empêcher les changements d'allégeance politique en cours de mandat. Comme une quinzaine d'autres conseillers, il avait rencontré Paul Béranger au Plaza alors que ce dernier dirigeait encore le MMM. Le sujet a été évoqué dans l'émission consacrée au bilan un an après les municipales présentée par Achille Victor hier soir.
10: À l'époque, l'opposition d'alors, aujourd'hui aux commandes, avait vivement dénoncé cette réforme. Randy Manicon, élu MMM au municipal de Rosil, dénonce aujourd'hui une application qu'il juge incohérente et brutale.
11: Man député ou ministre du MMM, qui t'y contestait ça là le long 2023, les MSM amènent ça. Je peux servir ça, vous avez dit les bons pour eux. Est-ce que je devrais, dans ce que je dis, oui, moi d'accord, il y a la loi, moi pas d'accord avec ça, qui faire? Et quand on met une réserve lisse, pour un dimanche qui ne fait campagne, eh bien, il pourrait le remplacer nous.
10: Du côté de Résistance et qu'alternative, David Sauvage, élu à Vacua Phoenix, appelle à une réforme plus profonde du fonctionnement interne des partis politiques. Sans entrer dans les problèmes du MMM, il plaide pour davantage de démocratie dans les décisions.
12: Ça amène une question un petit peu philosophique. L'osistement lien entre une formation politique et une élection. Parce qu'il est là, la question qu'il posait, c'est qui a décidé, qui font parti ou parti, etc. C'est un lien fait qui me pensait qu'il y a plus de démocratie dans un mouvement politique.
10: Même son de cloche au Reform Party, Ziad Chetty critique une loi qui, selon lui, ne respecte pas la volonté populaire exprimée dans les urnes, rappelant que les citadins doivent rester au cœur des décisions politiques locales.
13: Un joli paradoxe quand nous avons réfléchi. Quand Dimoulin votait, il ne vote moins que moi, ou soit il vote moins parce que moi dans sa alliance. Donc, moi, mon pensée. Qui le Mauricien, la Mauricienne de 2026, il faut de la pièce.
10: La question reste désormais entière. Après avoir combattu cette loi avec vigueur, le gouvernement choisira-t-il de l'amender ou de la maintenir en l'état? D'autant que les remplaçants des conseillers révoqués ne seront pas issus d'un suffrage direct, ce qui alimente davantage le débat sur la légitimité démocratique.
5: Et pendant ce temps, les fonds utilisés pour financer le concert du 1er mai ne proviennent pas du budget municipal, mais d'un fonds spécial d'1,5 million de roupies de la Lototech. Précision du maire de Port-Louis face aux critiques après la révélation d'une contribution de 500 000 roupies pour le concert qualifié de fiasco. En effet, Port-Louis a été désigné ville créative de la musique par l'UNESCO en 2021 et elle est ainsi tenue d'investir pour garder ce titre. Aslam Hossein Ali.
14: Pour les films élevés au rang City of Music par l'UNESCO. Donc, il y a une harmonie qui le touche de nous pour faire une activité. Donc, il y a 1,5 million pour une activité. La musique, il est bien spécifique. La célébration du fête de la musique. Donc, tout vous avez guetté un coup de commande, nous pouvons faire les. Mais mon cas, pas rassurer. Ou aussi, de l'autre côté, il est vraiment promotion d'un artiste. Un artiste aussi fait une autre la vie là-dedans. Donc, il ne faudrait pas nous guetter, mais on nous a l'argent.
5: Et tout à fait autre chose à présent, l'enseignement flexible, la digitalisation et l'excellence en intelligence artificielle sont intégrés dans les 5 piliers de la stratégie nationale pour l'enseignement supérieur, la science et la recherche 2025-2035 lancée il y a une semaine. L'objectif de cette feuille de route est de positionner Maurice comme un hub régional et mondial pour de connaissances et d'innovation. Pour Etechra Polia, pédagogue et consultant en éducation, avant d'introduire l'IA, il est essentiel de mener une campagne d'éducation. On écoute.
15: L'IA, sur l'avantage, lui offrir un support 24/7. Ça veut dire, ben, les élèves, vous êtes capables de personnaliser l'éducation, même au niveau ben, administratif d'Oxen. Mais moi, je dis que avant nous, à cause de l'IA dans TSIR, il y a beaucoup, beaucoup, beaucoup de choses qui viennent développer, mais il y a beaucoup, beaucoup, beaucoup de choses qui viennent enseigner. Pas juste pour les élèves, mais pour les lecteurs, les professeurs et les parents, nous sommes capables d'enseigner ce qui appelle l'IA.
5: Rété Chrapoliak sera l'invité de Focus après le journal de 8h.
1: Ready One, il est 7h11. Nous prendrons la direction de l'île Sœur après la pause pub. À tout de suite.
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1: La suite de ce journal, Chazia Topsy, prison sous tension à l'île de la Réunion.
5: La prison de Mongeau fait face à une surpopulation carcérale critique avec 1000 détenus pour 576 places exacerbées par l'explosion du narcotrafic. Depuis janvier 2023, environ 60% des détenus sont incarcérés pour des infractions liées aux stupéfiants dont de nombreux mules venus de la France. L'établissement accueille également des femmes, des mineurs et des détenus à profil psychiatrique sans unité hospitalière adaptée, ce qui complique la gestion et accroît les violences internes. Pour désengorger la prison et sécuriser le personnel, un premier détenu a été transféré le mois dernier vers une prison haute sécurité en France et une trentaine d'autres pourraient suivre, en priorité les trafiquants et des mineurs violents. Et puis l'Iran examine toujours une proposition américaine visant à mettre fin au conflit avec les États-Unis. Selon un porte-parole du ministère iranien des Affaires étrangères, le pays partagera son avis avec les médiateurs pakistanais. La Maison-Blanche pourrait finaliser un protocole d'accord de 14 points, incluant la suspension de l'enrichissement nucléaire, la levée des sanctions et la libre circulation dans le détroit d'Ormuz. Mais les détails restent pour le moment non confirmés publiquement. Voilà ce qui m'est en point final à cette édition de la matinale. Merci de l'avoir suivi. Retrouvez Luana pour la suite du Wake Up Show.
1: Merci Chaza Topsy. Vous revenez tout à l'heure à 7h30 pour l'infotitre.
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1: La météo en ce jeudi à 7h14. Ah bah oui, on se prend une belle bronzette là en ce moment en studio. Un beau temps et ce partout à travers l'île. Là aujourd'hui, nous allons en profiter avec une petite poussée quand même de température aujourd'hui. Alors que le vent nous vient de l'est-sud-est à une vitesse de 15 km/h. La mer, elle reste agitée au-delà des récifs et toujours ces vagues de 2 mètres. Une marée haute cet après-midi 17h05. Marée basse en matinée vers 9h45. C'est une belle journée et le coucher même au rendez-vous à 17h45. Bonne journée.
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0: Wake Up Show au taquet en ce jeudi 7 mai 2026. Et c'est avec joie d'ailleurs que nous vous accueillons sur Radio One. Et merci d'être avec nous. Bienvenue également dans votre matinale si vous vous réveillez à l'instant. Et ben oui, au grand divertissement. Ne ratez pas le happening tout à l'heure. C'est le grand quiz de Culture Générale. 60 secondes de chrono parce que voilà, tout est permis pour tout rafler. Et se faire péter l'oseille à hauteur de 10 000 roupies. Il vous reste une petite vingtaine pour vous inscrire là ce matin. La question inscription du jour. Il nous faut ce chanteur, oui, ce chanteur J Balvin, dit le prince du reggaeton. On adore Mirente pour vous sur Radio One. Chanteur, rappeur, il est originaire de quel pays? Dites-nous là ce matin, J Balvin, qui pays ils sont aussi vous autres? C'est le même pays que la chanteuse Shakira. Autre indice pour vous, Medellin ou encore sa capitale Bogota. Donc tellement facile, quel est ce pays de la star J Balvin ce matin? Votre réponse toujours sur nos plateformes. 88 10 Samtel 83 83 Mighty, c'est-à-dire par SMS, via le WhatsApp de Radio One, 58 53 77 21. Le 210 8 9 10, c'est Hélène qui est avec vous au standard. C'est pour les inscriptions, je le rappelle, hein, 60 secondes de chrono. Quel est le pays d'origine de J Balvin, le prince du reggaeton? Rendez-vous tout à l'heure, 7h40, le duel. La grande finale pour les 10 000 roupies, après 7h50. En jeu également, ce voucher shopping de 500 roupies à profiter chez Super U. Là, c'est uniquement pour notre finaliste du jour, 60 secondes au chrono. Il est 7h17, on se retrouve dans quelques instants après la courte pause pub pour l'info trafic. Là, ce matin, écoutez, il y aura pas mal de gros feux de véhicules encore attendus aujourd'hui. Nous aurons les précisions du constable Soukaï dans quelques instants. À tout de suite.
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5: 7h22 sur les routes avec vous, c'est jeudi. Bah oui, on le disait, magnifique temps, un très beau soleil et surtout que vous êtes nombreux sur les routes là ce matin. Les précisions du constable Soukaï, pas d'accident, heureusement, ni d'obstruction. Par contre, les ralentissements, c'est la galère, hein, vous êtes bel et bien présents ce matin. Wooton pour faire Phoenix Saint-Jean, pour ne pas changer, en sortant du nord de l'île vers le rond-point de donc vers Terre Rouge et ce jusqu'au Quai D également, ça coince pas mal, même si ça avance lentement par moment. L'ancienne route Vandermeche également. Et aussi Coromandel, Belle Étoile, Nupel en direction de Grande Rivière, ça avance comme il se doit, mais c'est vrai qu'il y a quelques ralentissements de temps à autre, même si la police est sur place. Et puis bah vers le Ponsage également, en sortant de Petite Rivière, Gros Caillou aussi, et vous êtes assez nombreux à prendre la direction du Ponsage qui vous mène vers l'autoroute ou alors en direction de la capitale. Soyez prudents, toujours sur les routes, nous comptons sur vous, comme chaque matin, amis patrouilleurs, le 210-8910 ou alors le 58-53-77-21. Bonne route et bon jeudi.
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2: Et merci d'être avec nous, et là on se jeudi, Wake Up Show, le plaisir comme toujours de poursuivre cette belle matinée à vos côtés. Et là je m'adresse à vous, les mamans, oui, shopping time. J'ai cette carte cadeau de 1000 roupies à vous offrir avec notre partenaire Body & Soul en ce mois spécial Fête des Mères. Et la question de ce jeudi, écoutez bien, pour quel climat, pour quelle saison Body & Soul propose sa toute nouvelle collection, disponible d'ailleurs en magasin, pull, veste, sélection complète de 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votre bonne réponse. Ça s'adresse seulement, je le rappelle, aux mamans 58 53 77 21. Bonne chance ce matin avec Body & Soul.
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2: Ouvrons notre dictionnaire Larousse pour le mot du jour. Parmi les 150 mots donc opérants dans l'édition 2026-2027, on a parlé du skir, dinguerie, carré, gros ou encore trumpisme hier. Parlons aujourd'hui de l'expression, de ce mot culte, boomer. Eh ben oui, devenu viral, notamment sur TikTok, pour couper court à une discussion avec un aîné jugé un peu condescendant. Ce mot médiatisé, attention, par la députée néo-zélandaise Chloe Swarwick, qui l'a lancé en plein Parlement pour répondre à un collègue qui l'interrompait durant un discours sur le climat, et elle a dit « Ok, boomer, shut up ». Voilà. Donc le sens socioculturel, familier, souvent même très péjoratif quand même, hein, le mot boomer, qui qualifie une personne jugée complètement dépassée, c'est une personne ringarde, déconnectée même des réalités actuelles, une réalité comme écologie, numérique, un enjeu social aussi. Et dans le Wake Up Show, moi je dis, donc boomer entre dans le dictionnaire, c'est-à-dire parmi les 150 nouveaux mots. Moi je dis boomer ou pas, on vous aime tous très très fort. Nous vous souhaitons d'ailleurs un très bon jeudi à l'écoute de Radio One. Vous êtes ici, chez vous, et merci de votre fidélité. On se retrouve dans la prochaine demi pour le grand quiz de culture générale, 60 secondes de chrono, les 10 000 roupies en jeu. Qui pourra faire péter l'oseille ce matin, boomer ou pas, vous êtes les most welcome. Et ben oui, je vous dis à tout de suite, il est 7h26.
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1: Très bon réveil et bon jeudi, Ready One, il est 7h30. L'infotitre avec vous, Chaz Atopsy, la circulaire sur le télétravail retirée en seulement 24 heures.
2: Les syndicats dénoncent un manque de sérieux de la part du ministère de la fonction publique et réclament des consultations avant toute décision. Plusieurs proches de Paul Béranger risquent de perdre leur siège municipal. Ils dénoncent une atteinte à la démocratie et réclament des réformes. Maurice lance sa stratégie nationale 2025-2035 pour l'enseignement supérieur. Analyse du consultant en éducation Ritesh Raopolia dans le Focus. Et surpopulation et violence dans le milieu carcéral réunionnais, des détenus transférés en France pour désengorger l'établissement.
1: Chaz Atopsy, merci. On vous retrouve tout à l'heure à 8h pour le Grand Journal.
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2: Allez pour l'actu sport, Sean Louis qui nous a rejoint à natation pour démarrer et cette belle moisson mauricienne au championnat d'Afrique.
3: Oui, en Algérie pour être précis, Eden Lingpin a décroché la médaille d'argent sur le 100 mètres brasse avec un chrono d'une minute, 5 secondes et 80 centièmes. Même métal pour Anish Tatilok sur le 200 mètres d'eau grâce à un temps de 2 minutes et 19 secondes et 26 centièmes. De son côté, Alicia Kokshun s'est offert le bronze sur le 100 mètres brasse en 1 minute, 14 secondes et 52 centièmes. Et puis autre belle performance mauricienne, celle de Bradley Vincent qui a battu son propre record national du 50 mètres papillon en série avec un chrono de 24 secondes, 23 centièmes.
2: Et nous parlons foot. MFA Cup, la Kiwi Waves SC rejoint la finale.
3: Après une victoire de 1-0 face au cercle de Joachim, les champions de Maurice prennent ainsi leur revanche sur le tenant du trophée qui les avait éliminés la saison dernière à ce même stade. Grâce à cette qualification, les Waves retrouveront l'ASPL 2000 en finale. Déjà assuré de disputer la Ligue des champions de la CAF en tant que champion national, la Cure Waves libère également une place continentale pour le cercle de Joachim qui participera à la Coupe de la CAF.
2: Et nous parlons de Champions League, mais ça a été un beau match quand même hier soir. Le PSG tient sa deuxième finale consécutive.
3: Et oui, Luana, notamment après son match nul, un but partout face au Bayern Munich hier soir à l'Allianz Arena. Grâce à leur victoire 5-4 à l'aller, les Parisiens se qualifient sur un score cumulé de 6-5. Le tenant du titre avait parfaitement démarré la rencontre avec une ouverture du score rapide d'Ousmane Dembélé dès la troisième minute de jeu. Et malgré une forte domination allemande, le PSG a résisté grâce à une organisation défensive solide. Harry Kane a bien relancé le suspense dans le temps additionnel, mais trop tard pour empêcher l'élimination du Bayern. Le bilan du match donc avec le coach parisien Luis Enrique, on l'écoute.
4: Ça a été un match de très haut niveau. Je pense qu'on a amélioré les deux équipes, la manière qu'on a défendu. Et Bayern Munich, ils ont fait de tout, ils ont attaqué tous les temps. Ça a été très difficile. On n'est pas habitué à défendre combien de temps. Mais on a montré, comme d'habitude, quel type d'équipe nous sommes, quel type de joueurs nous avons. Et c'est incroyable. On est dans la deuxième finale de Champions League consécutive. Ça représente le niveau qu'il y a cette équipe, le niveau qu'y ont les joueurs, le niveau qu'y ont les supporters, c'est le club. Et on est très contents.
3: Le club parisien retrouvera donc Arsenal en finale le 30 mai à Budapest avec l'ambition de conserver son titre européen.
2: Bah écoutez, on va conserver votre place pour tout à l'heure, la page économie. Ce sera après 8h40, Sean Louis.
3: À tout à l'heure.
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2: Les températures élèvent aujourd'hui en ce jeudi, mais tellement ensoleillé. D'ailleurs, un beau temps annoncé, c'est partout à travers l'île, même vers le centre de l'île. Oui, du côté de Curepipe, il fait très très beau là ce matin. Et côté maximal, donc forcément avec un beau soleil, avec de belles couleurs, la maximale supérieure à la moyenne saisonnière, de 25 à 27 degrés aujourd'hui vers le centre de l'île et de 29 à 31 degrés les régions côtières. Il fera même 32 degrés aujourd'hui sur la capitale. C'est une belle journée. Merci d'être avec nous. Très bon jeudi.

0: Free, voilà, sur le titre à l'ère des Demon Hunters hein, ce matin, ce qui nous amène à 7h39 presque. 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
0: 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Pensez pour toutes, hein, pour toutes les mamans, quel que soit leur style ou encore leur rythme de vie. D'ailleurs, merci à toutes les mamans, là, ce matin, de nous avoir accordé ce temps précieux. Parce qu'ils nous connaissent comme un thème, un man rush, vous avez pas, tout ça, là. Et, mais vous étiez là pour jouer avec nous, avec notre partenaire Body and Soul. Et place à notre sélectionnée participante du jour, Hélène. On va où ce matin?
2: Et direction Rochebois, nous accueillons chez Villa.
0: Chez Villa, bonjour!
3: Bonjour, Loana.
0: Comment ça va?
3: Ah, bien, merci.
0: Bien, en combien de domis?
3: Fait
0: Clévé. Ah ben oui. Elle l'a fait Clévé en haut de chez Villa. En tout cas, merci de jouer avec nous là, ce matin. Chez Villa, vous êtes maman de combien?
3: Un garçon,
0: il a quel âge?
3: Bientôt
0: combien? 7 mois, 7 ans
3: 7 ans,
0: d'accord, ok, très bien. Il est déjà à l'école?
3: Oui,
0: à cause de ça, maman se fait un petit plaisir, toujours, m'a dit. Et comment finit un voyou monsieur avec petit garçon à l'école, chez Villa, remonte au lit.
3: Non, je vais travailler.
0: Ah, d'accord, très bien. Bon, allez, hop, non, allez, nous mons en lit. Chez Villa, on revient sur la question du jour, ok.
3: Oui.
0: Pour quel climat, pour quelle saison, Body and Soul propose une toute nouvelle collection, disponible d'ailleurs en magasin, et n'a pull, et n'a veste, n'a une sélection complète de pièces. 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
0: Bravo, chez Villa, et le plaisir de vous offrir la carte cadeau d'une valeur de 1000 roupies dans le cadre de ce mois de la fête des mères chez Body and Soul. Je vous souhaite un très bon shopping chez Villa.
3: Merci beaucoup.
0: Et puis bon courage à vous, surtout pour le boulot aujourd'hui, d'accord?
3: Merci à vous aussi, de même, et à toute l'équipe.
0: Et bonne fête des mères chez Villa.
3: Merci à toutes les mamans aussi, bonne fête.
0: C'est gentil. Allez, non, taxe à la zone est là, right?
3: Oui.
0: Allez, loguez les dire. Merci, ciao. Ciao, bye bye. Merci également à toutes les mamans. Donc, ne vous en faites pas. Hein. Body and Soul revient dès demain avec nous. Vous aurez l'occasion aussi de jouer pour la carte cadeau de 1000 roupies. Je rappelle, cadeau spécial des mamounettes à l'occasion de cette célébration des fêtes des mères.
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0: Et c'est parti là ce matin pour une nouvelle belle aventure. 60 secondes de chrono. Notre grand quiz de culture générale avec le jackpot à hauteur de 10 000 roupies à décrocher en une minute. Dans un instant, nous ferons la connaissance avec nos challengers du jour. Le retour d'abord sur l'inscription. Là ce matin, bah oui, au son de Merente pour vous. J Balvin, dit le prince du reggaeton. De son vrai nom, en fait, J Balvin, pas Bel J Balvin seulement. Son vrai nom, c'est José Alvaro Osorio Balvin. Oh, on préfère J Balvin direct, hein. Et bien sûr, célèbre chanteur, rappeur, il est né à Medellin, en Colombie. Bah oui, Colombie, c'est la bonne réponse. Ce pays-là, ce matin, J Balvin, l'un des artistes colombiens les plus écoutés au monde. Et il fête ses 41 ans aujourd'hui, d'où ce clin d'œil, là, ce matin, pour J Balvin. Nous parlons Lien Happy Birthday tout à l'heure. Bravo à vous tous pour avoir trouvé la Colombie, là. Et là, il est grand temps d'accueillir nos challengers. Brenda est avec nous du côté de Quatre Bornes. Bonjour Brenda.
6: Bonjour.
0: Bienvenue sur Radio One, comment ça va?
6: Ça va bien, merci.
0: Oui, très très bien, on est dans le van en route pour le boulot, c'est ça?
6: Oui, exactement.
0: Bah écoutez, génial et merci de prendre le temps de jouer avec nous là ce matin. Alors Brenda, vous faites face à Diane du côté de Souillac. Diane, bonjour.
8: Bonjour Luana, ça va?
0: Très bien Diane, et vous?
8: Ça va très bien.
0: Merci d'être back on track ce matin pour une nouvelle aventure. Oui, dress la gauze, all right?
8: Oui, oui, oui, oui.
0: Alors, Brenda, un petit clin d'œil. Vous revenez après 6 ans, c'est ça? Brenda?
8: Oui,
0: vous revenez après 6 ans.
8: Exactement.
0: Bah, merci d'être de retour ce matin pour une nouvelle belle aventure. 60 secondes chrono. Y aurait-il moyen de demander au chauffeur de baisser le son, s'il vous plaît? Oui, bien sûr, il n'y a pas de souci. Et en attendant, Diane, ça va la gorge?
8: Oui, oui. Ça va très bien.
0: Ok, ouais. Très bien, parce que voilà, attendez, Diane Pegamanti, une petite canne de tout là ce matin. Et, oui. Et puis bah c'est vrai, du côté de Souillac, il fait frisquer aussi chez vous là ce matin.
8: Pas trop,
0: bah oui, Corias. Elle habite à Souillac depuis quoi? Plus de 40 ans?
8: Donc... Non, du tout. Depuis, je vais dire, 15 ans.
0: Ah bah oui, quand même. Ah bah c'est quand même beaucoup. Hein. En tout cas, Diane, merci d'être avec nous ce matin. Brenda? Oui, ben voilà, c'est beaucoup mieux. Merci d'ailleurs au chauffeur. Hein. Thank you so much. Brenda et Diane, mesdames, merci d'être au rendez-vous ce matin. Chacune 30 secondes pour répondre à nos 5 questions culture générale. Celle avec le plus de points, le meilleur score, va passer en finale ce matin. Brenda et Diane, vous n'hésitez pas, vous dites pas si vous bloquez sur une question. D'accord? Brenda, c'est bon pour vous? Ok, oui. Très bien. Une proposition aussi, vous laissez sortir, on ne sait jamais, c'est peut-être la bonne réponse ce matin. Diane et Brenda, prenez plaisir à jouer avec nous. Bonne chance, mesdames.
8: Merci beaucoup.
0: Diane, à tout de suite. C'est Brenda qui va donner le coup d'envoi. Brenda?
6: D'accord. Oui.
0: Vous êtes prête?
6: Oui.
0: Le chrono à la fin de la première question. Brenda, complétez les paroles du groupe Image. Maîtresse, oh ma maîtresse, ne touche pas à mes...
6: Pas.
0: Quel aromate est produit par l'arbre appelé giroflier?
6: Girofle.
0: Oui. Qu'est-ce qui peut être turc, arabica, liégeois ou encore au lait?
6: Pas.
0: Quel volcan éteint est la plus haute montagne du Japon? Vous passez.
6: Pas.
0: Selon l'expression française, quand on reçoit des amis, on les reçoit à la bonne...
6: Pas.
0: À la bonne passe, non, c'est
6: Table.
0: À la bonne franquette.
6: Table.
0: Voilà. Okay. Et volcan éteint, la plus haute montagne du Japon, c'est Fujiyama, tout simplement. Et puis, qu'est-ce qui peut être turc, arabica, liégeois ou encore au lait? Le café, vous l'avez pris, vous, votre café ce matin, Brenda?
6: Pas encore.
0: Mais oui, on comprend direct. Et puis, complétez les paroles du groupe Image. Maîtresse ou ma maîtresse, ne touche pas à mes...
6: Non.
0: Non, trouvez toujours pas. Ne touchez pas à maîtresse, précisément ce matin. Mais vous avez un petit point avec nous. Quelquefois, il suffit d'un point. Vous restez avec nous, Brenda, d'accord?
6: D'accord.
0: Diane?
8: Oui.
0: Vous êtes prête, Diane?
8: Bien sûr.
0: Le chrono reprend à la fin de la première question. Vous nous faites 2 points et on poursuivra avec vous. Diane, cinéma, nous sommes en 1991.

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1: C'est piano.
2: Ah, piano, ok.
1: Piano, quand on fait la traduction, c'est doucement.
2: Ah.
1: Voilà, yes.
2: Okay.
1: On en apprend une bonne chose là ce matin. Alors on revient sur les autres questions. Donc de quelle île, de quel pays l'île de Mykonos fait-elle partie? La Grèce, tout simplement. Et le film Point Break, Extreme Limit, Keanu Reeves et Patrick Swayze également dans ce film. C'est le sport, c'est le surf.
2: Ah.
1: Mais c'est avec vous qu'on poursuit ce matin, Diane. Le temps pour moi de remercier Brenda.
2: Oui.
1: Brenda, alors, la prochaine fois, on va vous retrouver, pas atteindre 6 ans avant Révini, là, Brenda, right?
2: Oui.
1: Très bien. Oui, revenez au plus vite, on compte sur vous, et ce sera surtout après une bonne dose de café le matin.
2: Exactement.
1: Je vous embrasse, Brenda, et bon courage pour le boulot.
2: Bisous, bye bye.
1: Bisous, ciao, et merci encore une fois d'avoir joué avec nous. 60 secondes de chrono ce matin. Diane!
2: Oui.
1: Oui, la finale est la vôtre, Diane. Alors, nous allons démarrer culture générale, puis à vous de choisir entre géographie et les drapeaux. On se donne rendez-vous après la courte pause pub. Diane, pourra-t-elle faire péter l'oseille du jour? Encore une fois, elle a toutes ses chances d'être notre championne du jour du côté de Souillac. Là, ce matin, il est 7h50. On se retrouve après la courte pause pub. À tout de suite.
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9: 7h54 et place à la grande finale. Ce matin, nous sommes du côté de Souillac. Là aujourd'hui, chez Diane. Ça va Diane?
10: Ça va, ça va.
9: On est tranquille, on est bien, on est pépère, posé. En plus, il fait très beau. Vous êtes toujours à Souillac là ou vous êtes déjà sur votre lieu de travail?
10: Je suis déjà au travail.
9: Ah d'accord, très bien. Et on bosse vers quelle région?
10: À Paris.
9: Ah quand même, nous quitte Souillac tous les jours dans le Paris. Faut vraiment aimer son boulot là, je plaisante. Bien sûr, et vous êtes, sur votre lieu de travail, merci de prendre ce temps là ce matin de jouer avec nous, Diane. Vos collègues pour vous aider?
10: Je suis toute seule.
9: Très bien, comme ça va bien casse fan, casse la reste à coup. 10 000 roupies. Allez, Diane, on se concentre. Mais le plus important là ce matin, Diane, j'ai le plaisir de vous offrir le voucher shopping de 500 roupies avec notre partenaire Super U parce que vous êtes passée en finale ce matin, Diane, d'accord?
10: Merci beaucoup.
9: Culture générale, on va démarrer avec. Et puis le choix entre géographie et les drapeaux, Diane, ce matin?
10: Géographie.
9: Validé, un sans faute sur Culture G pour accéder à Géographie. 10 questions, 10 bonnes réponses. 10 000 roupies pour vous ce matin, Diane. On y croit. Vous avez toutes vos chances, mais le plus important, prenez plaisir à jouer avec nous, d'accord?
10: Bien sûr.
9: Diane, le chrono à la fin de la première question Culture Générale. Bon, encore cinéma pour démarrer pour vous, là, Diane, du coup. Et là, nous recherchons cet acteur devenu célèbre grâce au film La fièvre du samedi soir ou encore Grease. On l'a vu également dans le film Pulp Fiction. De qui s'agit-il?
10: Travolta.
9: Bien sûr. Quel fruit légume à sauce rouge porte le nom scientifique Solanum icopersicum?
10: Tomate.
9: Ça même. Quel animal est Nemo, le héros de Disney?
10: Nemo.
9: Oui. Quel animal?
10: C'est un poisson.
9: Oui. Sport. Dans quelle catégorie exerce un pugiliste?
10: Je sais pas.
9: Depuis 1991, quelle ville est la capitale du Nigeria?
10: Nairobi?
9: Non.
10: Je sais pas.
9: C'est Abuja, précisément.
10: Ah, ok.
9: Sport, dans quelle catégorie exerce un pugiliste, si je vous dis, sur le ring?
10: Boxeur.
9: Exactement, c'est la boxe. Eh ben oui, ce matin, mais bravo, on était bien parti, bien lancé. Même si il y a eu quelques hésitations quand même, de temps à autre, mais au moins, vous avez tenté votre chance ce matin. Diane, bravo. Oh, yeah. La finale était la vôtre ce matin, Diane. Merci, merci, merci d'avoir pris le temps de jouer avec nous là ce matin. Diane, je suis sûre que vous reviendrez.
10: Bien sûr.
9: Génial. Et on compte sur vous. D'ici là, bon courage pour le boulot, Diane.
10: Merci à vous aussi.
9: Et on vous embrasse.
10: Et bonne journée.
9: Très très fort. Bonne journée à vous également, Diane. De gros bisous doux et des bisous fous. Un clin d'œil aussi à Brenda du côté de Quatrebornes qui était avec nous lors du duel. On remet ça demain, les amis. Bah oui, sans faute pour cette belle aventure 60 secondes chrono avec notre partenaire Super U.
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0: Alors là, mais c'est un magnifique jeudi, les amis. Un soleil qui brille pour tout le monde, là, aujourd'hui. Et ce partout à travers l'île, hein, vers même, voir aussi, ben, pour les Curpipiens. Vous n'avez pas l'habitude d'avoir un très beau soleil, mais aujourd'hui, vous serez gâtés. Ça fait d'ailleurs quelques jours, là, aussi, cette semaine, avec de belles couleurs. Et ce, pour tout le monde, profitons-en de ces belles périodes ensoleillées. Les news arrivent, les 12 minutes info avec Shazia Topsu. 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On est bon, Rajiv ? Allez, à tout de suite.
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2: Un immense plaisir de vous accompagner ce matin, ce jeudi. Belle matinée branchée Radio One, 8h. La nouvelle édition info, Chazatopsy pour les titres ce matin. Toujours le même refrain pour les artistes.
3: Participants en consultation pré-budgétaire, ils réclament toujours la reconnaissance de leur statut, un fonds de soutien et des mesures pour faciliter l'organisation des spectacles également demandés. À peine publiée, la circulaire sur le work from home déjà annulée. Les syndicats de la fonction publique crient au manque de professionnalisme et exigent un comité interministériel avant toute décision. Trop de lumière, la note s'alourdit. Tribécamo l'épinglé pour surconsommation d'électricité. Ces lumières décoratives passées au rouge lors des contrôles. Révocation annoncée de conseillers municipaux proches de Paul Béranger, Randy Manicon et une quinzaine d'autres élus dénoncent une application brutale de la Local Government Act, contraire au choix des électeurs. Concert du 1er mai à Port-Louis, les fonds proviennent du Lotto Fund et non du budget municipal. Précision du Lord Maire Aslam Hossein Ali. Israël frappe Beyrouth pour la première fois depuis le cessez-le-feu. Les attaques font craindre une reprise des violences malgré les efforts de médiation avec le Liban. C'est la même chanson chaque année, mais cette fois, ils veulent que ça change. Présent pour les consultations pré-budgétaires, producteurs, chanteurs, éditeurs et artistes souhaitent enfin l'avènement de la reconnaissance de leur statut et la revalorisation de leurs royalties payées par la MASA. Compte rendu signé Emmanuel Hidou.
4: Gérard Louise, directeur général de la MASA, estime qu'il est impératif que le gouvernement revoie le montant des royalties récoltées auprès des publicitaires, médias et hôtels pour l'utilisation des musiques des artistes.
5: Cette année-ci, nous propose un tarif, c'est-à-dire le prix et la musique vaut d'un Maurice. Nous regrettons le prix parce qu'il dit impossible, dit incroyable, qui aujourd'hui est la musique qui vaut cette prix.
4: Nous demandons la création d'un fonds de soutien dédié aux artistes en cas de décès, d'invalidité ou d'autres problèmes. Soutient Rochane Bolka, secrétaire de l'Union des artistes.
6: Pourquoi ne pas donner un aide financière aux organisateurs d'événements comme un nouvel stade très cher ou un lieu, une salle privée coûte très cher. Peut-être dans ce moment difficile là, le gouvernement capable d'aider.
4: Bruno Raya, producteur et chanteur, affirme que les propositions existent depuis des années, mais il est temps que la reconnaissance du statut des artistes devienne une réalité.
7: Par exemple, la loi copyright, tout ça, là, de parlement, il faut une réalité pour que les artistes s'agissent aux reconnaissances comme un travail culturel, pour qu'ils soient capables d'épanouir. Après, toujours, bonne place, bon endroit, bonne venue, pas tout bloqué, parce que depuis 1900, longtemps, problème là, encore pareil.
4: Les artistes de tous bords réclament aussi une attention particulière concernant les espaces dédiés au spectacle et demandent que le gouvernement introduisent un one-stop-shop pour l'obtention des permis nécessaires à l'organisation des événements.
3: Et aussi dans l'actualité, le ministère de la fonction publique a annulé avec effet immédiat la circulaire datée du 5 mai concernant le télétravail et le flexi-time seulement 24 heures après sa publication. De quoi provoquer l'indignation des syndicats qui dénoncent un manque de professionnalisme au sein du ministère. Radhakrishna Sadian, président de la State and Other Employees Federation, rappelle que le télétravail et le flexi-time introduites dès la pandémie de la COVID-19 ne sont pas de nouvelles pratiques. Il insiste toutefois sur la nécessité d'une réflexion approfondie, estimant que le gouvernement ne peut pas simplement reporter ses responsabilités sur les fonctionnaires. Radhakrishna Sadian.
8: Il peut démontrer que le gouvernement a un problème dans son fonctionnement et non une panne quelque part dans l'administration publique. Pas qu'à tiens circuler, mais qui s'y a le peut donner quand avec sa façon qu'il procédait là. Donc il montre un problème manque de professionnalisme au ministère de la fonction publique. Là, c'est qu'il ne passait le sa question de flexitime et work from home. Vous avez une décision beaucoup plus globale. Là, vous pouvez dire un employé finalement reste dans la case, travaille, mais là, il peut vous payer l'électricité plus ici pour une réduction des dépenses gouvernementales. Vous connaissez qui nous envie en fin de compte. Il ne faudrait pas nous prendre fort d'eau. Le gouvernement qui supposait payer, nous êtes ça loin de fonctionnaires.
3: Et pour sa part, le ministre Rajpanti avance que la circulaire a été annulée car il n'y a pas eu de consultation sur le sujet. Il tient à rassurer tous les fonctionnaires. Rajpanti est au micro de Velmounia.
0: Ça c'est qu'il est qui fait sans consultation, sans discussion et sans qui m'en approuve et sans mon connaissance. Et ça, il n'est pas bon. C'est un gouvernement responsable qui prend seulement une décision démocratiquement et avec consultation. De ces faits, il peut la place et pas qu'à soutenir sa communauté qui ne serait là. Parce qu'il peut aucune décision politique qui soutenir ça. On rassure tous vos collègues qui travaillent dans le secteur public. Mon petit dire comme ça, qu'il n'importe quelle décision vous prend. Parce qu'il est capable pour une avance séquelle, ce qui peut arriver dans le Moyen-Orient. Qui les finance, qui les économique, qui les géopolitique, pour vraiment c'est qu'il y a un pays insulé à nous. Mais si vous prenez une décision de cette dimension-là, vous faites après consultation.
3: Tribeca Mall a été épinglé pour surconsommation d'électricité hier soir. Ses lumières décoratives passant en rouge lors des contrôles. Les techniciens de l'Energy Efficiency Management Office ont fait une descente dans le cadre de l'application des Energy Efficiency Regulations et ont constaté l'usage excessif de dispositifs lumineux et d'une climatisation inefficace. Les règlements entrés en vigueur le 1er mai et valables jusqu'au 1er novembre prévoient qu'initialement les contrevenants seront avertis avant l'application de sanctions en cas de récidive. Le centre commercial dispose donc de 5 jours pour se conformer. Ludovic Agathe, Technical Officer de l'Energy Efficient Management Office, répond à Émilie Ranga.
9: Nous pour service une notification de comply et je prends 5 jours pour expliquer, pour dire qu'ils peuvent prendre des mesures qui s'imposent pour réduire notre consommation. Faute de quoi, pour une poursuite légale et possiblement 6 convictions, donc peine de prison et amende. Et dans certaines activités qui proscrite d'après la loi, donc pour concerne tout ban éclairage qui superflu, ban éclairage qui non sécuritaire, c'est-à-dire qui pas pour la sécurité des personnes du public, ban éclairage qui purement esthétique, mais surtout dans le cas présent, c'est ban illumination, donc ban panneau publicitaire digital.
3: Et je vous le disais en titre, Randy Manicon, élu du MMM lors des municipales de 2025 à 4 bornes, figure parmi ceux qui devraient perdre leur siège. En cause, une disposition introduite sous l'ancien gouvernement pour empêcher les changements d'allégeance politique en cours de mandat. Comme une quinzaine d'autres conseillers, il avait rencontré Paul Béranger au Plaza alors que ce dernier dirigeait encore le MMM. Le sujet a été évoqué dans l'émission consacrée au bilan un an après les municipales présentée par Ashley Victor hier soir.
10: À l'époque, l'opposition d'alors, aujourd'hui aux commandes, avait vivement dénoncé cette réforme. Randy Manicon, élu MMM au municipal de Rosil, dénonce aujourd'hui une application qu'il juge incohérente et brutale.
11: Man député ou ministre du MMM, qui t'y contestait ça là le long 2023, les MSM amène ça. Je peux servir ça, vous avez dit les bons pour eux. Est-ce que je devrais, dans ce que je dis, oui, moi d'accord, il y a la loi, moi pas d'accord avec ça, qui faire? Et quand on met une réserve lisse, pour un dimanche qui pas faire campagne, et lui, il pourrait le remplacer nous.
10: Du côté de Résistance et qu'alternative, David Sauvage, élu à Vacua Phoenix, appelle à une réforme plus profonde du fonctionnement interne des partis politiques. Sans entrer dans les problèmes du MMM, il plaide pour davantage de démocratie dans les décisions.
12: Il amène une question un petit peu philosophique, l'osistement lien entre une formation politique et une élection. Parce qu'il est là, la question qu'il posait, c'est qui a décidé, qui font parti ou parti, etc. C'est un lien fait qui me pensait qu'il y a plus de démocratie dans un mouvement politique.
10: Même son de cloche au Reform Party, Ziad Chetty critique une loi qui, selon lui, ne respecte pas la volonté populaire exprimée dans les urnes, rappelant que les citadins doivent rester au cœur des décisions politiques locales.
13: Un joli paradoxe quand nous avons réfléchi. Quand Dimoulin votait, il ne vote moins que moi, ou soit il vote moins parce que moi dans sa alliance. Donc, moi, mon pensée. Qui le Mauricien, la Mauricienne de 2026, il faut de la pièce.
10: La question reste désormais entière. Après avoir combattu cette loi avec vigueur, le gouvernement choisira-t-il de l'amender ou de la maintenir en l'état? D'autant que les remplaçants des conseillers révoqués ne seront pas issus d'un suffrage direct, ce qui alimente davantage le débat sur la légitimité démocratique.
3: Et pendant ce temps, les fonds utilisés pour financer le concert du 1er mai ne proviennent pas du budget municipal, mais d'un fonds spécial d'1,5 million de roupies de la Lototèque. Précision du maire de Port-Louis face aux critiques après la révélation d'une contribution de 500 000 roupies pour le concert qualifié de fiasco. En effet, Port-Louis a été désignée ville créative de la musique par l'UNESCO en 2021 et elle est ainsi tenue d'investir pour garder ce titre. Aslam Hossein Ali.
14: Pour les films élevés au rang City of Music par l'UNESCO. Donc, il y a une harmonie qui le fait de nous pour faire une activité. Donc, il y a 1,5 million pour une activité. La musique, il est bien spécifique. La célébration du fait de la musique. Donc, vous pouvez avoir un coup de poumon nous pour faire les. Mais mon capable, rassurer ou aussi de l'autre côté, il est vraiment pour moi sur mon artiste. Mon artiste aussi fait une autre la vie là-dedans. Donc, il ne faut pas nous guetter en isolation.
2: Redouane, il est 8h11 pour la suite de ce journal. Nous prendrons la direction du Royaume-Uni après la pause pub. À tout de suite.
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2: La suite de ce journal, Chazia Topsy, place au vote pour des millions de Britanniques aujourd'hui.
3: En Angleterre, en Écosse et au Pays de Galles, ils sont appelés aux urnes pour les plus grandes élections depuis les législatives de 2024. Les électeurs écossais et gallois choisiront les membres de leurs parlements nationaux, tandis que de nombreux sièges dans les conseils locaux et 6 postes de maire seront à pourvoir en Angleterre. En Écosse, tous les 129 sièges du Parlement sont renouvelables et l'élection déterminera la gouvernance sur des secteurs clés comme la santé et l'éducation. Et puis Israël a frappé Beyrouth pour la première fois depuis la mise en place du cessez-le-feu avec le groupe armé libanais Hezbollah. Le premier ministre israélien Benjamin Netanyahou a confirmé avoir approuvé personnellement l'attaque. Malgré l'accord conclu le 16 avril, Israël et le Hezbollah poursuivent leurs opérations, chacun accusant l'autre de violation. Les frappes israéliennes visent à créer une zone de sécurité exempte de Hezbollah le long de la frontière et ont entraîné des destructions comparables à celles observées à Gaza. Voilà ce qui met un point final à cette édition de la matinale. Merci de l'avoir suivi. Retrouvez Luana pour la suite du Wake Up Show.
2: Merci Chazia Topsy. Vous serez de retour tout à l'heure à 8h30 pour l'infotitre.
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1: Il est 8h13. Le rendez-vous focus ce matin, nous parlons éducation. Notre invité, Rita Schrao-Polia, pédagogue et consultant d'ailleurs en éducation. Il répond justement à vos questions, Chazatopsy. Bonjour.
2: Bonjour Luana, Rita Schrao-Polia, bonjour.
3: Oui, bonjour.
2: Maurice Sepe ambitionne pour venir un hub mondial dans l'enseignement supérieur. Comment est-ce que le ministère est capable d'implémenter ça efficacement?
3: Nous faisons Maurice, venir un educational hub, que nous visons à l'étudiant à l'étranger pour faire un cours post-gradué ou gradué, ou bien qu'un corps et une université qui est là dans l'Afrique. Il faut dire que la qualité de l'éducation est un niveau et les reconnaître mondialement formé par une milliers. Mais là, on est capable d'attirer les élèves étrangers pour une lire Maurice. Quand on est où, ou à l'Afrique, ou à la Rwanda, on va dire que Maurice n'est pas bon. Non, mais Maurice ne peut pas investir dans cette secteur-là. Alors, on est capable de faire ça une educational hub pour penser le ministère qui a un projet que nous avons tout par l'université en ce cas, ça vient pas faire positif. Mais quand on peut investir, il faut détruire la technologie, les outils. Nous trouvons beaucoup de coûts que nous demandons à la technologie. Mais que nous, nous avons un campus public, comment on arrive à ce niveau-là?
2: Sa stratégie, là, peut cause beaucoup la digitalisation et l'utilisation d'intelligence artificielle. Mais nous, toujours, il y a un étudiant qui est moins équipé numériquement. Comment est-ce que nous pouvons pas améliorer ça?
3: Bon, il faut bien comprendre l'affaire. Tout concept qui nous met le système d'éducation est dans ce cours et dans ce cours. Et dans beaucoup de pays, il fait ce prêt parce qu'il va nous aider. Maurice, vous pourrez remarquer qu'il y a un grand problème avec nos banques élèves. Moi, je dis tous élèves, mais vous pourrez remarquer que beaucoup de banques élèves, par contre, servent une plateforme commande. Alors, AI, avant qu'ils nous implémentent AI, nous sommes capables d'expliquer aux banques enfants comment vous servir l'application. Maintenant, comment vous servir l'application, mais aussi sur un point néfaste, parce qu'une banque d'enfants apprend par AI, pour aujourd'hui, devoir faire par AI, assignment faire par AI, sous une banque software qui est capable de qui va nous travailler, qui soumettre à l'université et qui est fini rédigé par l'IRAI, mais il n'est pas tellement avancé.
2: Et justement, sa stratégie-là, comment est-ce qu'il est capable d'assurer un diplôme qui pourrait sortir, qui pourrait être compétitif, pas juste à Maurice, mais aussi au niveau international?
3: Première affaire, ou bien au niveau de l'enseignement. Il faut des banques universitaires locales dans Maurice capables de créer un peu de grade quand il y a un compétitif dans ben l'université des hauts. Il faut trouver que sa stratégie-là, les basé sur 5 colonnes qui mènent excellence dans l'enseignement et l'apprentissage, recherche et innovation, et l'idée que l'éducation, on dit pas juste un moment qui est arrêté, mais il dit un lifelong learning. C'est une bizarre importance. Nous sommes capables de développer un secteur avant. Il faut dire pour offrir un cours, il faut dire que ce secteur-là, c'est notre reconnaissance, Maurice.
2: Rita Schrao-Polia, merci beaucoup.
3: Merci, moi-même.
1: Merci et très bonne journée à notre invité. Nous prendrons l'édito du jour tout à l'heure avec Ashley Victor. La décision du gouvernement d'encourager le work from home dans le secteur public se heurte à la résistance des fonctionnaires. Et Ashley titre ce matin « Le refus du changement comme confort collectif ». Rendez-vous après 8h30.
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1: Radio One, il est 8h17. Un très beau soleil, du grand ciel bleu et ce partout à travers l'île. Là, aujourd'hui, nous signale Météo Maurice alors que le vent nous vient de l'est-sud-est, 15 km/h. Pour la vitesse du vent et la mer, elle reste agitée au-delà des récifs, des vagues de 2 mètres. Une marée haute, 17h05 cet après-midi, marée basse en matinée vers 9h45. C'est une belle journée jusqu'au coucher du soleil attendu à 17h45. 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
2: 8h19, allez sur les routes aujourd'hui, même s'il fait très très beau partout à travers l'île, mais ça coince énormément là, vers les axes principaux. Nous avons avec nous, au téléphone, le constable Soukaï. Constable, bonjour.
3: Bonjour Luana et bonjour à tous les auditeurs. Alors, au niveau de la circulation, l'état du trafic routier, toujours selon mes dernières informations reçues pour ce jeudi matin, le plus important à noter, c'est que heureusement, il n'y a pas d'accident, pas de panne de véhicule ou autre obstruction majeure qui peut gêner vraiment la circulation sur les artères principales et surtout sur l'autoroute. Et à l'heure actuelle, qui m'a fait cause avec tout, il y a beaucoup de véhicules qui peuvent converger vers la capitale sur l'autoroute M1, M2 et aussi à Eben sur M3. Nous pouvons observer un ralentissement au niveau du Highland, Saint-Jean, Réduit et Sorèze vers Pau-Louis sur M1 et tout près du rond-point de Richter, Rochebois et Fonfaron en direction de la capitale sur M2. Sinon, dans d'autres secteurs de l'île, pour le moment, ça roule continuellement. Voilà un peu l'état de la route pour ce matin et à très bientôt pour d'autres infos.
2: Merci beaucoup, constable Soukaï, pour ces précisions là ce matin. Et ben oui, avec les ralentissements, soyez prudents toujours sur les routes et n'oubliez pas de garder vos distances de sécurité. Très bon jeudi avec Radio One.
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0: Ah ben oui, avec la Woos Team, avant de clore cette édition tout à l'heure, avant 9h, et ben écoutez, nous aurons le plaisir d'accueillir notre grand winner du jour avec notre partenaire Nescafé Make Your World Breakfast Time, vous le savez comme toujours. 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
0: Allez, dans votre Wake Up Show, à venir à la demi. Le rappel des titres avec Shazia Topsy, l'édito même de ce jeudi signé Ashley Victor. Et moi, je dispose de ces quelques secondes pour le recap là ce matin. 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Il est 8h26 et on se dit à tout de suite.
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3: Radio One, il est 8h30. L'info-titre avec vous, Shaza Topsy. Les artistes montent le volume.
4: Producteurs, chanteurs et éditeurs appellent le gouvernement à revoir les royalties et à reconnaître officiellement leur statut. À peine publié, la circulaire sur le work from home déjà annulée. Le ministre de la fonction publique rassure qu'aucune décision ne sera prise sans consultation. Concert du 1er mai à Port-Louis, les fonds proviennent du lotofund et non du budget municipal. Précision du Lord Mayor Aslam Ossenali. Tenue du plus grand scrutin depuis les législatives de 2024 en Angleterre, Écosse et Pays de Galles. Un test clé pour le gouvernement Starmer.
3: Merci Shaza Topsy pour l'info. Rendez-vous tout à l'heure à 10h. D'ici là, très bonne journée Shazia.
4: Bonne journée à vous tous.
3: Merci beaucoup. L'info tout à l'heure, le bulletin en anglais. Le rendez-vous avec Sean Louis à 9h.
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1: L'édito en ce jeudi avec vous, Ashley Victor. Vous titrez ce matin « Le refus du changement comme confort collectif ». Bonjour Ashley.
2: Bonjour Luana, bonjour à toutes et à tous. Une décision abandonnée en moins de 24 heures. Le work from home n'aura été qu'une parenthèse éclair. Plus révélateur encore, la directive a été retirée sans que le ministre de la fonction publique, Raj Pentia, n'en soit informé. Un fait qui dépasse la simple maladresse administrative. Il dit quelque chose de plus profond sur la mécanique du pouvoir et sur la crédibilité réelle accordée à ceux qui sont censés l'incarner. Lorsqu'une décision peut être annulée sans même passer par celui qui en a la charge, cela traduit une forme de désarticulation entre l'autorité politique et l'appareil administratif. Pendant la Covid-19, le télétravail s'était imposé comme une évidence contrainte. Une réponse urgente, mais aussi une expérience grandeur nature. Pour un instant, une autre organisation du travail semblait possible. Moins de déplacements, une respiration dans les villes, une flexibilité nouvelle. Mais cette expérience n'a jamais été transformée en réflexion structurée. Elle est restée suspendue, comme une parenthèse que l'on referme dès que le danger disparaît. Et lorsque l'idée de réintroduire le work from home est revenue à cause des tensions au Moyen-Orient, elle s'est heurtée à une résistance immédiate. Plusieurs acteurs du secteur public l'ont exprimé, aucune consultation, aucune concertation, aucune préparation. Or, un changement imposé sans adhésion n'est pas un changement, c'est une contrainte. Et toute contrainte appelle une réaction. Ce refus n'est pas uniquement administratif, il est profondément humain. Nous acceptons plus facilement ce qui nous est familier que ce qui nous transforme. Le bureau n'est pas seulement un lieu de travail, c'est un repère, une structure, presque un rituel. Le remettre en question, c'est toucher à une forme d'équilibre invisible.
1: Alors dites-nous Ashley, pourquoi est-il si difficile de faire évoluer ce modèle sans créer de déséquilibre ?
2: Eh bien, parce que le changement réel ne peut être pensé en silo. Le télétravail ne concerne pas uniquement celui qui travaille depuis chez lui. Il touche les transports, les petits commerces, les services qui vivent des flux quotidiens. Réduire les déplacements, c'est aussi redistribuer l'activité économique. Et si cette redistribution n'est pas anticipée, elle devient une source de tension. Ce que cet épisode nous rappelle, c'est qu'une société ne progresse pas simplement en expérimentant, mais en intégrant ce qu'elle apprend. Il ne s'agit pas d'abandonner l'idée du télétravail, mais de lui donner un cadre cohérent. Définir qui peut en bénéficier, à quelles conditions, avec quelle compensation pour les secteurs affectés. Le véritable enjeu n'est pas de choisir entre présentiel et distanciel, mais de comprendre que chaque décision produit des effets en chaîne et que sans réflexion globale, la réaction à une mesure risque toujours d'entraîner plus de complications que de solutions. Voilà, c'est tout pour moi pour aujourd'hui et très bonne journée à tous.
1: Merci beaucoup Ashley Victor, excellente journée à vous également. Le rendez-vous d'ailleurs cet après-midi, 17h30, 19h. Vous allez pouvoir parler, bah oui, commenter même l'actualité avec nous La Voix, nous Radio. Vos appels attendus au 210-8910. Ashley vous donne rendez-vous cet après-midi.
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1: Quand tu nous tiens là aujourd'hui, forte chaleur au rendez-vous avec un magnifique soleil et ce pour tout le monde. Donc forcément avec un beau soleil, la maximale supérieure à la moyenne saisonnière, 25-27 degrés sur Curpip et les alentours. Et même il fait très beau là-bas vers le centre de l'île et de 29 à 31 degrés, 31 degrés vers les régions côtières et 32 degrés aujourd'hui sur la capitale plein midi. C'est une belle journée, bon jeudi, merci d'être avec nous.
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1: Et très, très bon jeudi. Bonne route aussi. Bah oui, vous êtes sur les routes là en ce moment. Encore 24 minutes à partager avec vous dans ce dernier virage Wake Up Show. Nous sommes ensemble pour vous accompagner. Allez, nous parlons Infosolite. Et là, direction l'Italie ce matin. Depuis plusieurs jours cette semaine, les plongeurs s'activent pour ramasser les détritus dans la centaine de canaux qui sillonnent Venise. Et oui, et ce pour la 7e année consécutive. Et à chaque fois, la découverte de milliers de tonnes de déchets, surtout par exemple des pneus de voitures, ce que j'ai vu dans les vidéos, des vélos, ça y en a tellement, et un téléviseur aussi ils ont ramassé, un ordinateur, ils ont ramassé également deux laptops, mais les déchets deviennent de plus en plus de plus en plus volumineux. On a vu aussi, j'ai constaté une machine à laver qui a été repêchée, mais c'est quoi ce délire? Et puis les millions de touristes qui visitent Venise chaque année ne se gênent pas non plus pour jeter ce qu'il faut, c'est ce qu'on a vu, enfin c'est ce que les Italiens ont montré dans les vidéos et dans les caméras. Donc en a canette bananzete, en a un emballage de gâteaux aussi, des paquets de cigarettes vides, lingerie, et tenez-vous bien, ils ont ramassé dans justement ces centaines de canaux de Venise des sex toys. Mais quelle idée! Qui c'est qui jette ça dedans? Donc, voilà. En tout cas, grosse opération de nettoyage. Les vélos, encore en état, en bon état, seront rendus à leurs propriétaires. Et puis, pour les autres vélos vendus et aux enchères publiques. Bon, tout le reste finira certainement au centre de recyclage ou encore à l'incinérateur, bien sûr. Comme quoi, il n'y a pas que des gondoles à Venise. Attention, on peut glisser à tout moment.
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0: non, ce jeudi, Cassiat à l'instant, et ben oui, extrait du film Chanda Meradil. Et en fait, là, voilà, ça parle d'amour entre les défis au sein de l'université. Donc le film est attendu pour le 22 mai prochain. Affaire à suivre. 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
0: 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Le cadeau chez nous, cette semaine, demain, le grand tirage. 3 nuits pour 2 en demi-pension à Villa Fleur de Lys, du côté de Rodrigue. And for now, il est temps de combler cette quatrième place VIP. Hélène, qui est avec nous là ce matin?
3: Accueillons Laura du côté de Saint-Pierre.
0: Bonjour Laura.
4: Bonjour Luana.
0: Comment ça va ma Laura?
4: Très bien.
0: Ah bah oui, et ça s'entend. Ben, elle a bien, on pète la forme, il y a un beau soleil et ce pour tout le monde. Et Laura, vous êtes au boulot en ce moment ou à la maison?
4: Non, je suis en train de me préparer pour partir au boulot.
0: D'accord, on commence sa journée de travail à quelle heure?
4: Alors, 9h30, c'est bon.
0: Ça va, on est large, donc nous pouvons quitter Saint-Pierre, côte de Pierre, allez en fait.
4: Grand B.
0: Aïe, mais non, attends là, Tchumbourg. Mais vous serez non, jamais, mais non, mais vous serez non, jamais mais... à l'heure.
4: Entre 9h30 et 10h, c'est bon.
0: Alors, c'est Laura la patronne alors? C'est vous la patronne?
4: Un peu dans le genre.
0: Ah, mais correct, c'est ça qu'il faut dire. Ben oui. Vous êtes dans quel domaine, Laura?
4: Alors, je suis dans le domaine spa.
0: D'accord, très bien.
4: Et donc, tout ce qui est massage, les ongles, maquillage, enfin, un peu tout.
0: Oh, ça vous dit un massage, tout le monde, là?
4: Ah, ben oui, venez.
0: Oui, oui, Rajiv dit oui, Hélène dit oui, moi aussi je dis oui. Et donc, avec plaisir. On va garder votre numéro de téléphone, Laura.
4: D'accord, ben sans voilà. Problème.
0: Bon, allez.
4: En groupe, hein?
0: Comment?
4: Venez en groupe.
0: Pas dit à ça, c'est le groupe de tout collègue Radio One débarque tout là. Allez, génial. Laura, en tout cas, merci de partager avec nous ce matin. On revient sur la question. 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Est-ce que c'est vrai ou alors, est-ce que c'est le grand oui ou alors c'est le petit non?
4: Grand oui.
0: Bien sûr, bravo. Bravo, bravo Laura. Là, ce matin, vous êtes notre quatrième VIP du jour. Ma douce Laura, dites-moi, vous irez avec qui pour ce très beau cadeau si vous le remportez demain?
4: Alors, avec mon époux, bien sûr.
0: Monsieur s'appelle comment?
4: Ludovic
0: et Laura, les LL. Bah écoutez, nous vous souhaitons bonne chance. Et puis, passez une très bonne journée, Laura. Et bon courage pour le boulot, surtout, d'accord?
4: Merci, vous de même, Luana.
0: Merci beaucoup. Merci, des bisous
4: bonne
0: doux.
4: Journée.
0: Bonne journée. Des bisous doux et des bisous fous. Yes. Et puis, rendez-vous demain. 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
0: Pour la page éco ce matin, Sean Lui, nous sommes en Égypte aujourd'hui et malgré le conflit au Moyen-Orient, l'inflation recule à plus de 14%.
6: Et oui, l'inflation annuelle a légèrement ralenti à 14,9% en avril contre 15,2% en mars selon les dernières données. Cette baisse intervient malgré les tensions au Moyen-Orient qui ont entraîné une hausse des prix du carburant et des coûts énergétiques. Le pays, fortement dépendant des importations, a aussi subi la fuite de capitaux étrangers, la dépréciation de la livre égyptienne et la hausse des dépenses liées à l'énergie, notamment à cause des perturbations du détroit d'Ormuz. Les prix alimentaires ont augmenté de 6,7% sur un an. Le secteur du logement, de l'eau, de l'électricité et du gaz affiche une forte hausse de 30% sur un an. Et puis ailleurs dans le monde, Amazon renforce sa présence en France avec un investissement record de 15 milliards d'euros sur 3 ans. Le géant américain du e-commerce prévoit notamment l'ouverture de plusieurs nouveaux centres logistiques à Hillier-Combray, Beauvais, Colombier, Saunieu et Anzichheim. Le groupe promet la création de 7000 emplois en CDI. Selon l'économiste Julien Pilot, cette annonce confirme le rôle stratégique de la France dans le développement d'Amazon en Europe. L'entreprise veut aussi accélérer dans le stockage de données et l'intelligence artificielle à travers les data centers. La France attire grâce à son énergie nucléaire, jugée à la fois moins chère et décarbonée. Depuis son implantation en 2010, Amazon affirme avoir déjà investi près de 30 milliards d'euros dans l'Hexagone. Allez, coup d'œil dans quelques instants sur le taux de change du jour.

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0: the Wii, sélection, tirage demain. Merci encore une fois pour vos nombreuses inscriptions. Oui, la summating. À qui souhaitons-nous la bienvenue? Douce Hélène. Dites-nous, Douce Hélène, on va où?
1: Quatrième sélectionné, c'est oui. Willina que nous accueillons de Rosil.
0: Bonjour Willina.
2: Bonjour.
0: Qui manier, ça va correct?
2: Correct.
0: Oui, puis boulot en ce moment?
2: Boulot toujours.
0: Ah ben oui, non, allez nous mans en lit. Et Willina, vous êtes notre quatrième sélectionné, ouais. Demain, nous faisons un grand tirage, Willina, all right?
2: Espérons.
0: Bien, oui, bien sûr.
2: C'est parti en efficace, moi, mais c'est que c'est un anniversaire du monde.
0: Ah, qui l'a dit gagné?
2: Ah là là.
0: Ou
2: 57 si, ans.
0: Pas préparé trop si, là, Willina.
2: Non, 57.
0: Ok. Ou Bolum, comment appeler, dis-nous?
2: Sylvain.
0: Ah ben très bien, écoutez, mais l'Icapav travaille là-bas, mais c'est bien avec oui que Willina joue aujourd'hui.
2: Oui,
0: parce
2: oui.
0: Que, ben oui, nous gagnons ça 3000 roupies. Là, nous avons fait une petite fête d'anniversaire.
2: Ah, ça bon.
0: Tiens, bon.
2: Tous les jours, m'envoie un message, tous les jours.
0: Allez, continue, persévérez, mans en lit. Et moi, je vous souhaite bonne chance, Willina, pour le grand tirage qui arrive demain, bien sûr. Eh ben oui, grâce à Way, capable, Sylvain, pour gagner joli l'anniversaire, ce week-end-là. Affaire à suivre. Sinon, pour les autres, ben écoutez, vous continuez à vous inscrire toujours. 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Et rendez-vous demain pour le bon shopping de 3000 roupies chez Way.

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0: 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Et puis bah, chez nous, il est temps d'accueillir notre VIP ce matin avec Galaxy. Hélène, qui est avec nous ce matin au standard. Hélène, il peut négocier au antenne. Dis-nous Hélène, quand tu veux aller.
1: Direction Capip avec Kelvin.
0: Kelvin, bonjour.
2: Bonjour Loana.
0: Comment ça va Kelvin?
2: Ça va très bien.
0: Bien, on est tranquille, on est à la maison, on profite du soleil ou alors on est déjà sur son lieu de travail?
2: Non, on est déjà au bureau.
0: Oui, très bien. Et Kelvin est dans quel secteur?
2: Je travaille dans la construction.
0: Ah, ok, très bien. Bah, bon courage à vous. Vous êtes sur le terrain ou vous êtes dans la clim, vous?
2: Non, dans la clim. Heureusement.
0: Très bien. Bon, allez, bon courage, surtout à vos collègues. Nous, on revient sur la question du jour, Kelvin. À l'achat d'un réfrigérateur Beko 420 litres, Galaxy offre aussi un mini-bar d'une valeur de 7 990 roupies. C'est vraiment vrai, c'est totalement faux?
2: C'est vraiment vrai.
0: Eh bien, oui! Bravo, Kelvin, ce matin! Vous êtes notre quatrième VIP avec Galaxy. Demain, le grand tirage pour le défroisseur steamer d'une valeur de 3 900 roupies. C'est pour madame? C'est pour maman?
2: Pour la famille, peut-être pour maman.
0: Très bien. Bah, écoutez, votre maman, elle s'appelle comment?
2: Elle s'appelle Rita.
0: On l'embrasse très fort et nous vous souhaitons bonne chance pour le grand tirage demain, Kelvin. Ça marche?
2: Ok, on espère bien.
0: Mais très bien. Écoutez, je vous souhaite une très bonne journée. Bon courage pour le boulot, Kelvin.
2: Merci à vous demain.
0: Merci, c'est gentil. Ciao, bye bye. Rendez-vous demain avec notre partenaire Galaxy.
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0: 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Notre tour de Lille ce matin, Hélène, se termine où?
1: À Bakoua, et oui. Nous partageons ce café avec Marilyn.
0: Marilyn, bonjour Marilyn.
5: Bonjour Loana.
0: Comment allez-vous Marilyn?
5: Ça va très bien, merci. Et vous?
0: Oui, très très bien. Et il doit faire très beau du côté de Bakoua aujourd'hui.
5: Ah oui, heureusement.
0: Ah bah génial, c'est une belle journée parce que voilà, je disais, hein, donc beau temps selon les prévisions de Météo Maurice et ce pour tout le monde. Marilyn, partageons ce café avec vous là aujourd'hui et revenons sur la question du jour. Le Nescafé classique. J'ai encore une fois modifié la question. Donc, utilise-t-il un mélange secret de jus de pile électrique et de courage ou alors simplement des grains arabica et robusta?
5: C'est la réponse B.
0: Qui sont? Les grains sont? Les grains sont comment?
5: Non, je sais que c'est la réponse B, mais j'ai pas bien. Je sais que c'est la réponse B.
0: Oui, certes. Ce sont des grains.
5: Mmh.
0: Ah là là. Maïe, Marilyn. Cela est trop faux, l'on va quoi? Qu'est-ce qui est arrivé?
5: Ah là là. Bien. Paprika, quelque chose comme ça.
0: Paprika, là. Non, café
5: non,
0: paprika.
5: Pas paprika non, elle en fait quand même, mais là, on va faire quelque chose.
0: Je vous redonne la question, Marilyn. Alors, le Nescafé classique, moi, j'ai un coup de salé à moi-même. Le Nescafé classique utilise un mélange secret de jus de tomate et d'orange ou alors de grains arabica et robusta.
5: Arabica et robusta.
0: Oui.
5: Oui.
0: Paprika, que t'allais.
5: Non, paprika, j'ai pas dit paprika. Ça sent l'épice.
0: On a tous compris paprika, c'est pas grave. On vous taquine, bien sûr, Marilyn, ce matin. Ah là là là là là là. C'est bien arabica et robusta, c'est l'alliance. D'accord. Justement pour l'arôme ou encore l'intensité. Vous croyez bien, vous avez un bon coup de café là ce matin, bon, Marilyn.
5: Mon café est fini, même là, c'est bien, on gagne café, merci beaucoup.
0: Bah écoutez, justement, dans le pack cadeau, le pot 50 grammes, la petite cuillère Nescafé, la tasse rouge Nescafé, votre travel mug, Dairy Nescafé, pour ne pas oublier les mots, on vous embrasse, Marilyn.
5: Merci beaucoup, bonne journée.
0: Bonne journée, à vous également, de gros bisous doux et des bisous fous. Bah oui, c'est du live, c'est comme ça que ça se passe. Allez, rapidos, je vais remercier nos partenaires Jeux et Cadeaux, que nous aurons le plaisir de retrouver demain, Promex pour le meilleur leg de qualité, Bento Sushi pour l'anniversaire du jour, Body 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Donc soyez au rendez-vous demain matin, 6h-9h, pour votre Wake Up Show. Et puis, ben, je veux remercier l'équipe. Douce Hélène! T'as loupé, non, allez, nous rejoignons demain?
1: Oui, à demain. Bonne journée.
0: Bonne journée. Merci beaucoup à Rajiv également, qui était à la réalisation là ce matin. Sean, lui, il arrive dans quelques instants pour le bulletin en anglais. Également, Shazia Topsy. Ah là là, on sentait ça venir, n'est-ce pas? Et tu peux dire, cela grosse, fait mal, il pas bien. Tu peux mettre pull, tout ça là, mettre belle écharpe. Bonjour Ellie.
6: Bonjour Loana, bonjour à tous.
0: S'il nous écoute ce matin, vous voyez, j'avais prédit en fait.
6: Bah
0: oui. Il est sick, Christopher.
6: Ouais.
0: Ouais. En changement de transition, il faudrait peut-être arrêter de porter des petits débats. Et donc, pipe, hein. Arrêtez de dormir nu, Christopher.
6: Non, on comprend, il fait froid, Piopi.
0: Bien sûr, donc, on comprend, mais totalement. Mais après, qu'ils se remettent d'aplomb, bien sûr, et on le retrouvera bientôt. Prompt rétablissement. Donc, vous allez assurer tout, au four et au moulin.
6: Voilà. All
0: yes.
6: In one.
0: Nous soufflez Poukni toujours dit là.
6: All in one.
0: Très bien. Pour Enquête en direct, on vous embrasse très très fort. Et puis, moi aussi, je vous envoie de gros bisous doux et des bisous fous. Et rendez-vous demain matin à partir de 5h. Ciao, bye bye.
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3: Vous écoutez Radio One, il est 9h06 et là c'est l'heure d'un point sur la circulation et nous accueillons tout de suite le constable Diraj Soukaï. Bonjour constable.
4: Bonjour Aurélie et bonjour à tous les auditeurs. Alors au niveau de la circulation et l'état du trafic routier, toujours selon mes dernières informations reçues pour ce jeudi matin, le plus important à noter, c'est que heureusement il n'y a pas d'accident, pas de panne de véhicule ou autre obstruction majeure qui pèsent vraiment la circulation sur les artères principales et surtout sur l'autoroute. Et à l'heure actuelle qui me fait cause avec d'autres, il y a toujours un véhicule qui me converge vers la capitale sur l'autoroute M1 et M2 et aussi à Eben sur M3. On peut aussi observer un léger ralentissement au niveau de Highland Saint-Jean réduit et Sorèze vers Pauly sur M1 et aussi tout près du rond-point de Richter, Rochebois et Fanfaron en direction de la capitale sur M2. Sinon, dans d'autres secteurs de l'île, pour le moment, ça roule continuellement. Aujourd'hui, comme conseil du jour, moi pour cause avec ça, l'eau, l'alcool et la conduite. L'alcool et le volant ne font pas bon ménage. Malheureusement, de nos jours, nous pérémoquons ben comportement irresponsable de certains ben conducteurs à cause je peux consommer l'alcool ou la drogue quand je peux conduire. Pas oublier, la conduite sous l'influence de l'alcool ou la drogue lie une infraction très grave et aussi très sévèrement punie. Ben risque lié à la consommation d'alcool au volant, c'est l'y réduire la vigilance, l'y ralentit ou ben réflexe et l'y augmente les temps, réaction et distance de freinage. L'y aussi augmente ben risque d'accident de 6 à 10 fois. L'alcool l'y donne ben conducteur un sentiment de confiance excessif et l'y incite ben conducteur prend ben risque. Ben sanction l'y inclure pour la première fois une amende de 20 000 à 50 000 roupies, une peine de prison n'y pas dépasse plus que 5 ans et un retrait de permis pour un minimum de 12 mois. Toute condamnation suivante ou capable gagne une amende pas plus que 50 000 et moins de 70 000 roupies, une peine de prison pas moins de 12 mois et un maximum de 8 ans et un retrait du PMI ou un minimum de 24 mois. L'assurance n'est pas couvert la personne et le véhicule dans un accident. Sur ce, monsieur de tout, bonne route, bonne rentrée au boulot, bon courage, bonne journée et à très bientôt pour d'autres infos.
3: Merci constable Diraj Soukaï pour toutes ces précisions et vos conseils ce matin.
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0: Bonjour à tous et bienvenue dans Enquête en direct, l'édition du jeudi 7 mai 2026. Oui, vous écoutez Radio One, il est 9h15 et c'est Aurélie au micro. Mon binôme du jour, c'est Rajiv à la technique. Alors, ce matin, plusieurs auditeurs nous interpellent sur des situations qui traînent depuis des mois, donc pour ne pas changer, parfois même des années. Donc, c'est là que nous, Enquête en direct, nous intervenons. Donc, parmi les cas que nous aborderons ce matin, une retraitée qui attend toujours le paiement de son lump sum depuis 2 ans après sa retraite. Donc, malgré de nombreux déplacements entre le bureau du travail, sécurité sociale et la MRA, elle est toujours en attente. Donc, nous irons du côté de Beaubassin, chez Isla, pour plus de détails. Nous reviendrons aussi sur le parcours compliqué d'un consommateur, donc auditeur du côté de Résidence Valleji, c'est Vishwen. Vishwen qui tente depuis plusieurs mois de faire valoir sa garantie de son aspirateur acheté à 33 000 roupies. Donc, entrée réparation, remplacement annoncé, pardon, puis refusé, perte annoncée des intérêts qui sont désapayés. Donc, nous allons tenter de trouver une solution avec le Consumers Affairs Unit. Aussi, d'autres dossiers. Donc, plusieurs habitants dénoncent des pénuries d'eau et d'importantes fuites qui persistent depuis des semaines, voire des mois, malgré de multiples plaintes qu'ils ont faites à la CWA, au bureau, sur le 170. Donc, plus de détails à venir avec Steven de Richemort du côté de Flac et Mylène de Paille. Et nous parlerons aussi également avec Christian de Morcellement Anna, qui n'appelle nous. Donc, l'IP dénonce une construction réalisée sans réserve, donc qui peut bloquer le passage dans la région de Rivière-Noire. Au cours de l'émission, nous pouvons aussi l'intervention de Yannick Damon, Customer Service Manager à la NHDC, qui peut éclairer Suzy de Beaubassin et Daniela de Pointe-Sable. Donc, tout ça dans une situation liée au logement de la NHDC. On attend depuis plus de 10 ans pour certains. Donc, tout cela à venir. Et clairement, nous avons beaucoup à faire ce matin. Et pour démarrer l'émission, justement, nous avons avec nous Vishwen de Résidence Valleji. Vishwen, bonjour.
1: Bonjour.
0: Vous allez bien?
1: Ça va. Après nos petits soucis.
0: Oui, mais on va essayer de trouver une solution. On a justement docteur Sachin Kutupermal qui est avec nous. Nous l'accueillons. C'est le Senior Consumer Affairs Officer au ministère du Commerce et de la Protection des Consommateurs. Bonjour, docteur Kutupermal.
2: Bonjour Aurélie, bonjour Monsieur Vishwen, bonjour les auditeurs de Radio One.
0: Alors, je vous souhaite à tous les deux bienvenue sur les ondes de Radio One, bienvenue dans Enquête en direct.
2: Beaucoup.
0: Et Vishwen, Mopou Invitou, explique le docteur Kutupermal la situation et que par la suite, nous pouvons essayer de trouver une solution à nombre de petits problèmes qu'on rencontrait depuis ces quelques années avec l'aspirateur.
2: Alors.
0: Mais par contre, Vishwen, Mopou Invitou, à ne pas prononcer le nom du magasin pour
2: bien
0: le moment
2: sûr,
0: parce qu'il nous prend encore gazo version des faits, non plus
2: bien
0: le créancier
2: sûr
0: avec qui on rattachait pour faire
2: d'accord
0: un bon achat. Allez-y, Vishwen.
1: Alors, bonjour. Et au fait, Monsieur Sen apparaît un aspirateur en novembre 2024. Mm-hmm. Et comme on dit, il y a 33 990 quand même.
0: Oui.
1: Et je suis satisfait avec l'aspirateur, mais malheureusement, en novembre, le 25 novembre 2025, une grosse là-dedans, une spare part, il n'est pas mangé.
0: OK.
1: Et je fais mes plaintes, de là, je demande, mais idéalement, elle quitte l'agence que de faire réparation directement. Les pour plus rapide.
0: OK.
1: Effectivement, maintenant, dépose mon appareil le 25 novembre 2025 même. Et bon, je t'ai testé, vu qu'il est déjà l'eau garantie et tout, je t'ai demandé, OK, je peux faire le nécessaire, je peux réparer. Mais, arrivant depuis le 25 novembre, personne ne rentre en contact avec nous pour donner un feedback, quand il est arrivé, quand il n'est pas arrivé. Mais, il arrive le 24 novembre 2025, malgré qu'il m'a déplacé à plusieurs reprises, mais personne n'a donné aucun feedback, pas aucune réponse. Quand il est arrivé, quand il est arrivé. Le 24 novembre, je ne suis pas capable de payer un appareil à ce prix, qui vous pouvez continuer à payer mon crédit, et, mais, mon papa s'est servi. Mais finalement, j'ai trouvé une solution, j'ai demandé une brosse en emprunt.
0: OK.
1: Qui vous servit. Mais depuis le 24 novembre jusqu'à le 14 avril 2026, personne ne rentre en contact, ni à moi, ni à ma femme, non, ni. Il n'y a aucun feedback, quand il est arrivé, quand il n'est pas arrivé, qu'il soit, disons, des étudiants, nous, en janvier, pièce pour rentrer, pour retourner nous l'appareil.
0: Mm-hmm.
1: Mais le 14 avril, nous avons un message qui, comme quoi, bon, nous sommes capables de vincer nos pièces, infini, nous sommes capables de vincer nos brosses, infini, ça veut dire ça. Pour nous, c'est déjà OK.
0: Okay.
1: Infini réparé.
0: Et là, qui date nous arriver à ce moment-là, là, hein?
1: Le 14
0: avril 2026. 2026, OK.
1: Ouais. Et le 15 ou le 17, quelque chose comme ça, mon déplacé, mon réel là-bas. Mais malheureusement, mon petit blié amène sa service au de chez tes outils de moi-là.
0: OK.
1: Mais là-bas, représentant-là, de moi, on connaît, nous pouvons dire, hein, pour technicien-là, capable, release ou brosse. Mon dit, OK. Pour déplacer, allez.
0: Mm-hmm.
1: Mais entre-temps, quand magasin côté nous t'as acheté ça là, une téléphone mon madame, même le service après-vente aussi, une téléphone mon madame, des autres, pas pour capable, je pour bizarre, je dis une raison crédit note pour refaire nous un appareil, un set complète neuf.
0: Ok.
1: Je dis, ben, ok, je dis à nous, mais vine magasin, à ce moment-là, je pour faire le nécessaire. Je dis, ok, nous allons. Et quand nous rentrons dans le magasin, les gens disent, nous viserons à cancel nos contrats qui nous ferment, vu qu'à cause de référence, l'appareil n'est pas pareil.
0: Oui.
1: Là, si nous disons, ok, nous, au contraire, nous disons, nous, mais c'est pour profitable pour nous parce que nous pourrions gagner 2 ans garantie. Mais nous disons, ok, fais une neuf.
0: D'accord.
1: Et quand nous faisons crédit pour nous faire cancel, la dame dit nous comme ça qu'il y en a un retenifi à retenir. On m'a dit, mais comment ça se fait? On m'a dit, première question, on m'a dit, mais comment nous payer, comment nous rester? Il me dit, nous. Et on dit, moi, je demande, mais retenir là pour qu'il y ait affaire. Il dit, moi, mais à cause de l'appareil là, tu côtes moi. Mais mon ancien appareil, il disait, côte moi pour moi, me servir.
0: Mais oui, dans la logique des choses.
1: Dans la logique des choses, pas capable de magasin ou de côte zone. Okay. Mais l'État il peut faire ce bon calculation. Le montant qui m'a fini de payer, il dit, moi, j'ai l'intérêt de 15 870 qui n'est pas pour transférer alors un nouveau compte, là, parce que c'est un intérêt qu'ils ont périté. Moi, j'ai dit, mais c'est pas normal. Qui, comme tout le mois, je peux payer l'intérêt aussi.
0: Mm-hmm.
1: Mais nous pas d'accord. Et mon regard a retourné vers un magasin de suite. Magasin, dit, moi, non, mais ça, c'est une police. Je me dis, mais il n'y a pas de police. Mais dans le magasin, moi, pour moi, c'était au départ, c'est qui? Je ne traite pas mon brosse, je demande mon brosse, c'est tout.
0: Ouais.
1: Mais c'est eux qui m'ont une solution, qui ont une ligne de moi. Ils ont une raison de crédit, qui ont pris pour nous un appareil, un set complète neuf.
0: Oui, c'était la proposition du magasin. Donc,
1: c'était la proposition du magasin, ce n'est pas nous qui nous demandons ça.
0: Et dans tout ça, là, vous avez une garantie de combien de temps, Vichouin?
1: De 2 ans.
0: De deux ans. Mais quand l'in annonce ou tout ça là, est-ce qu'on en informe justement ce problème là au magasin? Parce que le contrat a été fait entre vous et que le magasin.
1: Oui, donc, dans le magasin même qui. Au fait, moi, tu es dans le magasin même. C'est le magasin même qui l'a payé de moi, non, mais. Au fait, je qui me demande une raise créditeuse là, et moi, la preuve du photo, parce que, au fait, ça, document, là, tout le monde dans mais comme on ne prend pas le crédit, que pour faire crédit,
0: mm-hmm.
1: C'est à ce moment-là qu'il mon fait un déclic, moi, j'ai une photo, ça, crédit note là.
0: Oui.
1: Et là, le magasin, je comprends, je vais faire le nécessaire, je vais regretter. Samedi dernier, le 3, je crois, maintenant, le magasin, encore, bon, je vais dire, comme ça, mais, avez-moi un mail officiel qui, comme quoi, qui, tout le topo, ce qui, que le crédit, ben, moi, j'ai pu déduire 15 870 et tout. C'était à 11h30.
0: OK.
1: Mais, du coup, le lundi, là, mon madame a un call à 9h15 le matin.
0: Mm-hmm.
1: Mon appareil, pas magique, il me réparait. Et la dame là-bas, il dit nous comme ça qui cancel nos crédits notes. Mais ça ne se fait pas. Comment tu attends là, il peut réussir pour l'appareil là, qu'il a un seul coup, comme une demande vraiment d'affaires là, qu'il a parlé, là, il a réparé de suite.
0: Mais dans tout cela, Vichouane, quand oui. Justement, il annonce qu'il a parlé, il a pour le moment, l'appareil est toujours chez vous, là, vous n'avez rien signé, et que malgré tout ce qu'il nous demande, nous, là, tout encore un petit peu stagné, là, est-ce qu'il nous donne un rapport technique par rapport aux réparations?
1: Non, même pas un rapport technique. Même pas un rapport technique. Et du coup aussi, qui, pour moi, personnellement, il n'est pas respecté ces conditions qui, quand, enfin, peut-être moi à l'erreur aussi, qui, quand on va faire un appareil, ou un 10 jours, s'il n'est pas réciré par lui, ou lui de nous, un en remplaçant. Mais, Mouchikitsa, le 25, 9e mois 2025, c'est le 24, 11e mois, après presque deux mois, qu'il nous demande l'appareil remplaçant, un brosse remplaçant. Là même qu'il me pensait n'est pas de respecter ces bonnes conditions aussi.
0: D'accord. Et là, dans tout cela, là, vous dire, nous, la semaine dernière, c'était la dernière fois qu'il vous gagne les nouvelles de, du magasin, là.
1: Oui, oui, oui, oui. Mon panne est déplacé et ni je tise panne rentre en contact avec nous.
0: D'accord. Donc, ben oui, là, la situation des acquis, tout ça, temps là, brosse là, bon, pas capable de servir. Et qui ben, nous trouvons pas en difficulté, mais on peut bien faire une montée, descendre à cause garantie. Un moment, dire oui, oui nous pour réparer, non, nous peine en réparation, nous peine en pièce, nous peine en. Bon, il n'est pas clair déjà dans toute tout explication qu'ils ont de nous. Donc, nous pour prendre l'intervention du docteur Sachin Koutou-Permal.
2: Oui, merci.
0: Docteur Sachin Koutou-Permal, justement. Par rapport à la situation, qui est capable de dire nous là?
2: Oui, il y a plusieurs aspects dans sa cas là, Aurélie.
0: Oui.
2: Donc, première chose qui m'a retenu, c'est que le magasin indien, M. Vissouen, allait directement vers la maison mère, qui n'est pas supposé. Au moment d'appel à la loi, c'est lui qui nous vend avec le client. C'est pour ça que je dédouane, je te connais. Mais au moment qu'on ne passe pas au magasin, parce que la loi reconnaît le vendeur de sa cas là. Hein.
0: D'accord.
2: Quand papa passe par magasin, elle aime qu'il trouve dans une situation que je ne suis pas prendre au compte. Bon, il est capable parfois arriver qu'on va directement à la maison, mais je te fais travailler là plus vite. Hein, y arriver. Mais c'est moi mieux tout le temps nous conseiller le consommateur à d'après ce qu'il a la loi dire.
0: Mm-hmm.
2: La loi dit comme ça, on gagne un problème, on achète ça côté un magasin ou quitte ça côté magasin. C'est la responsabilité du magasin d'assurer que ça des jours la respecter. Nous ne pas supposer rendre de sa agreement que le magasin il a avec ce maison mère. Hein, parce que où on a fait ça avec le magasin, l'arrangement doit être fait.
1: Désolé, mais on va pas être trop tard, docteur, s'il vous plaît.
0: Ok, Vichouane, donnez-moi un petit instant. Normalement, normalement c'est bon là. Il y avait un petit souci technique. Ou capable reprend. Le docteur, on va juste marquer une petite pause, le temps de vérifier le petit souci technique, docteur. On revient rapidement.
2: Oui, ok, il n'y a pas de
0: problème. Allez, on y va tout de suite.
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0: est en direct sur Radio One. Merci d'être avec nous. Nous sommes justement avec Vishwan de résidence Validi et le docteur Sachin Kutupermal, qui est le senior consumer affairs officer au ministère du commerce de la protection des consommateurs. Donc, nous sommes justement en plein dans l'explication. Malheureusement, nous avons un petit souci technique qui a été réglé. Vishwan, vous êtes toujours là?
1: Oui, je suis toujours là.
0: Alors, gardez la ligne. On ramène le docteur. Docteur Kutupermal.
2: Oui, merci.
0: Alors, merci pour l'attente. On peut poursuivre dans les explications. Et oui, vous nous disiez par rapport au magasin et le contrat avec le client.
2: Exactement. Donc, c'est bon de savoir que normalement, quand on achète un produit et le magasin fait de nous un contrat de garantie, c'est la responsabilité du magasin pour prendre le produit. Connais, si demain, nous fait une case, c'est là qu'on fait une case. La loi n'y reconnaît le vendeur. Il ne pas reconnaître, enfin, il ne peut pas dire qu'il ne pas reconnaître totalement, mais...
0: Oui, le contrat était fait entre le magasin et le client.
2: Exactement. Donc là, nous avons une grande, par exemple, moi, monsieur, une fête d'année, monsieur Vishwan, qui est quitte sur l'appareil en septembre, ça me prend plus que 2 mois pour que je donne un appareil en emprunt pour être servi. Donc là, il y a un problème si nous allons directement vers la maison bien. Donc c'est pour ça que nous sommes un consommateur, qu'on sait que tout le temps, nous sommes un consommateur, c'est passeport magasin. Magasin capable de dire, ou bien, des plis rapides. Effectivement, parfois, il est capable de plis rapide, hein. Il est capable de plis rapide. Mais c'est moins un risque à prendre. S'il n'est pas rapide, et il vient dans le cas de M. Vishwan, là, il vient un problème. Dans le cas légal, vous pouvez comprendre. Parce que la légalité de la transaction, il reste l'eau savant de l'air, hein. D'après nous, la loi existante. Ça, c'est première chose. Deuxième chose, nous, la loi, dit nous 10 jours. Effectivement, M. Vishwan mentionne ça, 10 jours, si vous avez un autre appareil. Et si par exemple d'autres appareils, on en prend, il y a une offense. Bon, on peut dire, nous, vous avez tous les éléments du cas, avec tout le monde de documents qui vous cas, déterminer si effectivement il y a une offense ou pas. Donc là, c'est toujours, on peut faire un genre de d'explication à tout le monde consommateur aussi, qui peut écouter nous, et M. Vishwan aussi.
0: Oui.
2: Et aussi, il y a l'aspect de 3 mois. Il n'est pas question de, comment on quitte ça en septembre. Si l'appareil pas être récupéré avant 3 mois du tout, ça veut dire que la date de livraison de l'appareil, c'était en septembre. Mais là, comment on peut dire, M. Vishwan, il n'a directement vers la maison mère. Là, nous pouvons bien dire que les aspects de la loi, ce qui, à l'aspect-là, il peut être couvert ou pas. Donc, ça, nous pouvons bien déterminer après, suite à l'enquête que nous pouvons bien faire. Et, pas si posé, M. Vishwan, il y a une gaine de l'appareil, un crédit neutre, il y en a plein de l'appareil. Est-ce qu'il est le même modèle qui peut vous faire ou c'est un autre modèle?
0: M. Vishwan. Allô?
1: Oui, oui, je vous écoute.
0: Vous êtes là. Docteur Kutupermal, pédez-moi justement l'appareil qu'il nous propose ou là. Est-ce que c'est le même mock, même référence ou...
1: Mais c'est les références pas pareil. Et l'appareil qu'ils ont nous proposent nous là aussi, les moins cher qui c'est qu'ils nous lançaient. Mais ça aussi, pour nous, c'était pas un inconvénient. C'était de la même mock.
0: Mais pas même modèle.
2: Non, ça veut dire pas même modèle.
1: Pas, même pas même modèle, pas même référence.
2: Ouais, c'est ça, moi, j'en vais éclaircir là aussi. Nous, au moment d'appeler la loi, c'est parce qu'on une procédure. Qui besoin passer, il besoin de nous un même modèle, mais qui fait la loi dire comme ça, qui si modèle là, pour pas faire de même modèle ou rembourse le client, c'est quand ou donne sa commerçant là la possibilité pour rectifier le tir, hein, il est capable de donner sa modèle qui besoin là. Mais là dans le cas de monsieur Vishwan, là, s'il peut trouver, il peut gagner un avantage. Moi, je dis, à rendre dans l'argent là ou pas, mais la loi existe qui vous besoin d'un même modèle. Right? Donc, on va se poser d'une consommateur à un autre modèle. Dans 5 coups là, on peut imposer une autre condition là au lit. Ça va une condition que M. Vishwan peut dire, mais mettre l'intérêt additionnel, etc. Ou pas un droit. Ça, normalement, mon père dit encore une fois, hein, c'est peut-être nous les aspects, nous avons prononcement.
0: Oui, mais tout ça là pour capable déterminer par rapport à l'enquête.
2: À l'enquête, exactement. Hein, nous pouvons voir l'enquête éventuellement pour dire. Est-ce que le commerçant peut imposer une condition? Parce que, ou quand on a fait un appareil, au début, c'est pas avec l'intention, parce que c'est l'autre appareil.
0: Voilà.
2: Et c'est pas avec l'intention, parce que c'est l'autre appareil que tu peux bien payer plus. Right? Donc, ça, c'est des conditions de crédit divine à part, ni une condition de la loi, d'un qui, ou, si vous ne pouvez pas un appareil, ou pas capable d'imposer une condition consommataire, pour dire, il est bien prendre l'autre appareil, il est bien payer plus. Là, Libine, c'est que nous appelons section 4, nous fait des marques, qui dit qu'il y a des d'une transaction qui est détrimentale de son intérêt.
0: D'accord.
2: Il n'est pas désiré initialement. Hein, donc ça, il n'y a pas rien de droit. Mais c'est moi qui m'en peux dire, il est important qu'il nous attire l'attention du public, qui est important quand nous avons un problème avec nos appareils qui sont sous garantie. Même si le magasin peut dire, il est pour plus rapide, voilà, là-bas directement, nous conseillons tout le temps en consommateur à directement déposer le magasin. c'est sous responsabilité pour assurer qu'il y passe rapide.
0: Mais
2: pas aux responsabilités.
0: Docteur, oui. Une petite question par rapport justement à cela. Si le magasin refuse, comment dire, pour prendre l'appareil là, dire non, on va nous service après-vente, parce qu'il quelque part, enfin, bien souvent, nous avons un magasin qui dit oui, mais nous prend ça là-bas, nous service après-vente, pour occuper ça, nous on va direct là-bas. Donc, dans ce cas-là, le consommateur, qui les bien faire?
2: Si le service après-vente, il vient du magasin même. Il dit qu'il y a un magasin A, le service après-vente, il est offert par le magasin A même. Il peut dire qu'il est la même compagnie. Hein, il n'y a aucun problème qu'il voit là-bas. Mais s'il est offert par une compagnie B, ça fait quelque chose d'autre. La légalité, il vient d'un problème. La légalité, il vient d'un problème parce que on appelle ça honneur. Il reste le samaritain qui nous donne ça avec là. À cause de ça, qu'il nous dit, il est préférable. Mais c'est moi, pas veut dire qu'il ne faut pas avoir là-bas, si je vois là-bas, ou bien assurer qu'il même compagnie ça. Je veux dire qu'il y a un magasin A, ça, mais c'est au workshop, puis tout, magasin A, c'est au workshop, puis j'ai ouvert mon workshop là-bas, pour moi-même, ça. Ça, c'est quelque chose d'autre. Là, il veut dire que c'est le même commerçant qui peut occuper ça, là.
0: Le problème.
2: Mais les services après-vente, il prend une autre compagnie. C'est possible, c'est une autre compagnie qui apporte du produit. C'est lui qui donne le service après-vente.
0: Le service après-vente.
2: Là, il y a un problème au niveau légalité. Mais c'est moi, encore une fois, que mon PGO, nous vous faisons une analyse de cas complètement. Nous mettons un coup de monsieur Vissouane, si il n'y a pas de complainte que nous, nous mettons un coup qui solution nous a trouvé
0: dans
2: ce cas spécifique. Oui.
0: Monsieur Vissouane, est-ce qu'il voudrait aussi faire une plainte au Consumers Affairs Unit?
1: Oui, m'a dit mon ancienne plainte, comme on a là-bas, là, je t'ai dit nous comme ça, moi avec ma madame nous t'allais, et je t'ai dit nous comme ça, avec le tout sur un mail qui m'a fait, et mon finance, okay. Voilà, le mail depuis mardi.
2: Ok, si
1: mais concernant qui. Tout menacer l'appareil là et que le service après-vente, de toute façon, vous êtes de la... Bon, pas même nom, mais vous êtes réduits ensemble, vous êtes même... Vous êtes associés, comme je dirais.
0: D'accord.
2: Ok. Donc, mon cas, je peux comprendre un petit peu. Donc, si dans ce cas-là, si arrivé, mais comment dire, si c'est compagnie, je donne même un bruit de la compagnie, ça c'est... De vous guetter un coup, moi, on veut dire, ou l'aspect de la loi, bon, pour non, je prends pour le moment. Laisse-nous guetter un petit coup, monsieur Vissouane, se complaint, qu'on a moment un collègue qui peut faire l'enquête dessus. Là, nous, pour dire, monsieur Vissouane, que si on n'a pas fait respecter la loi, qui est capable de faire, qui, est-ce qu'il est capable de donner un statement, nous, capable de faire la cour. Parce qu'il y a plusieurs éléments que monsieur Vissouane, il causait là. Il y a l'aspect de 10 jours, il y a l'aspect de 3 mois, et il y a l'aspect où il peut imposer une condition qui n'est pas désirée initialement parce qu'il, moi, comme on a acheté, ou pas capable, faussement, pour redonner le transaction qui partit désiré initialement.
0: Hein? Voilà, parce qu'il y a un contrat qui est signé, qui est établi. Donc, dans tout ça, là, docteur Koutoupé-Amal, nous trouvons qu'il y a beaucoup de zones d'ombre, là. Donc, effectivement, il y a une grosse enquête qui nous a amené là.
2: Exactement. Nous pouvons déterminer, rentrer en contact avec le magasin, qu'est-ce qui s'est passé. Maintenant, ce qui s'agit, la compagnie qui paie de crédit, ça, c'est un aspect financier. Hein? Ça, nous, normalement, nous pas intervenir. Nous vous inquiétez, hein, nous vous inquiétez après de la loi. C'est pas nous vous rentrer là-dedans, ou ça c'est dans d'autres institutions qui occupent un aspect financier, qui vous rentrer là-dedans. Donc, tout ça l'aspect-là, nous vous inquiétez à travers l'enquête. Oui.
0: Justement, là, docteur, par rapport aux créanciers, là, malheureusement, Vichouen peut bien continuer de payer, là, vu qu'il, c'est trois contrats, deux contrats distincts, là, donc, entre le magasin, entre le créancier, et que, est-ce qu'il y a moyen, donc, moi, pas connaissez au Consumers Affairs Unit, il y a moyen de voir avec le créancier, est-ce qu'ils étaient dans la possibilité, justement, contact avec le créancier par rapport à, moi, pas connaissez, moi, c'est pas une pause pendant un moment, ou est-ce que c'est faisable ou c'est possible?
2: Non, normalement, nous pas deal avec ma institution financière, une institution qui deal avec ça, avec mon OPGO, nous vous inquiétez l'aspect là aussi. Est-ce que cette institution-là, s'il est capable de rendre dans ce cas-là? Moi, on veut dire, oh, j'ai envie de connaître un coup. Est-ce qu'il y a 30 mois de paiement? Combien de temps de paiement vous supposez faire, monsieur Vissouane?
1: Oui, mais c'est, voilà.
0: Combien de mois, ou crédit? Alors, docteur Bédemanou, ou crédit qui ne prend que de l'eau créancier, combien de temps? Combien de temps vous supposez repayer?
1: Là, mon pénalty en tête avec moi, mais mon pensée dit l'autre 3 ans, je crois, si je ne me suis pas trompé.
0: Ok.
2: Normalement, nous avons, sorry, mon interrompu, nous avons purchase art découvert une période de 30 mois.
0: Ok.
2: Et c'est ça que tout le temps, nous ne pouvons pas déjà pas rentrer dans l'action plus que 30 mois. Hein, si nous payons que ça, c'est l'aspect de est-ce qu'il y peut imposer un intérêt qui est plus fort, qui est plus etc. Si nous avons fait une enquête, le taux d'intérêt, le combien de charges par jour, par mois, etc., la loi lui couvrait up to 30 mois. OK? Donc, si vous pouvez rendre un transaction qui est plus que 30 mois, qui nous peut dire, encore une fois, pas payer, vous ne pouvez pas rentrer. Hein? Mais si vous pouvez rentrer, la limite d'une condition entre où être le créancier, être le finance, la compagnie financière, là, il y a un contrat, là, il y a un cas privé. Right? Mais si vous pouvez rendre une transaction qui est moins que 30 mois, up to 30 mois, comme on nous dit, d'après nous, la loi répète ça, là, nous ne pouvons pas déterminer est-ce que ça a l'intérêt qui n'impose ou là, et d'après la loi qui existe. Right? Par contre, si il y a plus que 30 mois, là, il y a un arrangement privé entre
0: le magasin et le client.
2: Et la compagnie financière.
0: Oui, Vichouane, vous aviez une question.
1: Au fait, initialement, pour nous, c'était comme je dirais, quand nous préparons nos bosses, it's OK. Mais surtout quand nous faire un crédit note pour refaire nous, comment ça se fait qu'il, dans l'espace, un samedi 11h30 à le lundi, vous êtes capable de téléphoner nous pour dire nous, il cancel un crédit note qui l'approuve, mais un crédit note, c'est approuvé pour un mot de personnel qui approuve ça et tout.
0: Mm-hmm. Effectivement, le docteur, oui. Est-ce que c'est illégal, justement, de ce qui. L'explication qui vichouane Pédiano?
2: Mon Pédiano, normalement, si vous ne pouvez pas réparer, c'est ou bien changer. Mais là, quand Pédiano, le client, il peut changer, il peut donner un autre modèle. Monsieur Vichouane, il n'est pas fait trop d'accord avec sa nouvelle condition qui vient poser là. Donc, on peut imposer une nouvelle condition qui est partie à Gouid initialement. Il veut dire que vous faites fausse un consommateur d'une transaction qui n'est pas...
0: Donc, il y a un droit à refuser.
2: Exactement. À cause de ça, c'est peut-être une return back, mais c'est mon return back. Par contre, c'est moi qui le produis, qu'est-ce que je fais? Mm-hmm. Je change le produit pour un produit similaire qui est chassé initialement pour ne pas avoir un problème de refuser. Bon, encore une fois, nous pouvons faire une enquête. Nous avons fait une enquête pour nous déterminer tous les aspects, mais mondial, tous les aspects qui nous manquent dans ce cas-là, qui sont capables d'être couverts. Mais, encore une fois, c'est basé sur une évidence qui nous est capable de déterminer. Est-ce qu'il y a une offense ou pas?
0: Bien entendu. Donc déjà, Vichouane, nous pouvons vérifier au crédit, il y est allé le combien de temps? Et que là, le docteur Koutoupermal peut garantir nous donc il peut y avoir un suivi par rapport aux plaintes qui vont faire au ministère du Commerce. Donc, laisse-nous l'enquête là poursuivre. Là, nous revenons un petit coup avec ce cas-là, docteur Koutoupermal. On fait un petit suivi avec.
2: Ok, moi vous dire ça avec ça. Si monsieur, si vous avez moi le ticket number aux antennes, moi vous.
0: D'accord, on va faire cela aux antennes. Déjà, merci Sachin Koutoupermal pour vos conseils et toutes vos précisions ce matin, surtout pour avoir éclairé Vichouane. Vichouane, on y reviendra, on attend-il l'enquête et que d'accord. Déjà vous nous confirmez au crédit, combien de temps il peut étaler. On va faire le suivi avec vous et on va revenir avec le cas dans les prochains jours.
1: D'accord, merci beaucoup.
0: Je vous remercie, messieurs. Passez une belle journée.
1: Merci à vous-même.
0: Alors, vous savez, par rapport au magasin, le contrat, tout le temps, nous disons ça, vérifier ce contrat. Donc là, le docteur Sachin Koutoupermal, il effectivement avance beaucoup de points qui nous faisons bien vigilants quand nous prenons des affaires au magasin, n'est pas fier aux promotions, fier à tout gros titre qui montre et nous. Donc, nous faisons effectivement être vigilants et bien lire surtout le contrat. Et que, voilà, ce cas-là, justement, ramène-nous à poser beaucoup de questions sur le droit des consommateurs. Et là, justement, nous allons marquer une petite pause et nous allons y revenir tout de suite pour la suite de votre émission.

0: côté de Belle Rose avant la fin de la première partie pour accueillir Cheylaine. Cheylaine, bonjour.
1: Oui, bonjour madame.
0: Alors Cheylaine, une passe d'un soc il y a quelques jours, quelques semaines de cela. Explique-nous la situation.
1: Bon, c'est un jeune homme qui vient devant moi la côte pour faire un collecte pour lui capable, comme si on voit son papa en Inde pour son papa capable de faire du soigner. Papa là, il y a un chimère sur la tête. Ce qui est arrivé, manière où tout ça, jeune homme-là, il paraît bien, bien innocent. Et là-dedans, il manière de faire une cause. Moi, comment dire, il est dans la peine. Moi, je suis sympathisant, moi, je donne lui un chèque de 50 000 roupies.
0: OK.
1: D'accord. Maintenant, les gens, ils vont continuer à faire ce collecte, ils vont besoin que 90% pour être capable d'avoir ce papa en Inde lundi dernier, là. Right? Après quelques jours, dis-moi, les gens, vous connaissez, mon père réussit à gagner la somme qui m'a fait chercher, et l'état de santé de ce papa est aggravé.
0: Right? OK.
1: Les parents, même les gens, ben, presque moins 60 000 là, moi, pour en nous, au fur et à mesure, moi, pour en nous. Première tranche, moi, pour en nous, en juin. Il fait même dire moi qu'il faut faire un contrat. Là, moi, j'ai dit que ça, n'est pas nécessaire de faire un contrat. Je préfère avoir confiance, mais pas trahir mon confiance. Il me vient contre moi le lendemain, je me donne lui un autre chèque, un deuxième chèque de 60 000 roupies.
0: Okay.
1: D'accord? Maintenant, avant y aller, c'est-à-dire lundi, il est supposé amener son papa en Inde. Évidemment, dimanche, il faut venir guettement à la maison. Il faut venir remercier moi, il faut faire un au revoir. J'amène une vignée. On attend ni lundi, on pas attend ni. On sonne ni de ce portable plusieurs fois, ce portable sonnait, il n'est pas grand. Maintenant, ce qu'il m'a fait, m'a envoyé un message. Premier message, m'a envoyé, m'a dit, mais qui n'a arrivé, qui problème? Est-ce qu'il te papa sur la santé, il n'a gravé? Il n'a pas répondu. M'a envoyé encore un SMS. Maintenant, ce qui est arrivé, les autres SMS qu'il m'a envoyé, m'a dit, qu'est-ce que tu peux pas manifester, toi? Je ne vais pas prendre autre choix que je vais prendre un fou content, je vais le donner une déposition à la police. Là-dedans aussi, il va le manifester. Mais arrive jeudi, d'ailleurs, je me disais à la station Rosil, je vais le donner une enquête à propos de ça. C'est à ce moment-là qu'ils m'ont trouvé qui garçon-là est en accueil.
0: Okay.
1: Maintenant, moi, je peux gagner un pressentiment au début que je vais faire une affaire douce. Chaque fois quand je me suis lié fort tard, hein, après 9h, 10h,
0: d'accord.
1: Tout le temps, il y a envoyé un message, il dit, hein, je ne suis pas pour capable de causer à vous là, plus tard, je suis pour causer à vous. Mais moi, j'ai l'impression que ce jeune homme-là, il peut faire quelque chose de mal sans que son parent ne connaisse pas. À cause de ça, il n'y a pas de causer à moi, vous comprenez?
0: D'accord. Et
1: moi,
0: d'après où il y en a dans les environs de quel âge, le garçon?
1: Ben, late 20s, moi, vous dire, late 20s, okay. 28, 29 ans.
0: Mm-hmm.
1: Et quand vous êtes garçon là, vous connaissez les minces, les hautes, il y a une chose bien innocent en lui. Mm-hmm. Et tout le temps, il faut de casquette, vous comprenez?
0: Oui, mais.
1: Et moi, qui fais mon vie dans la radio, pour comme si les autres du monde aussi, pas en a, c'est quoi ça, jeune homme là?
0: D'accord.
1: Bon, on va faire une bille dans la radio pour comme si donne l'impression que la police n'a pas fait son travail, non. Parce que dernièrement, moi j'ai la police, moi j'ai causé avec nos gardes, je demande ce qui travaille là, vous comprenez?
0: D'accord. Mais, alors, là, mais, c'est Cheylaine, pardon, malheureusement, mon pour bizarre coupou, parce que justement, là, nous bizarre à le faire un petit point sur l'actualité. Nous pour reprendre en deuxième partie avec, nous pour aussi essayer de faire la liaison avec la police. Donc, nous pour guetter un petit coup, l'enquête qui est arrivée, tout ça là. Donc, restez avec nous y reviendrons dans la deuxième partie de votre édition.

0: 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Et c'est l'heure d'un point info avec Shazia Topsy. Bonjour Shazia.
1: Bonjour Rudy, bonjour à tous. Tout employeur souhaitant recruter des non-citoyens doit désormais passer par une agence de recrutement agréée. En effet, avec les Private Recruitment Agencies Regulations de 2025, le ministère du Travail délivre désormais des licences de recrutement pour trois catégories. Le recrutement de citoyens mauriciens pour un emploi à Maurice, le recrutement de citoyens pour un emploi à l'étranger et le recrutement de non-citoyens pour un emploi à Maurice. Une liste des entreprises titulaires d'une licence est consultable sur le site du ministère et mise à jour régulièrement. Toute personne ou entreprise exerçant des activités de recrutement sans licence s'expose à des sanctions sévères comprenant une amende de 500 000 à 1 million de roupies et une peine pouvant aller jusqu'à 5 ans de prison. Un premier cas de chikungunya a été relevé à Rodrigue hier. Il s'agit d'un homme âgé de 45 ans habitant la ferme. Les autorités sanitaires ont procédé à des contrôles et tentent de retracer les contacts afin de déterminer s'il existe d'autres cas actifs. Les échantillons seront ensuite envoyés à Maurice pour analyse. Par ailleurs, dans le pays, 2323 cas ont été enregistrés, dont 66 cas en une seule journée. Le corps sans vie d'un homme a été retrouvé dans une maison à Nouvelle-France aux petites heures de ce matin. Il s'agit d'un maçon âgé de 31 ans. Selon les déclarations de son frère et de sa mère, une seringue avait été retrouvée dans la chambre. L'objet a été saisi comme pièce à conviction. Quant au corps du défunt, il a été transporté à l'hôpital Néroux pour une autopsie. Enfin dans le monde, 6 grandes chaînes de télévision chiliennes ont déposé plainte contre Google, l'accusant d'abus de position dominante dans les moteurs de recherche et la publicité numérique. La plainte, déposée devant le tribunal de défense de la libre concurrence, vise à mettre fin à des pratiques anticoncurrentielles qui auraient réduit les revenus des médias et affecté la qualité de l'information. C'est tout pour ce point avec l'information. Retrouvez Aurélie pour la suite d'Enquête en direct.
0: Merci Shazia, rendez-vous dans une heure.
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0: C'est le décès de Madame Pulwanti Doga, décès de Madame Pulwanti Doga, née Sukun, âgée de 83 ans, aussi connue sous le nom de Pulmauti. Le convoi mortuaire sortira de chez son fils, M. Anand Doga, à Jagannath Road, Richmond Flack, aujourd'hui à 11h pour se rendre au crématorium de Beauchamp. Décès de Madame Roshni Mahadeo, décès de Madame Roshni Mahadeo, âgée de 50 ans, aussi connue sous le nom de Madame Sutalfine, le convoi sortira de sa résidence à l'impasse Kali Trèfle à Rosil aujourd'hui à midi pour se rendre à l'incinérateur de Gandhi à Palma, 4 bornes. Décès de Monsieur Naren Dutt Maoua, décès de Monsieur Naren Dutt Maoua, âgé de 64 ans, aussi connu sous le nom de Bobby, le convoi sortira de chez son épouse, Madame Amrita Devi Maoua, à Avenue Haussmann à Saint-Paul, aujourd'hui à midi, pour se rendre à l'incinérateur d'Alébriand. Décès de Madame Deorani Sigoulam, décès de Madame Deorani Sigoulam, âgée de 56 ans, aussi connue sous le nom de Sunita, le convoi mortuaire sortira de chez sa fille, Madame Ashvira Singh, à Roche Road à Pont-Blanc, aujourd'hui à 12h30, pour se rendre à l'incinérateur de Camp de Masque. Décès de Monsieur Danilal Gunsam, décès de Monsieur Danilal Gunsam, âgé de 76 ans, aussi connu sous le nom de Suresh, Le convoi mortuaire sortira de son domicile à Badami Road à Calbas, Pamplemousse, aujourd'hui à 12h30 pour se rendre au crématorium de Bois-Marchand à Terre-Rouge. Décès de mademoiselle Sastri Kupusami, décès de mademoiselle Sastri Kupusami, âgée de 67 ans, aussi connue sous le nom de Pamela. Le convoi sortira de chez son beau-frère, M. Sandiren Borsuramen, à avenue Palmier Terrasson à Pointe-Sable, aujourd'hui à 12h30 pour se rendre au crématorium de chez Belle à Beaubassin. Un décès de M. Claude-Henri Mario Lavictoire. Décès de M. Claude-Henri Mario Lavictoire, habitant au numéro PP1 à Route Geoffroy à Bambou, âgé de 68 ans, aussi connu sous le nom de Claude Mario. Le convoi sortira de la chapelle ardente de Mourat à Route Royale Petite Rivière, aujourd'hui à 14h pour se rendre à l'église de Saint-Sauveur à Bambou et de là l'incinérateur de Richelieu. Le décès de M. Erichen Ramkishore, décès de M. Erichen Ramkishore, âgé de 79 ans, aussi connu sous le nom de Tonchan. Le convoi sortira de chez son épouse, Mme Gayatri Ramkishore, à Sivala Road Petite Retraite, aujourd'hui à 14h, pour se rendre au crématorium de l'Aventure. Et le décès de Madame Pushmauti Gopi, décès de Madame Pushmauti Gopi, née Nihol, âgée de 80 ans, le convoi sortira de son domicile à Réservoir Road à Grand-Bé, aujourd'hui à 14h30 pour se rendre au cimetière de Cap Malheureux. À toutes ces familles endeuillées, Radio One présente ses plus vives sympathies.

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0: retour dans Enquête en direct sur Radio One. Merci d'être avec nous, merci de rester à l'écoute. Et là, nous pour poursuivre la deuxième partie de cette émission avec Suzy de Beaubassin. Suzy, bonjour. Suzy.
1: Oui.
0: Bonjour Suzy, vous allez bien?
1: Ça va.
0: Aïe Suzy, qui peut arriver? Vous pouvez t'en nous, Suzy?
1: Oui.
0: Qui fait ou peut pleurer, Suzy? Qui peut arriver vous? Dis-nous. Respirez bon coup des ans. Respirez bon coup. Souillez l'homme. Nous coule dans un petit coup. Explique-nous la situation. Suzy?
1: Oui.
0: Dis-nous, Suzy, qui peut arriver vous, grand matin là?
1: Pas de nous, nous devons être la case.
0: Oui. Explique-nous, qui problème?
1: Ah ben, vous savez, ça, comment paye mon propriétaire?
0: Oui.
1: Il y a un épisode sur la salle, mais c'est suffisant.
0: Ok. Ou, vous pouvez rester dans la case en location?
1: Oui, mon père, la grande esprit roupi.
0: Oui.
1: Mais ça, quand il y a un comme ça, des corps pour aller, corps pour aller, moi, je dis comme ça. Mais mon frère, il m'a fait la tête, c'est bien, faut-il me gagner.
0: Ok. 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
1: une réponse? Mais. Moi, j'ai application 2015.
0: Application pour un HDC, ça?
1: Oui, 2015.
0: Oui.
1: 2019, moi, j'ai interview pour Sebel.
0: D'accord.
1: Mais là, mon banque est Sebel. Mais là, mon mari est opéré. Il m'a rendu à même papier docteur. Il l'a amené.
0: Mm-hmm.
1: Il t'attendait.
0: Oui.
1: Je parle même de papier, là. Mon quitte est madame 95 ans.
0: Ok, ou un god malade ou même?
1: Normalement, une lettre pour gros cailloux. Comment vous pouvez modifier dans les vents? 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
0: D'accord.
1: Se belle, pas trop quoi, hein? Je vous dis, madame.
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1: 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Ça, si je ne pas gagner.
0: Quelle année est arrivée la Suzy?
1: L'année 2026.
0: Non, quand vous avez le
1: guide banal. 2021. 2019, on fait interview. 2021, on fait interview.
0: Ok.
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0: 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Mou capable de manou qui l'a joué, non, Suzy?
1: Pardon?
0: Mou capable de manou qui l'a joué, non?
1: 62.
0: Ou non, 62. Ou monsieur qui l'a joué, non?
1: 68.
0: D'accord, donc deux retraités.
1: Tu fais 19 ans.
0: Ou tu fais 19 ans. Donc, deux retraités qui peuvent retrouver vous dans une situation un petit peu compliquée par rapport à location de la maison, votre application avec la NHDC. Alors, Suzy, avant qu'il me poursuive avec vous, laisse-moi accueillir Madame Yannick Damou, qui est le Customer Service Manager à la NHDC. Madame Damou, bonjour.
2: Oui, bonjour Aurélie, bonjour Sédicaire, bonjour Madame Suzy.
0: Alors, mon corps, où pétane Madame Suzy ce matin qui est un petit peu émotionnée par rapport à la situation, oui. Qui comprend un petit peu qu'il est un petit peu frustré, oui, oui, avec complications de tout cela. Mais voilà, Madame Yannick Damou nous comprend qu'il Suzy, il fait une application pour une maison de la NHDC en 2015. Et là, qui fait l'IP retrouver dans une urgence, c'est parce que le propriétaire de la maison qui l'IP louait, donc, paie des manies d'émission. Donc, pour deux retraités qui, pour retrouver vous à la porte, un petit peu compliqué, la situation compliquée, qui est capable de dire nous, Madame Damou, ce matin, par rapport au dossier de Suzy?
2: Oui, le dossier de Suzy, c'est-à-dire pour Chebel, malheureusement, l'IP qui, c'est assez compliqué parce que avec l'âge, avec le nombre de maisons qu'il y avait, on comprend qu'il n'est pas bien qualifié pour ça. Mais à ce moment-là, nous nous réappelons vraiment pour gros cailloux. Vu qu'il était dans le cash matériel, comme nous pouvons dire auparavant, nous pouvons prendre 5 km. Vu que tu peux rester, il se trouve dans les 5 km. À ce moment, nous t'appelons, même les habitants du Beau-Bassin, nous t'appelons pour une maison à gros cailloux. Mais Suzy, il dit à nous, il dit pour trop loin, franchement, avec ce travail, avec ce travail, il n'est pas possible qu'il voyage de gros cailloux, il vient de Beau-Bassin tous les jours. Mais à ce moment-là, maintenant, récemment, là, nous dire qu'il prenait la case Coromandel. Et les besoins attendent qui Coromandel prêt pour nous convoquer. Pour aucun client de Beau-Bassin nous pas encore convoqué. C'est pourquoi que je dis pas qu'on gagne ce lettre. Mais avec l'application de 2015, définitivement, les pour gagner lettre. Mais les maisons ne sont pas prêtes. C'est pourquoi vous ne savez pas comment pour capable aider. Parce que là, les pour prêts, peut-être l'année prochaine pour Coromandel.
0: Oui, oui. Merci, Madame Damo. Suzy, vous êtes toujours là?
1: Oui.
0: Alors, une temps d'explication de Yannick Damo, là? Oui, par rapport à la situation. Nous comprenons que c'est oui. compliqué qui, comment Madame Damo, il explique nous. Est-ce que justement, il y a d'autres questions, qui ou inquiétude encore une fois ce matin?
1: Maman, j'ai envie de dire. C'est vraiment pour gagner, soit oui, soit non. Pas de ma parole. Après, là, mon gagné, mon pas gagné la case. 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
0: Non, Madame Suzy, vous connaissez un bon critère de sélection qui fait, et non, parce que Madame Damou, moi pas connaissez si vous capable de dire Madame Suzy à quel point la liste d'attente est longue.
2: Et non, bon critère, et non, le système de pointage, le problème c'est que la liste est longue, mm-hmm. et moi, je trouve, enfin, la plus ou application une vie ancienne avant. Quand même, quand nous t'appelons en 2019, ça datait seulement de 4 ans. Il y avait mm-hmm. des applications qui dataient de bien plus avant, ou madame. Mais maintenant qu'il nous arrive 2026, je comprends que l'application date de 11 ans. Mm-hmm. Et je pensais franchement, où est-ce qu'il y a une chance, parce que quand même, l'ancienneté de l'application qui primait, et où est-ce qu'il y a une chance pour... Ah, mais dès maintenant, je finis, dire oui, si on peut gagner, c'est sûr qu'on a une grande chance d'avoir, mais la sélection, tant que la sélection n'a pas été faite, je ne veux pas vous dire que oui.
0: On va pas prononcer,
2: oui,
0: voilà.
2: On va pas prononcer, mais c'est sûr qu'elle aura sa lettre de convocation pour soumettre les documents. Et maintenant, Madame Suzy, peut-être qu'on a un enfant qui vous pourra ajouter, ou ça, ou un copain travaille aussi?
1: Oui, bon, on travaille comme ça, Mira Sami.
2: Ok, d'accord, ok, c'est
1: parce
2: bien.
1: Parce qu'il a 95 ans, il vit avec, c'est du bon étude. On va quitter les comme ça même.
2: Non, non. Oui,
0: c'est la distance bon. Qui pose problème pour Madame Suzy. Donc,
2: oui, mon Romandel m'espérait lui pour OK pour Madame lui pas trop éloigné avec vous.
0: Suzy, Coromandel, vous venez à où?
2: Lui pour OK. Oui, OK. C'est bon, Madame, mais besoin d'un petit peu de patience. Mon compagnon propriétaire peut mettre dehors. Mais un petit peu de patience encore jusqu'à, moi, mon pensée, jusqu'à l'année prochaine, Coromandel, pour besoin pareil.
0: D'accord.
2: Si avant, c'est mieux pour vous, mais m'espérer, enfin, jusqu'à l'année prochaine, ou situation pour, nous trouver une solution pour une situation, madame.
0: D'accord. Donc, Suzy, là, comment vous pensez, on entend toute l'explication de madame Damo, ou bizarre, oui. Malheureusement, nous, pour bizarre, on a une petite patience encore, mais vous êtes on the top list.
1: Non, pour attendre, mon capable d'attendre, il y a une femme qui a aidé.
0: Oui, voilà. Oui. Malheureusement, okay. comment Madame Damoun explique nous, la liste d'attente est longue et que les critères de sélection parfois pas posent problème, mais ne pas qu'à abide the rule ou à l'encontre de toutes les lois ou des conditions. Donc, oui. Une demi bonne nouvelle. Donc, ou une de top liste des maisons qui vous paraît à commander l'année prochaine. Dis un petit patience. Si oui. En attendant, Aster, propriétaire, peut exiger pour quitter la case, ben, nous mettre ça dans la même banne auditeur ce matin, là. Si je tenais la case, allez, moi, pas connais si vous disposez par cette annonce, Madame Suzy. Rodin, oui. L'autre la case en attendant, peut-être pour les quelques mois qui restaient jusqu'à l'année prochaine.
1: Oui.
0: Donc, déjà, reste avec nous, Suzy. Je remercie Madame Damo qu'il reste avec nous parce qu'on a un deuxième cas. Merci. Mais on y reviendra un petit peu tout de suite, là. Bon. dans quelques secondes. Le temps de passer une petite annonce pour Suzy. Suzy, allez-y, dis-nous où disposer Rodin la maison en location dans les environs où?
1: Beaubassin,
0: Rosil.
1: Oui.
0: Donc.
1: Dans Beaubassin, mais les autres places m'ont parlé.
0: Donc, je suppose pour trois adultes, ou Michel Koutifi, de 19 ans.
1: Oui, Koutifi, oui.
0: Voilà, c'est qui qu'en dans les environs de Beaubassin-Rosilpé. Écoute-nous, à cause du travail de Suzy, qui est god malade. Donc, le propriétaire peut mettre lui à la porte. Donc, il peine à beaucoup le temps pour y rester. En attendant qu'il soit la case à un HD séparé, Suzy peut bien une petite aide qui, justement, une petite la case à louer. Ou un budget maxi, Suzy?
1: Pardon?
0: Ou un budget qui est capable de payer maximum par rapport à l'allocation?
1: Oui, je peux payer.
0: Oui, combien vous pouvez payer maximum?
1: À 7 000 roupies.
0: D'accord. Alors, chers auditeurs, si c'était la case à louer dans les environs de Beaubassin-Rosil à 7 000 roupies, qui nous capable de mettre ça à la disposition de Suzy pour trois adultes, appelez-nous sur le 210-8910 ou envoyez-nous un petit message sur le 58-53-77-21. Et que nous vous mettons en contact avec Suzy. Donc, Suzy, déjà, merci pour l'intervention. Et
1: merci,
0: et merci Madame Damou. Nous pouvons revenir tout de suite après le top horaire. Nous avons Daniela de Pointe-Sable qui pour explique nous la situation qui concerne aussi la NHDC. Liline Faire, une application depuis 2009. Donc, l'in contacté pour un entretien d'éligibilité et que ben, jusqu'à l'ayant copé à Tan. Madame Damou pourrait donner une petite explication par rapport à Daniela. Nous allons y revenir tout de suite.

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0: 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Bonjour, monsieur Christian.
1: Oui, bonjour.
0: Vous allez bien?
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0: Ça va très bien. 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
0: Oui, oui, bien sûr. 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
1: 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Mais il vient prendre les corps et si il y a l'autopépine en face, il y a un gros risque d'accident. Donc, tout ça, on trouve ça bien embêtant. 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
0: Effectivement, comment on dit à nous, ça date de plusieurs années. 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
0: monsieur
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2: 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Soyons honnêtes envers eux, même envers les citoyens. 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
0: Oui,
2: mais
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2: je me rappelle que c'est un petit président de mes districts. 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
2: 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Mais le pays là continue à souffrir. On ne peut pas aussi être un vrai patriote ou détruire au pays quand il nous demande responsabilité.
0: Oui, mais malheureusement, oui. Donc là, Christian, apparemment, on n'a pas de solution selon le président du conseil de district de Rivière-Noire. Mais, président, mon une petite question, est-ce qu'il, comment on peut dire nous, donc là, pour le moment, la loi PAPE prévoit, mais par rapport à la NDU, tout cela, est-ce qu'effectivement, nous n'avons aucun échappatoire là, nous n'avons aucun petit la fenêtre qui nous verra, qui dit au moins, nous avons essayé, mis à part à l'amiable là. Maintenant, non, ça veut dire dans la loi qu'il pouvait...
2: Capable, il y a une affaire, mais je ne peux pas prononcer. Moi, je vais me guetter qui la loi préconisée, si il y a une obstruction sur la loi de Bill.
0: Parce que le conseil de district, est-ce qu'il est capable de poursuivre justement si, parce que si demain arrive un accident grave ou. 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
1: Parce qu'il nous parle souhaiter qu'il demain est dans quelque chose de plus grave ou à cause de sa petite bout de réserve là, il dit mon père dit la vie ou du coup à qui la faute. 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
2: Mon carnet de ménage s'il vous plaît.
1: Oui, monsieur Christian, vous avez une question.
2: Non, vous avez une question. C'est qu'il y a qui sont quand fait ses mains, il y en a un but précis. Mm-hmm. C'est pour faciliter la circulation. D'accord? Mais là, c'est un du monde à l'ondier demain, il vient de l'étranger, un container, il a envie, amène son affaire personnelle, côté lui. Donc, les moutiers font un grand détour parce qu'à un moment, ces mains-là n'est plus pour praticable. Ça, c'est un. Et puis, deuxième affaire, c'est la casa, il est en face pas géométrique. Donc, il va bénéficier d'un espace à vivre, normalement. Donc, il n'y a aucune raison pour venir encore qu'aucun, besoin de dire qu'aucun trois pieds terrain, quand il y en a l'espace qui est capable de profiter devant la casa. 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C'est justement pour capable de mettre un service. 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Mais demain, si on a les autres affaires, on vit par cap, téléphone, etc. C'est à cause de ça qu'il y a une réserve là. Parce qu'il dit, il y a quoi, l'État peut prendre un autre terrain. Mm-hmm. Mais il y en a un but bien précis.
1: Oui, la solidité, il n'est pas là pour non.
2: C'est ça, donc, il n'est pas là pour non. Hein.
1: C'est ce qui me demande le président. Donc,
2: et maintenant, par rapport à sa centaine de terrains qu'il a dans sa mot seulement là, mm-hmm. Il n'est pas logique qu'il existe un terrain, il est dans son contrat, il dit ça trois pieds là pour lui. Donc, il n'y a aucune logique là-dedans. Et elle nous a fait encore. Quand le gouvernement lui fait un projet, on lui fait ce même. Il y a une compulsory acquisition. Mm. Mais qu'il y a une compulsory acquisition, ça veut dire, là, point bon.
1: Voilà, c'est ce qu'il m'a dit le président. Nous disons, il y a la fenêtre qui nous ouvre quelque part, qui dit, nous voilà, nous disons trouver une solution.
3: Mon pensée, et ce qu'il nous faut bien faire à partir maintenant, laisse-moi regarder qui possibilité il y a pour nous capables et c'est ça qui paraît une obstruction. Même trouver ça, mm-hmm. Paraît une obstruction. Non seulement obstruction, il y a au vide de sa région, il paraît un ISO, un chemin droit tout doit être couvert. Bon, trouver moi ici, je connais ça très bien. Laisse-moi regarder qui nous capable faire légalement pour nous capables récupérer ça. S'il y a une possibilité, je vous donner un coup de mémoire.
2: Mais Michel Routou, en plus de ça là, il y a la case en face là qui peut finir sa construction, il peut faire son propre mirail là. Donc maintenant, il y a une petite place pour dire qu'il y a rentré un peu dans le feuillage pour éviter le truc qui vient en face là.
1: Il y a une dangereuse, okay. Effectivement. Trop dangereux même. Comment on peut dire, on ne espérait pas arriver, non, ni pour qu'après nous, il y a là qui peut décider comment dire pour nous agir.
3: Ce qui m'a bouffé là, ce qui vient en tête là, on va mettre une side visite. Mm-hmm. Avec Pierre Méchou, avec EDA, avec District Council, avec différentes autorités concernées, on spot, nous avons été, dans notre lieu, nous avons été possibilité qu'il y en
1: a. Eh oui, monsieur Otto, parce qu'il paraît comment oui, le. Non, quand nous, le gouvernement Bizin prend terrain d'Imoun, qui, par exemple.
3: On va appeler housing ici ensemble.
1: Voilà, par exemple, qui, dans un terrain, que bien Bizin, le terrain de la personne, que nous démolissons la case, donc nous avons trouvé une solution.
3: Voilà, est-ce que vous faites ça? Je vais mettre une inside visite et je vais quitter qui marche à suivre.
1: Voilà, Christian, ça reste un petit point d'interrogation, mais on va faire le suivi avec M. Autour et avec vous, bien nous pour continuer de suivre le dossier.
2: Moi, personnellement, affecté par ça, moi. Hein. Et c'est moi, ce qui m'a trouvé, j'ai un homme d'affaires qui, quand même, pour la justice, pour que tout le monde ait le même droit. Et par rapport à ma situation, c'est ça.
3: On a raison, mais
2: on n'a pas affecté
3: avec ça. Mais on n'a pas affecté directement, moi, apprécié, ou un patriote, ou un mm-hmm. citoyen, ou responsable, ou content. Nous disons comme ça même. Pas nécessairement, ou dire pas mon problème, ça, nous pas prendre en considération. Tout le monde a la même mentalité. Quand on trouve un problème, même il n'est pas affecté ou directement, il est affecté au pays.
1: Mais oui.
3: Mais aussi, ou un vrai patriote, ou ça fonctionne comme ça même.
1: Donc, comme on m'a dit à Zot, nous restons un petit point d'interrogation. Nous, monsieur Christian, vous avez d'autres questions avant qu'il nous. Dans tous les cas, comme on m'a dit, nous pouvons faire le suivi avec vous et le président. Donc, nous pouvons guetter un petit coup par rapport à cette visite et qui est une solution qui pourra proposer.
2: Moi, je suis content de faire remarquer.
1: Oui.
2: Des trois femmes, on fait avant une construction. Bien qu'un permis, etc., pour faire construction. Mais à aucun moment, moi, je ne vais pas faire l'expérience.

0: m'a pas fait l'expérience qu'il y a du monde qui m'a vérifié, qui m'a fait respecter, c'est qu'il m'a mis là au parquet. Vous pensez là qu'il peut avoir, bon, c'est un problème manque de personnel ou quoi, mais moi, j'ai l'impression que c'est pas une pratique qui fait couramment, puis justement, à l'inspecter, respect, ben, le plan.
1: Voilà, c'est ce qu'il nous dit au début, mais nous demande M. Otou, est-ce qu'il, dans seule équipe, lit, ben, officier, justement, à vérifier, ben, le PMI qui donnait, qui, ben, justement, ben, vérification à faire.
2: Tout ça là, M. Christian a raison. Eh bien, il n'y a pas nos leadership. Moi, en tant que président, moi, fait, moi, j'ai une comité tous les lundis. Moi, demande département par département. Et tout mon application, moi, fait une follow-up, moi, guetté. Parce que pour 25 ans, moi, le conseil, moi, comme ça, moi, le mot 5 les doigts. Pour vérifier tout. Mais malheureusement, mais pas tout du monde qui fait la vie. Pas tout le président. Mais vous savez, on a un officier qui travaille. Je viens travailler. Si vous prenez un bon leadership, je viens travailler. Dans mon 4 heures, vous allez prendre ça, vous allez. Et maintenant, au fait, il y a comme ça, comme M. Christian Président, vous faites une application, il faut monter un bâtiment. Vous allez guetter, c'est pas les mêmes montées d'après le nom, il peut respecter ce bonne distance. Mais nous avons un problème d'effectif. Oui, mais il n'y a pas de raison. Mais parce que du monde a payé pour bien l'UPI. Il a payé pour bien un permis.
1: Bien entendu.
2: Et au besoin d'être si fait bien, il y a une question de management, l'organisation, ça. Mais on comprend, mais d'aller passer, il dit, M. Christian a raison. Il a dit, il y a un permis d'aller, il rentre sur la case, il rentre dans l'étage, plus. Il a dit, il rentre dans le bâtiment, le terrain qui n'est pas poli aussi. Tout ça, il a fini dans le district ensuite, complètement. Il y a un bâtiment, une montée, le montant, il nous connaît quand c'est la lutte qu'on a amené moi-même, Didier Thiel. Mais malheureusement, comme on dit, l'autorité là, restait, la personne qui prend décision, mauvaise décision là, il est allé. Le système là, comme ça. Mais ouais. En tous les cas, moi, pour mettre ça de près, et moi, pour tenir au courant, Aurélie.
1: Voilà, messieurs, malheureusement, nous arrivons à la fin de l'émission. Donc, Christian, et on reste en contact avec le président pour faire le suivi de ce dossier.
0: Okay, écoutez, c'est pas seulement moi qui faut, à moi qu'il faut rendre compte.
1: Oui, dis, moi, mais c'est vous qui l'interpelle, nous justement, par rapport à ce problème.
0: National, je crois qu'il intéresse quand même pas mal de personnes.
1: Oui, okay. Ne vous inquiétez pas, Christian. Justement, peut-être que ça soulève un plus gros dossier derrière qui espérons, entre guillemets, qui, ben, tout ça là, branle dans l'eau et qui nous arrête. Ça va nous faire pas qu'il te réserve, nous prend tout l'artère qui nous gagne. Ouais, petit copain, petite copine. Donc, monsieur Otou, merci beaucoup.
2: Merci
1: pour même. L'intervention et conseil. On reste en contact et merci beaucoup, Christian. Nous arrivons justement, chers auditeurs, à la fin de cette édition. C'est le dernier pour cette semaine. Donc, rendez-vous lundi. D'ici là, prenez soin de vous. Restez à l'écoute de Radio One. Miguel, je passe le relais. Oui, je passe le micro à Miguel. Merci aux garçons, Kinsley, Kesley et Radif plutôt. Donc, un gros merci encore. Ils ne m'ont pas oublié ça, Kinsley. Oui, rendez-vous lundi, même heure, 9h, 11h. D'ici là, prenez soin de vous. Bye bye.

0: Agréable jeudi à vous, Radio One, il est 11h. L'heure de s'informer, le flash info présenté par Shazia Tepsi. Shazia, bonjour.
1: Bonjour Miguel, bonjour à tous. Une habitante de Coulée a porté plainte hier après que 504 000 roupies ont disparu de ses deux comptes en banque dans deux banques différentes. Les faits remontent à mardi matin lorsqu'elle a reçu des appels Google Meet suspectant une tentative d'escroquerie. Elle a tout de suite vérifié ses comptes bancaires et constaté plusieurs transactions non autorisées, soit trois retraits de son compte MCB pour un total de 429 000 roupies et un retrait de 75 000 roupies sur son compte à la SBM. Une enquête a été ouverte afin de retrouver les auteurs de cette fraude et de sécuriser les comptes de la victime. L'enseignement flexible, la digitalisation et l'excellence en intelligence artificielle sont intégrés dans les 5 piliers de la stratégie nationale pour l'enseignement supérieur, la science et la recherche 2025-2035 lancée il y a une semaine. L'objectif de cette feuille de route est de positionner Maurice comme un hub régional et mondial de connaissances et d'innovation. Pour Ritesh Rao Polia, pédagogue et consultant en éducation, avant d'introduire l'intelligence artificielle, il est essentiel de mener une campagne d'éducation auprès des parents, étudiants et enseignants pour assurer une adoption responsable et efficace. Les fonds utilisés pour financer le concert du 1er mai ne proviennent pas du budget municipal, mais d'un fonds spécial d'1,5 million de roupies de la Lototech, précision du maire de Port-Louis, face aux critiques après la révélation d'une contribution de 500 000 roupies pour le concert qualifié de fiasco le 1er mai. En effet, Port-Louis a été désignée ville créative de la musique par l'UNESCO en 2021 et elle est ainsi tenue d'investir pour garder ce titre. Enfin, dans le monde, l'Afrique du Sud a répondu aux accusations de xénophobie après des manifestations contre les migrants sans papiers en appelant les pays africains à résoudre les causes profondes de la migration comme l'instabilité et la mauvaise gouvernance. Ces dernières semaines, des manifestations ont éclaté dans plusieurs villes, dont Durban, ciblant les étrangers qui possèdent des commerces ou qui tentent d'accéder aux services de santé. Le porte-parole de la présidence a insisté sur le fait qu'il s'agissait de protestations légales et non de xénophobie. C'est tout pour ce point avec l'actualité. Retrouvez Miguel et ses invités pour le club.
0: Ah oui, le club is back. Merci beaucoup, Shazia Tepsi. On vous retrouvera à midi pour le journal.
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2: Bonjour et quel plaisir de vous retrouver pour le club. Au menu ce jeudi, la joie d'accueillir Saya, la chanteuse, a sorti son nouveau single dont le clip arrive demain. Saya qui sera à l'affiche du festival Sakifo 2026 à l'île de la Réunion. On en parle avec elle dès le début de notre club, riche actualité artistique et musicale pour la chanteuse. Au menu également ce jeudi, rencontre avec Tracy Diamond, la jeune artiste qui partagera son nouveau titre, un duo après Rasninin, cette fois c'est aux côtés de la Seychelloise Tania. Overdose est à découvrir dans votre club, ce sera pour la deuxième heure de votre magazine Tête à Tête avec Tracy ce jeudi. Voilà pour le menu de votre club qui s'en compose, vous l'aurez compris, aujourd'hui au féminin. Bon club et happy jeudi à vous.

0: est avec nous aujourd'hui pour notre belle aventure du club. Après une petite pause de 2 jours, eh ben, on reprend les choses bien comme il faut là où on les avait laissées. Et Saya est notre invitée. Bonjour Saya.
1: Yes, yes, bonjour la famille.
0: Qui manière.
1: Ça va, un petit peu grippé, changement de saison.
0: Un peu la
1: mais
0: mode,
1: ça va.
0: Diamants en lit.
1: Ben normal.
0: Allez, nous mangeons en lit ensemble. Vous n'êtes pas seuls. On est tous dans le même bain, visiblement, aujourd'hui. Et hommage, Sege Legend. Là, c'est vrai que le décor est planté. Hommage à Kaya, Claude Lafoud, Natia Samarel, Ras Mayoul. Et puis, il y a un dernier des mots. Et quand il rajoute lit à sa la liste là, qui finit quitte nous. Et où nous sentons aussi Ras Nati Baby. On y reviendra tout à l'heure. Mais nous, Raphaël, passe. Lola, c'est Ban Grand qui m'a pensé, il inspire, il donne nous l'envie de faire la musique
1: zoot. Exactement, ça me donne l'occasion, potasse beaucoup, moi, et grâce à tes bébés. Il en 5 mois, beaucoup à faire, l'essence même du Sege Music. Et c'est un grand honneur pour moi. Mon récit, on est au vivant.
0: Ouais.
1: Et. Les quais en coin de Tigitlou.
0: Ah ben c'est clair en tout cas. Hein. Déjà nous, quand on l'entendait, nous tiendrait pas un extrait de ce dernier passage dans le club qui remonte à l'année dernière. On retiendra Still Around the Corner.
1: Ouais.
0: Ah là, il a. Hein. Je dis ça, je dis rien. Et même dans les messages sur Messenger et tout, c'est ce qu'il répondait toujours. Everything's gonna be alright aussi. Et toujours dans le combat. On retiendra en tout cas. Ras Nati Baby, elle est avec nous, Saya, parce qu'elle a pas mal d'actu à partager avec nous. Nouveau single, nouveau clip est sorti des mains. L'IP à l'IOMA, l'IP à ça qu'il faut. En tout cas, c'est une belle année pour vous en 2026,
1: démarrage.
0: Là. Hein.
1: Joli démarrage.
0: Ah, you be bizarre.
1: Oui.
0: Après, pour un qui peut checker aussi en live, là, je vais finir par commenter. Alors, ce look.
1: Ah.
0: C'est vrai qu'il, alors, mais tu me mens, la tête me dit, c'est vrai qu'à New York, il y a eu le Met Gala, là, voilà, hein, mais nous aussi, on a nos stars qui nous font plaisir et qui, métamorphose, se change. Il y a pourtant, non, le look, ça fait partie du processus.
1: Ça fait partie du processus, mais ça fait, c'est une manière pour nous sentir nous-mêmes bien avant tout.
0: Ah là, et là, en tout cas, ça vous va ravir.
1: Merci.
0: Votre look du moment. Parce que moi aussi, next time, nous, when, elle n'est pas seule. Annelise Violette aussi est dans la place. Bonjour Annelise.
2: Bonjour.
0: Manière.
2: Bien toi.
0: Ah là, il a nous mangé en lien ensemble.
2: Tout ensemble.
0: Que vous dire? Obsenté aussi aujourd'hui là?
2: Non, non. Me laisse pas pour toi, Michael.
0: Il fait tellement beau.
2: Voilà.
0: On va garder le beau temps.
2: On va garder la journée. On vient de commencer.
0: Aïe, je vous taquine. Mais en même temps, pourquoi pas? Faisons-nous plaisir.
2: Un jour, peut-être.
0: Dans ce jour-là, on dit ça. Allez, puis on se retrouve juste après pour découvrir aussi cette nouveauté, ce nouveau single de Saya. Elle nous dira tout. À tout de suite.
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0: figure sur son album Fairy Tale, sorti l'année dernière. Il se présente ça en octobre.
1: Yes.
0: Mon parler croix finit sept mois de travail. C'est du début d'une semaine. Mais c'est pas possible.
1: Il t'en passe trop vite.
0: Ouais, effectivement. Ben, on va rattraper le temps perdu aujourd'hui parce qu'il y a autre chose, autre actu. Et souvenir de l'album Fairy Tale, quand nous cause ça, là, qui vient dans la tête tout de suite, quand nous cause l'album là, là.
1: Beaucoup l'amour.
0: Ouais.
1: Beaucoup l'amour parce qu'il nous a beaucoup de patience avec cet album-là. Beaucoup de tempêtes, beaucoup de fois, nous avons envie d'abandonner.
0: Ok.
1: Mais il y a beaucoup l'amour en Saya avec The Herbalist.
0: Très
1: et vous faites un petit coucou l'équipe, moi je vous merci pour votre soutien.
0: Eh ben voilà, c'est important, c'est, ça reste toujours un travail d'équipe, mine
1: ouais,
0: de rien,
1: ouais.
0: Non? Et ben du monde, lesquels vous racontez.
1: Si, Emma.
0: Ah ben ça c'est génial. Saya, aujourd'hui, c'est la nouveauté, c'est Vendée Rêve.
1: Vendée Rêve, yes.
0: Alors, qui n'est-ce Pierrou? Comment on écrit Alimonsola? Comment ça a déroulé? Diane tout.
1: Bon, qui n'est-ce bien à moi là? Mauvais un peu l'histoire à raconter parce qu'il me chie qui.
0: La réalité de tous les jours, j'imagine.
1: Tout du monde au moins une fois les autres, la vie, c'est une zone qui a une Vendée Rêve. Mais l'année dernière, nous en avons un peu, moi.
0: Oh, pas N.
1: Pas N.
0: Tu n'as plus zéro la route là?
1: Mais ça, je peux étouffer, moi, Miguel. Okay. Ouais. J'ai. Je crois, d'après moi, la guerre tout du monde.
0: Oh, y'a un fan là, pas de classe.
1: Bien, non, je prends moi l'émotion, je me dis d'un mot. Et mon chien qui beaucoup de monde pourrait trouver. Moi, il est dans mon contexte, mais mon chien qui beaucoup de monde pourrait trouver.
0: Ça vous a pris combien de temps pour faire Alice à mot, cela? Écrire Ali, compose Ali, comment ça ne passe?
1: Écrire Ali, Enzo.
0: Ok, très inspiré alors.
1: Oui, bien inspiré. Enzo, marketing monté en Enzo avec Géraldo et toute l'équipe, Balise complet. Nous prenons des jours recording, okay. Mais en tout, au moins, trois mois de travail.
0: Trois mois de boulot.
1: Ouais.
0: La chanson que vous avez partagée, là, il y a quelques jours à peine, et qu'on va découvrir pour beaucoup, ou redécouvrir pour d'autres, Vendée Rêve, et le clip qui sortira demain.
1: Demain.
0: Je ne vais pas faire un moment, tu es là, hein.
1: Non, nous fais complet.
0: Oublie bien comment vous... Allez, ne coûte-moi cela. C'est dans votre club, c'est sur Radio 1, c'est Saya, avec son tout nouveau titre, Vendée Rêve.

0: derrière Vesaya sur les ondes de Radio Run. Mais ça vient traverser, ça y est.
1: Monsieur.
0: Monsieur,
1: je t'en gagne. Si je n'ai pas gagné, je n'ai pas gagné.
0: Là, je t'en lis plus bien encore aujourd'hui. C'est bon, c'est fait. Et le clip sort demain.
1: Demain, yes. Demain, 16h.
0: Ah ouais, ne pas rater ça, là. Hein?
1: Non, non, pas rater. D'ailleurs, connecté.
0: Suivez-le sur mon réseau pour gagner toute l'information à propos de Saya. Saya Aka, Sarah Leboeuf, bien sûr. Hein, pour man qui connaît depuis Matches à l'aime, là. Et nom de scène, nom d'artiste, Saya. Et on est ravis, en tout cas, de voir votre cheminement. La dernière fois qu'on t'est venu, rappelle-moi un épisode qui m'a été oublié. C'était le passage en Chine et le retour à Maurice maintenant. Mm-hmm. Et de nouvelles portes qui s'ouvrent pour vous. La week-end là, où poussant, moi je pensais, vendredi, quand tu peux aller là.
1: Yes.
0: Quand tu peux être ça week-end là, ne commence pas.
1: Ça week-end là, ne commence pas vendredi le 8 au Green Village, la soirée Meryl.
0: Ok.
1: Yes. Ouais. Le 9, Jansalavini. Ça donne déjà les coupes.
0: Très bien. Ah ben, ce week-end. Après, n'y pas auquel tu joues là, hein.
1: Yes.
0: Santé là, parce qu'on a santé ensemble. Orly. Ça, c'est pour ce week-end. Et puis, il y a autre chose qui arrive. On parlait de Lioma. Parlait de Sakifo. Vous êtes l'une des têtes d'affiche du festival Sakifo. C'est un événement. D'où la présence d'Anne-Lise qui nous donnera les grandes lignes de ce rendez-vous incontournable de la région océan Indien.
2: Ouais.
0: On avait l'un des organisateurs qui était là l'année dernière, il me semble. Voilà.
2: C'est ça qu'il faut.
0: Exact. Et il avait annoncé à ce moment-là, justement, le nom de Saya. Et c'était juste.
2: Ouais, c'était en exclusivité.
0: Ah, mais merci.
2: C'était pas encore un.
0: Merci pour le cadeau que tu as dit. Oui, vous en faites là pour un complice forme. Vous parlez pour ça qu'il faut la Saya?
1: Non. Préparé. Pas qu'au 100%, nous pas dire 100%, mais nous préparer.
0: Ah ben oui, c'est du travail. Hein.
1: Ben oui, ben
0: ça
1: oui.
0: Se prépare et puis vous allez livrer un show de ouf là.
1: Exactement,
0: donc,
1: nous préparons quelque chose de différent pour ça qu'il faut y au moins.
0: Et en plus, si vous besoin, non seulement get tout son man de santé, son répertoire avec son équipe, mais aussi les tenues.
1: Les tenues, bien sûr.
0: L'un parle sans l'autre.
1: Bien sûr.
0: Allez, on va marquer la pause et on se retrouve juste après pour en parler davantage avec Saya. Évidemment, qui est notre invité en cette première heure de club. Nous pas oublier nous Anne-Lise nationale.
1: Anne-Lise la même.
0: Il est pianoté. Ce man réseau. Allez, on se retrouve après ça.
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0: C'est Saya et le clip de la chanson sort demain. Saya,
1: demain.
0: Où content sa partie acting, faire actrice,
1: ah oui.
0: Où content ça?
1: Oui.
0: Ça y est.
1: Oui.
0: Ah ben, elle prend du plaisir, c'est génial.
1: Oui. Surtout qu'il faut qu'on t'en fait des affaires différentes.
0: Ok, donc ouais. Scénario, c'est ou même qui élabore lui, ou alors peut-être avec Ben.
1: C'est là-bas, c'est moi qui.
0: Ok,
1: qui,
0: donc maintenant, vous avez l'idée en tête.
1: Moi, les ananas, l'idée en tête. Léla, tout le temps, moi, il est plus fou.
0: Ouais.
1: Léla, non, c'est qu'il y a pas qui est moins fou.
0: C'est qui est réalisable.
1: Mais c'est qui est réalisable, pas réalisable. Gros big up à Sandrine et Faimano, aka Hot and Soul, qui tout le temps derrière moi dans tout le monde clip, tout le monde projet.
0: Ok.
1: Qui paye encore, paye si bien, mon monde folie.
0: Mais qui sait, donne vie, justement, à vos folies artistiques.
1: Exactement.
0: Nous précise-les bien.
1: et qui se, alors, je conne donne vie à vos folies.
0: Voilà. Mais c'est génial aussi de penser, ouais. Penser grand pour éventuellement, sortir un peu de bonne santé battue aussi, non?
1: Ben oui.
0: Parce que tout le monde fait les carrés. Ben nous venons c'est mangaré.
1: Ouais, ben oui.
0: À nous venons un triangle ou bien rond.
1: Ben normal.
0: Là, en tout cas, on verra le résultat. Et c'est demain. Ça a pris combien de temps pour tourner ce clip-là?
1: Un jour et demi.
0: Ah, ok.
1: Un jour et demi.
0: Donc c'est du boulot. Très bien.
1: Oui. Nous on fait un faux nous.
0: Ouais, non, nous pas.
1: Nous on nous.
0: Nous pas envie trop demander aussi, vous nous pas spoiler. C'est à la gaieté, c'est à la découverte.
1: Demain, reste connecté demain 16h.
0: Ah là, il est à la gaieté. Qui s'en va demander arrive là donc. Alors Saya, elle partira à Ioma et Sakifo au mois de juin prochain. C'est un des man grands rendez-vous. Bon, Sakifo, c'est un marée grand festival de l'océan Indien. Et puis Ioma, c'est le marché de la musique océan Indien et au-delà, qui et ouvre au-delà. Des portes pour aller performer d'autres festivals, gauche, droite, whatever it is, aux quatre coins du globe. Qu'est-ce que ça représente pour vous d'aller justement prestation dans ça, des grands rendez-vous là, Saya?
1: Là, tout de suite, là, pression.
0: Au sentier,
1: gros là. Pression, là, oui, tout de suite, la pression. Mais c'est un honneur pour moi. Elle représente Maurice.
0: Mmh.
1: Elle fait un point parti, mon l'univers, oui, mais aussi couler, nous utiliser.
0: Ouais, ouais.
1: Et c'est un honneur, mais aussi une grande pression.
0: Alors, est-ce que c'est deux spectacles différents que vous proposez,
1: oui,
0: à Lioma et à Sakifo?
1: C'est deux spectacles différents, ouais. Mais toujours avec les
0: donc
1: mêmes.
0: Donc, c'est deux fois plus de boulot, finalement.
1: Oui, exactement.
0: Et comment choisir peut-être les chansons, comment on monte une prestation comme ça? Ça a déjà démarré depuis longtemps.
1: Oui, ça a déjà démarré depuis longtemps.
0: Ouais.
1: Oui, nous essayons fait un show différent. On essaye minimise le moment que nous causons le public.
0: Ouais, ouais.
1: On essaye créer un show du début jusqu'à la fin avec un spectacle. Bon, on va pouvoir dire
0: plus. Ouais, non, bien sûr.
1: On va pouvoir dire plus. Nous la déteste avant. Il y a moins ça qu'il faut. On va sentir un message. Le 27, nous pouvons en Cascavel pour faire le show.
0: Ah, ok.
1: Après le 30 mai, au Café du Vieux Conseil. Au café du Vieux Conseil, pardon, pour The Professional Friends.
0: Eh ben voilà, autant d'occasions à ne pas manquer.
1: Viens découvrir une set, il y a moins que ça qu'il faut.
0: Marche.
1: Moi, invite Maurice.
0: Donc c'est vraiment tâter le terrain et voir comment s'organisent les
1: exactement.
0: Choses. Ouais, ouais, ouais. Alors, Anne-Lise, ça représente quoi un passage à. Que ce soit l'IOMA ou ça qu'il faut, dans la vie d'une santé artiste en général? Alors, il faudrait peut-être ouvrir son micro pour qu'on l'entende. Oui, Kinsley, coucou, bonjour la terre.
2: Coucou, ouais. On m'entend?
0: On vous entend, allez, dites-nous.
2: Alors, c'est un mari l'opportunité et un la porte qui peut ouvrir avoir l'opportunité de performer. Yoma, déjà, c'est ne pas connaître quand nous pourrions gagner l'occasion de performer devant autant de professionnels, finalement, de la région, mais aussi du monde entier. Naman du monde de l'Afrique, de France. D'Australie, Thaïlande, Indonésie.
0: En fait, Kevin Repair, ban artiste, ban talent.
2: Et ban programmateur, ouais. Ban directeur du festival, ban booker, ban éditeur. Donc, il y a vraiment une opportunité, une chance de performer devant sa ban Zibuna.
0: On comprend mieux la pression
2: donc,
0: de ça.
2: Donc, pour l'artiste, mais aussi pour le travail du manager, aussi derrière de l'équipe, pour aller justement, aller parler, rencontrer ces gens-là, présenter son artiste. Et donc, ouais, il y a une préparation.
0: Tout à fait.
2: Qui, de la part de l'équipe aussi, mais aussi des musiciens et des Saya pour pouvoir faire le job.
0: Ah ben c'est clair.
2: Et après ça qu'il faut, c'est aussi une marque grande la scène, un festival, une plateforme qui est quand même qui est assise, qui est là. Et c'est l'occasion aussi, ça y a de montrer ce qu'elle fait, mais de s'amuser aussi.
0: Alors c'est vrai que ça y a, on a l'occasion de la voir à gauche et à droite. Entre-temps, il y a eu, par exemple, le duo avec Stelio. Entre-temps, il y a eu votre participation au spectacle dans le cadre de la fête nationale.
1: Oui.
0: Vous avez livré le show, là. Hein? vous avez marqué les esprits pour ce spectacle de la fête nationale. Ça fait des choses à rajouter sur le CV, là, j'ai l'impression.
1: C'est l'épée grandi.
2: Ouais, et je tiens à dire pour avoir été dans l'organisation pour la fête nationale, c'était en pas beaucoup de temps et on a fait confiance justement à des artistes comme Saya. Je pense à Ribonja, Greg, tous les artistes qui ont participé aux créations, ils ont été ils ont mis vraiment tout leur cœur et tout leur talent pour délivrer ce show-là.
1: C'est vrai.
2: Peu de temps.
0: Alors, vous vous rappelez hein, de ces séquences et c'est vrai qu'il y a eu pas mal de bonne critique, des commentaires très élogieux par rapport à ce spectacle. On est très contents pour vous et tout le monde qui participe à ça. Zoli, rendez-vous là. Alors, Saya, c'est vrai que vous allez à Sakifo. C'est uniquement Man Santé à nous dire local, entre guillemets, c'est qui est habitué faire ou justement, c'est l'occasion de montrer aussi que vous pouvez toucher à différentes choses quand on a une plateforme de cette envergure-là.
1: Nous essayons de minimiser un petit peu, nous essayons de minimiser un petit peu ben couvrir un objet fait en général. Nous pouvons essayer d'une priorité mon ben mousso qui est l'album et aussi de vous donner des exclusivités ben feature. Mousso qui peut venir, ben collaboration qui m'ont déjà fini faire. Big up Billy Gunn, big up Messenger, reste connecté.
0: Elle dit ça, elle dit rien. Ouais, voilà.
1: Reste connecté, nous pouvons venir plus bas cette année là, mais nous pas oublier, nous ben grand. Je te connais tout le temps, écoute-moi, allez, moi, soyez au Bansé Guédéjane avec moi. Nous vous rendons à nous Bansé Guédéjane.
0: Est-ce que c'est, tout ce qu'on annonce, nous, là, ma nouveauté, etc., c'est un nouvel album ou alors ce sera des singles qui vont suivre
1: le single avec Messenger, c'est un morceau qui est déjà sur l'album qui appelle Brille.
0: Ok, ah,
1: Avec Billy Gunn aussi, un featuring qui peut venir. L'autre album aussi, moi, je vais pouvoir la follow, ça va, je me sens au Philly, j'ai un Billy Gunn.
0: On embrasse ce passage, évidemment. Yes. C'est que Saya, elle a touché à plein de choses. Et parmi, elle parlait de Ribonja. On parlait de Ribonja, là. Avec Ribonja et Manu Desroches. Ben là, tu fais une version bien spéciale de Somebody That I Used To Know. Vous avez vraiment l'occasion de diffuser quand on l'a. Moi, je me choisis pour prendre ça extrait là. Écoutez ce que ça donne quand Saya chante.

0: 2022. Yes. Ribonja, Manu Desroches et Saya.
1: Big up la famille, big up Ribonja.
0: Non, je ne suis pas vraiment en faire moitié.
1: Vous êtes fouillé.
0: Toujours. Mais ça fait de. C'est de beaux moments, non? Ça m'a pas en tas avec mon camarade artiste.
1: Exactement, ça me craint jolie collection. Jusqu'à aujourd'hui, moi, Ribonja, nous faisons concocter un manche.
0: Vous êtes encore full friend.
1: Oui, full friend, et nous faisons concocter un manche menu, vous êtes là.
0: Ah, j'ai. Ah, nous comptons Nana de toute façon.
1: Allez, donc, vous donne toi, Miguel.
0: Elle est avec nous, Saya. On se retrouve juste après la pub, la météo des plages. Anne-Lise est avec nous aussi et on vous parle en tout cas de la riche actualité de Saya, Ioma, Sakifo et toutes les dates ici à Maurice. Donc, je n'ai aucune raison pour manquer ce manifestation. Ouais. À tout de suite.
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0: nouvelles du temps pour ceux qui iront à la plage cet après-midi. Ensoleillé, annonce Météo Maurice. Pour ce qui est des températures, elle est légèrement supérieure, tenez-vous bien, à la moyenne. Donc entre 29 et 31 degrés sur les régions côtières pour les maximales. Les minimales entre 21 et 23 degrés. Et le soleil, lui, il ira se coucher aujourd'hui à 17h45. Belle journée à vous.
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0: dans le cadre des Bonto Sessions, c'est ce qu'à part Al Check Video là, ainsi que toutes les autres qui composent, en tout cas, cette aventure avec Saya. De l'entendre comme ça là, j'imagine, ça ramène des souvenirs et beaucoup d'émotions là.
1: Beaucoup d'émotions là. Les Kelou.
0: Ah, Saya qui est avec nous aujourd'hui pour partager son actualité, la sortie de son single Vent des rêves. Le clip sort demain, ne pas oublier. Et bien sûr, les poussantes, ça vendredi là. Ça, ça, rappelle-nous le lieu là, côté ça.
1: Le 8 au Green Village. Ouais. Le 9 Jazz à l'avenir. C'est dans Jalé Coupin.
0: Yes. Et puis, il y a, où tu peux dire la case.
1: Le 27, la case Cascavel, The Verité Show. Ensuite, le 30, au Café du Vieux Conseil, The Prophecy and Friends.
0: Avant qu'il y ait la réunion, bien sûr, pour Ioma et Sakifo. Ça, c'est au mois de juin et c'est le 4 et le 5 juin.

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1: Alors, j'y retourne après quand même pas mal d'années.
2: Ah bon?
1: Ouais, même au Yuma.
2: Ouais.
1: J'étais pas partie parce que j'étais ici, j'étais pas trop active. Mm-hmm. Mais là, cette année, je travaille avec Saya.
2: Mais oui.
3: Yeah.
2: On trouve Girl Power. Hein?
1: Ouais,
3: Girl Power. Big up Laetitia qui part présente aujourd'hui, mais nous pense, toi.
2: Allez, belle couille à venir.
1: On a une cellule de.
3: De woman qui
1: de
3: se
1: woman
3: construit là.
1: Qui se construit autour de Saya. Mm-hmm. Et on avance et on va faire de belles choses ensemble.
2: Ah ben, yeah, c'est tout ce que je vous souhaite.
3: Yo,
2: évidemment, yeah, pour la suite. D'ailleurs, il y a une l'énergie, il faut l'énergie. Saya.
3: Mais oui, ça donne courage.
2: Ah ben, c'est définitivement. Ah non, là, maman se porte. Ougonéou. On a parlé de Herbaliste.
3: Yes,
2: c'est le groupe qui accompagne nous. On a mentionné d'autres bandes musiciens là.
3: Bien sûr.
2: Comment qui pas connaît là.
3: Au clavier, il y en a Géraldo. À la basse, Gilbert. À la batterie, Brian, guitare, JM, trompette, Fabien et moi-même.
2: Eh ben voilà. En tout cas, une équipe pas sans, c'est ça.
3: Non.
2: On les garde.
3: Oui. Non.
2: Enzo vient poser de la question, est-ce qu'on garde Saya ou...
3: Monsieur, je me pousse moi. Monsieur, je me pousse moi.
2: Vous faites de misère ou bien faire de misère?
3: Les deux.
2: Ah, ça va dans les deux sens.
3: C'est à qui tu es, c'est... Mais c'est ça une famille.
2: Tout à fait.
3: C'est sympa.
2: La route n'est pas grave.
3: Ben oui.
2: Lisse, droite, bien.
3: Exactement, sinon l'hypocrite.
2: Tout à fait.
3: C'est trop lisse, ça veut dire un petit problème.
2: Un petit saillage, bon là.
3: Ben oui.
2: Un petit trou dans la route. Ah, mais ça va vous inspirer pour d'autres chansons.
3: Ben oui.
1: Voilà.
2: Pour le coup. C'est vrai qu'il y a une performance et une faire un duo avec beaucoup, beaucoup de monde. C'est quoi le duo là qui vous pense qu'on fait, qui tu peux qu'on t'en fait, qui c'est l'occasion peut-être de.
3: Moi pas encore faire, moi pour content faire,
2: hein?
3: Et moi pour faire ça l'année là.
2: Ok.
3: Avec the one and only Désiré François.
2: Padji.
3: Oui, mon Philippe.
2: Et t'as là.
3: Il connaît aussi, il déjà connaît.
2: Ok.
3: Mais nous vous travaillons ça l'année là. Oui.
2: Ah ben, on a hâte.
3: Ouais.
2: Désiré. À très vite.
3: À très bientôt.
2: Eh ben, en tout cas, on est ravis. Et c'est vrai que t'es des univers aussi très différents qui se rencontrent.
3: Oui.
2: Encore une autre lésande.
3: Bien sûr.
2: Qui vous pose, mêle ou la voix.
3: Bien sûr.
2: Oh là là.
3: Je prends un petit guide dans son héritage, hein, tu connais.
2: Ah, mais c'est clair.
3: Oui.
2: Tout à fait. Bon, on n'est plus trop débitant aussi. Ah, c'est vrai qu'ils nous considèrent comment cette nouvelle génération de têtes d'affiches.
3: Oui, nouvelle génération.
2: Mais on passe en nouvelle là aussi, c'est marrant. Moi, j'ai trouvé une dame middle là.
3: Non, moi, j'ai fait en sorte qu'ils m'auraient sniff, Miguel. Je vous aurais sniff.
2: Ouais, mais ça, c'est dans l'attitude de l'esprit, ça, de toutes les façons.
3: Exactement.
2: Carrosserie, carrosserie là, l'inef, mais c'est vrai que tout, c'est l'être.
3: Ouais.
2: Et c'est l'âme, surtout, qui fait toute la différence. Mais ne changez rien. On vous garde et on vous aime comme ça.
3: Merci.
2: D'ailleurs, me trouver qui une nouvelle coiffure, une certaine unanimité là. Hein. Voilà, pé content. Puis dans la mode, fille.
3: Oui. Saya Orange.
2: Saya, comment on fait pour vous suivre sur les réseaux sociaux? Saya,
3: S-A-Y-A-A.
2: Oui. Mais pas trompé là. Hein.
3: Non, ça même.
2: Facebook, Insta,
3: TikTok.
2: Ou même alimente ou même réseaux sociaux? Ou
3: pour l'instant,
2: comment ça
3: oui.
2: passait?
3: Pour l'instant, oui.
2: Alors après ça qu'il faut danser là, Anise, vous avez fait le travail là, mon gros là.
1: Alors moi-même, vous avez fait une formation là-dedans, je t'avoue, parce que moi, les réseaux, c'est important.
2: Ouais, mais
1: c'est
2: ça fait,
1: très important, mais ouais, c'est quelque chose qui est toi, c'est pas quoi.
2: Non, mais c'est un travail à part
1: entière.
2: C'est
1: un travail à part entière, ouais, ouais, ouais, gérer des réseaux.
2: Tout
1: ouais.
2: pas une question badine, tu vois, c'est du boulot.
1: Ouais, ouais.
2: Oh là là, mais allez, nous.
1: Il faut s'y mettre, il faut s'y mettre.
2: Tout à fait. Donc, parate le clip, ça sort demain
3: 16h.
2: Sur vos plateformes, évidemment. Et la chanson dispo sur une plateforme téléchargement légal, etc.
3: Exactement.
2: Ben, en attendant d'autres chansons, moi, je vous souhaite, moi, venez pas nous pour rejoindre avant juin.
1: Bien sûr, Miguel.
2: Ah, bien sûr. Allez, ok. Non, s'il vous plaît, dis-moi, venez. Mais au cas où, ôtez la réunion.
3: Ôtez la réunion.
2: Maintenant, Olive. Quand on sentait le mot, souvent, on crée le réunionnais, là. Ah non, c'est ça là ou bien une
3: vie. Si,
2: ah,
3: je l'ai pensé.
2: Okay. Ah, ça fera peut-être partie des surprises alors.
1: Ouais, oui.
2: Je dis ça.
3: Vous
2: connaissez moi, Mouina, puisque un boule cristal.
3: Vous connaissez, vous connaissez. Vous êtes témoin, chiquit.
2: En tout cas, Saya, ça a été un plaisir de vous accueillir aujourd'hui. Manzoli, continue trace sous la route, continue croire dans où, c'est le plus important.
3: Merci.
2: Plaisir. Anise, t'es excellente.
1: Yes, merci Miguel.
2: À très vite.
1: À très
2: Portez-vous
1: très vite.
2: Vous bien. Gros bisous, à Saya.
3: Bye bye.
2: Et on va s'écouter la Born Bless. 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

ça veut tout dire cette chanson-là. Ouais. Et ça fait partie de son album Fairy Tale. Saya, Bond Bless, c'est pour vous. Avant le journal présenté par Shazia Tepsi, et puis en deuxième heure, parce qu'aujourd'hui nous aussi on conjugue le tout au féminin, Tracy sera avec nous, l'autre nouvelle génération à l'honneur, pour partager son tout nouveau single. C'est un duo avec Tania des Seychelles. Donc ne ratez pas cette petite exclusivité rien que pour vous dans votre club. Bond Bless, Saya.

0: Maya sur les ondes de Radio 1, chanson qui figure sur son album A Fairy Tale et album dispo évidemment sur les plateformes. La chanteuse qui est venue partager son actualité, dont le nouveau single Vent d'air rêve que vous avez pu découvrir sur Radio 1, et le clip sort demain à 16h. Un clin d'œil à Kinsley d'ailleurs, qui m'accompagne pour la technique du club, lui qui était à vos côtés ces deux derniers jours en mon absence, et puis Kersley là qui assiste de près, pas de trop loin, de très près même. Très bien, mans en lieu ensemble. À venir les news, le journal avec Shazia Tupsi. Et Tracy sera avec nous pour la suite. Elle vient partager son tout nouveau single. Actu à ne pas manquer dans votre club sur Radio 1.
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0: chaque jeudi à vous, Radio 1, il est midi. C'est l'heure du journal, comme annoncé, présenté par Shazia Topsy. Shazia, bonjour.
1: Bonjour Miguel, bonjour à tous.
0: Les titres de cette édition.
1: Un dépôt rempli de produits inflammables ravagé à Port-Louis. La propriétaire soupçonne son voisin d'être derrière cet incendie. Les habitants de la région disent avoir évité le pire. Témoignage dans cette édition. Deux collégiennes victimes de vol au stade Auguste Voler lors d'une compétition intercollège. Leur iPhone d'une valeur de 145 000 roupies dérobé, les élèves d'un autre collège parmi les suspects. Les artistes montent le volume, participant aux consultations prébudgétaires. Ils réclament toujours la reconnaissance de leur statut, un fonds de soutien et des mesures pour faciliter l'organisation de spectacles également demandés. L'arrivée des trois députés du Front militant progressiste pourrait provoquer un remaniement au Parlement. Julien Jongard dit être prêt à céder sa place de leader de l'opposition. Marco Rubio se rend au Vatican pour apaiser les tensions avec le pape Léon XIV. Le secrétaire d'État américain discutera des dossiers brûlants du Moyen-Orient, de Cuba et de la liberté de religion. Un violent incendie s'est déclaré hier après-midi dans un dépôt situé à la rue Diego Garcia à Port-Louis, mobilisant les pompiers pendant plusieurs heures pour circonscrire le feu. À l'intérieur, de nombreux produits inflammables étaient pré-entreposés, notamment des bonbonnes de gaz, des barils de diluant, du pétrole et d'autres liquides dangereux. Selon la propriétaire, l'incendie serait d'origine criminelle. Elle explique que le magasin était fermé pour la pause déjeuner lorsqu'elle a senti une odeur de brûlé et constaté que le feu s'était déjà propagé. Pour protéger sa belle-mère, elle a d'abord retiré de la maison située derrière le dépôt avant de tenter, avec l'aide des voisins, de sauver certains biens. Elle soupçonne son voisin, avec qui elle est en conflit, d'après avoir entendu des propos inquiétants peu avant le sinistre. Et cet incendie, dans une zone déjà marquée par des sinistres à répétition, a suscité une vive inquiétude parmi les habitants. L'un d'eux affirme que son fils a porté secours aux personnes présentes à l'intérieur avant l'arrivée des secours, notamment l'épouse du propriétaire qui s'y trouvait. Écoutez ces témoignages au micro de Vince Bryan.
2: Ça fait déjà une fois que ça a dit fait là, bon, ici, là. Elle a la boutique, ça, elle vend plusieurs petites choses. Elle fait comme un dépôt, comme ça, elle vend pétrole, tout ici, c'est mal dit, hein. C'est un gros différent, hein. C'est un gros différent, hein.
3: Quand tu viens, bon, elle va là, mais c'est la partie là de râler à
2: l'issue. C'est là, ce madame, à, on dort.
3: Mais moi, mon garçon, il est mis dans la cascade. Ouais. J'ai ouvert la porte.
2: Premier secours, ce garçon. Mais c'est moi, premier secours qui nous fait ici, c'est ce madame qui nous tire. Ça fait les gars, ça. Ça fait les gars.
3: Bon, tu fais qui, personne passe à ta tête.
2: Ouais.
3: C'est comme ça. Mais c'est moi qui ai un peu minute.
1: Le montant des dégâts reste pour l'instant inconnu. La police poursuit son enquête. Une habitante de Coulée a porté plainte hier après que 504 000 roupies ont disparu de ses deux comptes en banque dans deux banques différentes. Les faits remontent à mardi matin lorsqu'elle a reçu des appels Google Meet. Suspectant une tentative d'escroquerie, elle a tout de suite vérifié ses comptes bancaires et constaté plusieurs transactions non autorisées, soit 3 retraits de son compte MCB pour un total de 429 000 roupies et un retrait de 75 000 roupies sur son compte à l'ASBM. Une enquête a été ouverte afin de retrouver les auteurs de cette fraude et sécuriser les comptes de la victime. Et je vous le disais en titre, deux collégiennes se sont fait voler leur téléphone portable hier alors qu'elles participaient à une compétition intercollège au stade Auguste Voler à Centre de Flac. La première élève a déclaré que son iPhone 17 gris d'une valeur de 90 000 roupies avait été dérobé vers 13h15. Le téléphone se trouvait dans son sac sur les gradins du stade. Elle suspecte 3 étudiants d'un autre collège. La seconde victime a indiqué que son iPhone 16 d'une valeur de 55 000 roupies avait été volé à la même heure et dans les mêmes conditions. C'est la même chanson chaque année, mais cette fois, ils veulent que ça change. Présent pour les consultations prébudgétaires hier, producteurs, chanteurs, éditeurs et artistes souhaitent enfin l'avènement de la reconnaissance de leur statut et la revalorisation de leurs royalties payées par la MASA. C'est le compte rendu d'Emmanuel Hédoux.
4: Gérard Louise, directeur général de la MASA, estime qu'il est impératif que le gouvernement revoie le montant des royalties récoltées auprès des publicitaires, médias et hôtels pour l'utilisation des musiques des artistes.
5: Cette année-ci, nous propose un tarif, right? Un tarif, c'est-à-dire le prix que la musique vaut dans Maurice. Right? Nous regrettons le prix parce qu'il dit impossible, il dit incroyable, qui aujourd'hui est la musique qui vaut cette prix.
4: Nous demandons la création d'un fonds de soutien dédié aux artistes en cas de décès, d'invalidité ou d'autres problèmes. Soutien Rochane Bolka, secrétaire de l'Union des artistes.
6: Pourquoi ne pas donner un aide financière aux organisateurs d'événements? Comme nous connaissons, un stade très cher ou un lieu, une salle privée coûte très cher. Peut-être dans ce moment difficile-là, le gouvernement est capable d'aider.
4: Bruno Raya, producteur et chanteur, affirme que les propositions existent depuis des années, mais il est temps que la reconnaissance du statut des artistes devienne une réalité.
7: Par exemple, la loi copyright, tout ça là, de parlement, il besoin d'une réalité pour qu'il y ait aussi sa gueule, sa reconnaissance pour un travail culturel, pour qu'il soit capable d'épanouir. Après, toujours, bonne place, bonne endroit, bonne venue, pas tout bloqué, parce que depuis 1900 longtemps, problème là, encore pareil.
4: Les artistes de tous bords réclament aussi une attention particulière concernant les espaces dédiés au spectacle et demandent que le gouvernement introduisent un one-stop-shop pour l'obtention des permis nécessaires à l'organisation des événements.
1: Et toujours lors des consultations prébudgétaires, les organisations non gouvernementales ont été plus que jamais claires dans leur plaidoyer devant le junior ministre de Finances, Danish Chordamri. Entre manque de financement et lenteur administrative pour l'approbation des projets, ils demandent à ce que le gouvernement soit plus réactif. Le point avec Emmanuel Edou.
4: Les Couronnes, directeur général de Dimoine, demande carrément une refonte des subsides alloués par la ANSIF aux ONG.
8: Ce qui ne peut pas comprendre, c'est qui fait, alors qu'il y a 3000 employés dans les ONG, alors qu'ANSIF travaille avec 163 ONG, qui fait une coupe ça, budget-là, pour donner ça au secteur privé. Alors quand ils donnent ça au secteur privé, ce qui ne peut pas comprendre, nous, c'est est-ce qu'ils mettent dans le procédure pour le secteur privé?
4: Le manque de financement des ONG crée des disparités énormes sur le terrain. Soutient Souraj Rey, président de la MACOS.
9: La proposition principale qui nous peut faire, c'est une refonte, un refaire, revoir un système qui nous est de financement dans Maurice par rapport à CSR. Parce que Maurice est une upper middle income economy et ne pas recevoir financement depuis une instance internationale.
4: Lothil Charpie, porte-parole de Foodwise, a plaidé pour le non-gaspillage de la nourriture et un cadre légal pour la récupération des repas jetés à la poubelle par les grandes surfaces, restaurants et autres.
10: Et donc nous avons proposé une mesure sociale qui consiste à mettre en place une déduction fiscale pour les donations alimentaires faites aux entreprises, aux ONG enregistrées. Ça permettrait de booster les donations alimentaires et donc de réduire le gaspillage alimentaire et de soutenir les familles vulnérables qui en ont besoin.
4: Dans l'ensemble, chaque ONG a plaidé sa cause tout en insistant sur la refonte du CSR.
1: Et après avoir consulté la société civile, les ONG, le privé et les syndicats durant une semaine, l'heure est venue pour rencontrer les hauts fonctionnaires de chaque ministère. C'est ce qu'a avancé Danish Chordamri. Pour le junior minister of finance, il est essentiel de connaître les projets des différents ministères avant de finaliser le budget. Il était face à la presse hier pour lui.
11: Nous commençons sur un sac ministère, c'est-à-dire le ministère des Finances avec moi-même, avec tous les advisors, avec tous les cadres techniques. Nous avons un sac ministère, sac collègue avec tous les fonctionnaires du ministère pour qu'ils nous discutent tout bon défi que chaque ministère fait face. C'est chaque grand enjeu de l'île Maurice fait face. Une cause, par exemple, la sécurité alimentaire, la sécurité énergétique, une cause, par exemple, les emplois, le pouvoir d'achat. Quand nous finissons faire ça, là, le Premier ministre va trancher et va présenter le prochain budget.
1: Et tout à fait autre chose à présent. Lors de sa première sortie officielle en tant que Deputy Prime Minister, Ariane Navarmari a lancé un appel aux institutions publiques et au privé pour soutenir davantage l'entrepreneuriat féminin qu'elle considère comme un véritable levier de croissance économique. A réduit ce matin, lors de la remise de certificats à 77 femmes entrepreneurs par le National Women Entrepreneur Council, elle a rappelé que si les femmes représentent près de 40% de la main-d'œuvre mauricienne, elles restent encore sous-représentés dans les postes à haute responsabilité et certains secteurs. Ariane Navarmari a souligné la volonté du gouvernement de mettre en place un accompagnement durable permettant aux femmes de se lancer et de pérenniser leurs entreprises. Ces propos rapportés par Vince Bryan.
12: Je ne veux pas non plus occulter les obstacles qui jalonnent encore le parcours d'une femme entrepreneure à Maurice. L'accès au financement reste difficile. L'entrée sur certains marchés demeure illégale. Et beaucoup de ces femmes gèrent, en parallèle de leur entreprise, des responsabilités familiales que la société n'a pas encore appris à partager équitablement. Ce sont des réalités que nous devons nommer parce que on ne surmonte pas ce que l'on ne reconnaît pas.
1: Et justement, les récents changements au gouvernement et dans les rangs de l'opposition au Parlement risquent fort d'apporter des changements. Joël Jongor en est conscient et se dit prêt à respecter toute évolution si le président de la République est appelé à nommer un nouveau leader de l'opposition avec l'arrivée des trois députés du nouveau parti, le Front Militant Progressiste. Le leader de l'opposition était face à la presse hier, des propos recueillis par Vijayan Ayasami.
13: La constitution est claire. C'est même pas moi qui décide. D'après la constitution, c'est le président de la République qui décide. Et il décide d'après ce qui est prévu dans la constitution. Mais quand il arrive l'heure pour décider s'il y a une situation, il est pour décider. Quand le président d'un pays décide, mais tout le monde écoute. Décision qu'il nous prend, on dit comme ça. Et ça ne peut pas être autrement. Quand même, mon état d'âme, ce bande d'affaires, de bande d'affaires comme ça, non, c'est clair ça.
0: Pour la suite du journal Chazia, direction l'île de la Réunion, vous nous parlez d'une sécheresse à Saint-Leu.
1: Cette commune fait face à une sécheresse sévère et a été placée en état d'alerte pour ses ressources souterraines. Depuis mardi, des restrictions d'usage de l'eau sont imposées en journée pour préserver l'alimentation en eau potable des habitants. Les Saint-Leuziens ne peuvent plus arroser leurs jardins potagers, pelouses et espaces verts entre 8h et 18h, ni laver leurs véhicules à domicile, remplir leur piscine privée ou nettoyer façade et trottoirs. Ces mesures décidées par arrêté préfectoral sont prévues pour une durée initiale d'un mois afin d'éviter des coupures plus sévère et de garantir un approvisionnement en eau pour tous. Et puis le secrétaire d'État américain Marco Rubio se rend aujourd'hui au Vatican afin de calmer les relations tendues entre Donald Trump et le Saint-Siège. Lors de sa visite, il rencontrera le pape Léon XIV en audience privée ainsi que le secrétaire d'État du Vatican pour discuter notamment de la liberté de religion, de la situation au Moyen-Orient et de Cuba. Les tensions ont été exacerbées récemment par les critiques de Trump à l'encontre du pape, l'accusant de mettre en danger beaucoup de catholiques en raison de ses positions pacifistes et de son opposition aux armes nucléaires. Voilà ce qui met un point final à cette édition de la mi-journée. Merci de l'avoir suivi. Retrouvez Miguel et ses invités pour la suite du club.
0: Merci beaucoup, Chazia. Vous serez de retour à 13h pour un nouveau point sur l'actu à venir, le journal des sports avec Sean Louis.
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0: La place au journal des sports, bonjour.
17: Bon après-midi, on démarre avec la nouvelle liste des bénéficiaires du High Level Sports Assistance Scheme pour la période de avril à juin 2026, qui comprend plusieurs nouveaux athlètes, des promotions de catégorie ainsi que certains retraits. Parmi les nouveaux bénéficiaires figurent notamment Gérard Charroux et Henri Haukemfat en tir à l'arc, Alexandre Gentil et Jessica Rosson en athlétisme, Liana Thomas et Lucas David en judo, Cédric Corrette et Jessica Wanyang-Kong en haltérophilie, Mefouz Ozir en parathlétisme ainsi que Grégory Thomasou en boxe française. Plusieurs sportifs ont été promus dont Marie Perrier, Liliane Potiron et Adèle Cupidon en athlétisme, Alexandre Bongou en badminton, Dorian Madanamoutou et Maïva Matelot en haltérophilie, Michel Prosper en parathlétisme et Megan Prosper en kickboxing. Du côté des retraits, Samuel Vieilleuse, Kimberly Jean-Pierre, Ovesh Parao, Sheridan Paznin, Kelvin Jabou, Anastasia Babette, Yukta Muitram, Rosario Morian et Samuel Boussoula ne figurent plus sur la liste des bénéficiaires. Allez, on passe au football maintenant avec les demi-finales retour de la Ligue Europa. Aston Villa affronte Nottingham Forest à 23h. Après une défaite en but à 0 à l'aller, le club est en quête d'un premier trophée depuis 30 ans et a le sentiment que cette génération joue peut-être sa dernière vraie chance de succès. Plusieurs joueurs clés étaient déjà présents lors du premier match de Unai Emery en 2022 et la stabilité de l'effectif a accompagné la progression du club. D'ailleurs, ce match représente une belle opportunité pour les Villans, nous dit le coach, un extrait de son point de presse.
18: Each moment is different. Playing one match like that. Because we played semi-final 2 years ago in Conference League, but first leg at home, second leg away. Last year we played a quarter final in Champions League. This match is special. It's different. We are playing in Villa Park. They have advantage. For this reason, for me, they are favorite. And tomorrow we have a huge opportunity to enjoy momentum, to enjoy competing, to enjoy during the match, one match like that.
17: En face, grâce à cette avance d'un but, les Tricky Trees visent gros, bien que sachant que la tâche sera compliquée, ces derniers veulent regagner le sommet du football européen. On écoute le défenseur Nicolas Milankovic à ce sujet.
19: We enjoy a lot, you know, after many years the club come back to Europe, so we enjoy a lot with the fans on this road, they give us really big support, and this bond between players, between coach, between staff, club and fans is really important for us, and tomorrow is a really important game, like you know, against a really difficult opponent with a lot of qualities, with experience in Europe, we must be prepared and give everything what we have to help Nottingham to reach the final.
17: Aston Villa Nottingham Forest, coup d'envoi à 23h. Parallèlement, Braga affronte Fribourg avec une avance d'un petit but. Et puis en Conference League maintenant, Crystal Palace reçoit le Shakhtar Donetsk avec une avance de 3-1 après le match aller. L'équipe d'Oliver Glasner est proche d'une finale européenne après une prestation efficace en déplacement à Cracow. Coup d'envoi de ce match prévu pour 23h. Au même moment, Strasbourg jouera face au Rayo Vallecano, ce qui referme ce journal des sports. Merci de l'avoir suivi. On se retrouve cet après-midi aux alentours de 16h45 pour une prochaine édition.
0: Merci.
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les avis de décès de Monsieur Marie, lui, Roger Denis Noyant. Monsieur Marie, lui, Roger Denis Noyant, habitant au numéro 44 Corner Road, rue Hatcha et Stevenson, Rosehill. J'ai de 64 ans, connu sous le nom de Denis. Le convoi quittera la chapelle ardente d'Eliane Sainte à Route Royale, Beaubassin. Demain, 8 mai, à midi, pour se rendre en l'église Saint-Patrick à Rosehill et de là au cimetière de Petit Bel Air, Maillebourg. Un décès de Monsieur Richen Ramkishore. Monsieur Richen Ramkishore, âgé de 79 ans, connu sous le nom de Tong Chan. Le convoi quittera le domicile de son épouse Gayatri Ramkishore à Shivala Road, petite retraite, aujourd'hui à 14h pour se rendre au crématorium de l'Aventure. Un décès de Madame Pusmauti Gopi. Madame Pusmauti Gopi, née Niol, âgée de 80 ans. Le convoi quittera son domicile à Reservoir Road, Grand Bay, aujourd'hui à 14h30 pour se rendre au cimetière de Cap Malheureux. Décès de Madame Pushpa Mala Bhutan. Madame Pushpa Mala Bhutan, née Ram, âgée de 77 ans. Connue sous le nom de Mila, le convoi quittera son domicile à Palma Road, 4 bornes, le 9 mai prochain, à 13h15, pour se rendre à l'incinérateur de Gandhi, Palma. Décès de Madame Marie Pamela Lachumaya. Madame Marie Pamela Lachumaya, née Claude, âgée de 56 ans, connue sous le nom de Janik. Le convoi quittera le domicile de son époux, Simon Lachumaya, à la chapelle Les Midlands, le 9 mai prochain, à 14h, pour se rendre au cimetière de Saint-Pierre. Et décès de Madame Ruby Catherine. Madame Ruby Catherine, née Sophie, âgée de 66 ans, connue sous le nom de Grand-Fille. Le convoi quittera le domicile de son fils Jean Guiani Linley Catherine, au numéro F11, avenue Cardinal Débarcadère, Pointe-aux-Sables, le 11 mai prochain à 14h pour se rendre au crématorium de Chebel. Radio One présente ses sincères condoléances à ses familles endeuillées.

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2: Le club continue jusqu'à 13h, Miguel avec vous, et c'est Kinsley, assisté de Kersley, qui m'accompagne pour la réalisation technique. Au menu de cette deuxième heure, on déroule le tapis rouge à Tracy Diamond, She's Back avec son tout nouveau single. Après la collaboration aux côtés de Ras Ninin, elle change de partenaire cette fois, elle fait appel à Tania des Seychelles pour un duo explosif, Overdose, à découvrir dans votre club en exclusivité ce jeudi. Si vous êtes à table, je vous souhaite un excellent appétit. Très bon club à vous.

0: Tracy et Rasninin sur les ondes de Radio 1. C'était son dernier single. Elle venait partager ça avec nous. Et ben, elle est de retour avec de la nouveauté. On est tellement content de l'accueillir à nouveau. Bonjour, Empress Tracy.
1: Bonjour, Miguel. Bonjour, les auditeurs.
0: Comment ça va?
1: Ça va très bien, toi.
0: Bien, toujours un plaisir de vous accueillir, de vous retrouver avec ce smile-là. On est content.
1: Ouais.
0: Qui souvenir vous gardez de sa jolie collaboration de faire avec Rasninin?
1: Ah, ouais, joli souvenir. Moi, je suis très content, en fait. Parce que, comment me suis expliqué, dernière fois que j'étais venue.
0: Ouais.
1: C'était une chanson que me suis écrite et me suis mariée en vie. Qui est lui, mais au pas tu connais quand lui pousse au chi. Et finalement, c'est un sochi avec Rasninin.
0: Ouais.
1: Par plaisir.
0: Et ben voilà, il y a un clip aussi que vous pouvez visionner sur YouTube. C'est un peu un rêve qui s'est réalisé pour vous, chanter avec Rasninin.
1: Oui.
0: Ouais. Ah là, il a. En tout cas, nous pas pétan, nous bien, comment dire. Qu'il y a un petit problème de survie. Mais nous pas pétan, Tracy. Bien. Non, non. Là c'est bon.
1: Ah,
0: 5
1: c'est bon.
0: Sur 5. Voilà. Et donc, ouais, elle réalisait son rêve de chanter avec Rasninin. Et d'autres duos vont suivre.
1: Bien sûr.
0: Pas pétan, ça fait. Alors, vraiment trouvé, là.
1: Au fait, moi, tu peux envie faire un peu de duo parce que c'est un avec moi. Pas t'as habitué fait avant.
0: Ok, ouais.
1: Du coup, moi, peux profiter, faire band duo avec band duo qui m'ont apprécié.
0: Ouais.
1: Et ensuite, là, nous retourne.
0: Qui
1: Et puis avec band single.
0: Quel est le plaisir, quelle est la joie peut-être de chanter avec quelqu'un d'autre, faire une collaboration, faire un duo? C'est quoi le fun là-dedans?
1: En fait, la musique est un portage avant tout. C'était tout le temps ça, en fait. Moi, content, ça fait qu'il... Mon potage, elle nous a fait avec un djumoun, elle est capable de se couler, le potage, elle voulait couler. En fait, j'aime bien ça. Ça mélange d'univers là. J'aime bien.
0: Ah bah voilà, mélange d'univers, quelquefois, parce qu'il parmi de même couleur musicale.
1: Voilà.
0: De même univers différent. Peut-être de générations différentes aussi. D'ailleurs, Rasninin et vous, c'est deux générations. Mais ça aussi, ça y amène quelque chose, me pensez.
1: Voilà.
0: Ou même dans le cheminement artistique.
1: Parce que, guide, comment, l'hyène du monde est un peu plus éveillé, bonne conscience. Moi, un peu plus dans mes affaires l'heure.
0: Ouais.
1: Mais, je suis content de ma chanson éveillée tout le temps. J'ai envie de faire une santé comme ça et mon récit.
0: Mais on peut aussi parler d'amour et en éveillant les consciences. Ça fait, bon. Mais moi, j'ai une question là. Il y a une musique qui est dans le studio, qui accompagne nous aujourd'hui. Tracy, comment vous entendez avec les pop santé? Non? On le fait un petit big up?
1: Bien sûr.
0: Le monsieur Diamond?
1: Ouais.
0: Ben voilà. Allez, nous, on marque la pause et on se retrouve juste après pour la suite.
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0: aux côtés de Wave Empire Music pour évader la noire dans l'œuvre. Là, bon là.
1: Oui, tout ce que j'aime.
0: Pourquoi vous aimez les chansons d'amour comme ça? Qui fait?
1: On a besoin d'amour pour vivre, Mickaël.
0: Tout à fait. Entièrement d'accord avec vous. Mais où qui fait qu'on s'entend? Lis.
1: C'est moi, ça okay. Me représente.
0: Ça vous correspond.
1: Tu sais qui m'a fait, m'a mettre l'amour là-dedans. M'a vivre avec l'amour. Potasse, l'amour.
0: Ah ben on adore votre optimisme, c'est génial. Par sens, non, on y est là, hein? Ah là, il a. Qui fait, comment dire, nous rentre dans le, parce qu'il a, nous vous continue, ça, belle lancée.
1: J'ai plus envie, moi, de dire ça, là.
0: Pardonnez qui vous envie, dire nous pardonnez. Affaire à suivre. Alors, c'est vrai qu'il, évadé, il y a le clip, c'est sorti l'année dernière, donc on parle check-li, l'Oban réseau, l'Or YouTube.
1: Au fait, évadé, c'est une santé qui m'ont marié après,
0: ouais.
1: Mais malheureusement, les pangues, ça, autant de vues, l'Or YouTube, qui, comment dire, me type expect, là. Mais, il y a une santé qui, même, moi, hein.
0: Mais qui t'aime bien, ouais, okay.
1: Voilà. Même les pangues, beaucoup views, mon coup, écoute-li. Même santé, comment j'ai préféré, bizarre.
0: Ouais,
1: dire.
0: Ouais.
1: Parce que, comment je peux écrire ça, me type Marie-Phil. Je comprends. Mais, c'est une santé qui m'a marié après, je sais. Ouais.
0: Ah ben écoutez, en même temps, il en faut, hein. C'est vrai que les views, c'est une chose. Souvent, c'est pas forcément les plus grands textes qui sont les plus visionnés, on le sait. Mais faire ce qu'il croit, important ou faire, et continuer faire ou la
1: changer.
0: Musique. Ah là, il a, ça c'est sûr et certain. Aujourd'hui, vous venez pour partager votre nouveauté. Et encore une fois, c'est un duo. Ça suit un petit peu la logique que tu peux expliquer nous avant la pause. Et là, on a un road lit un peu loin, comment dire.
1: Là, c'est un petit peu loin.
0: Des anciennes madames, pour commencer.
1: Oui.
0: Et c'est pas n'importe qui. Elle nous vient des Seychelles. Et c'est Tania. Alors, pourquoi Tania? Comment on a à Baudely? Comment ça a déroulé? Nous avons envie qu'on dise tout. Tracy, raconte tout.
1: Ça veut dire des histoires, là. Moi, je me fais un petit résumé.
0: Il était
1: moi,
0: une fois.
1: Il était une fois, ouais. Là. Ça veut dire, vous faites overdose. Pareil, comment tu fais pour Racine? C'est une santé que vous venez depuis avant.
0: Ok, mais dans ça avant là, combien de santé là, ça?
1: Il y a un cahier là? Beaucoup.
0: Garde bien.
1: Un temps.
0: Ramasse bien.
1: En fait, c'est ce qui m'a pas connu comme mon petit avec qui ça fait. Ouais. Mais la chanson avec Tania, en fait, c'est une santé que m'a écrit overdose. C'est une santé que m'a écrit avant. Mais tu la réunion.
0: Ouais.
1: Oublié. Mais tu la santé la réunion. Et là, m'a écrit ça là-bas. Ça a commencé avec, tu connais Amy Rachel?
0: Oui, bien sûr.
1: Et Nat Keys.
0: Oui.
1: Ça veut dire, c'est Nat Keys qui, ça veut dire, moi, mon rôle de mélodie, là. Ça veut dire, l'inné de moi pour, comment j'ai gué un petit, l'encadrage, l'inné de moi, comment j'ai pour, comment ça fait, là. Et me faisait un coucou, déjà.
0: Ah, bien sûr, on les embrasse. Nat Keys, ouais. Et Mila, santé, alors qu'est-ce que tu sois là pendant le week-end? Ouais, d'été nous suivre.
1: Ouais, ça veut dire, c'est nous étions ensemble à Réunion.
0: Ok.
1: Là, mon écrit à sa santé là, notre cuisine de moi, tu coupes mieux. Moi, j'ai. Là, mon goût sa santé là, bien au chaud. Là, Enzo,
0: à ce stade-là, quand on écrit, il y a une santé solo, là.
1: Voilà.
0: Il n'y a pas de duo dans elle, la tête là. Ok, ouais.
1: Là, après, nous arrivons que mon zone avec Ban Tropical Event. La personne, là, quand il écoute sa santé, là, il dit, mais qui fait te pas faire avec Tania? Lili, là, vous lui faire moi un duo, même.
0: Ok, ok.
1: Ouais.
0: Son programme, c'est faire une collaboration.
1: Voilà. Ouais. Là, il me dit, mais pourquoi pas? Et en plus, Tania, moi, bien content de se la musique aussi. Ouais. Donc, c'était. Moi, je ok, moi, accepté. Là, nous, j'ai bien, nous, qu'est-ce que Tania pensait? Tania, il écoutait. Finalement, il demande bon feedback. Là, il dit, ah, ok, puis il y a un problème.
0: Mais tu n'es pas zoné avant ce projet-là ou pas du tout?
1: Non, ça vient d'amener une zone causée. C'est après, quand nous commençons le travail, ouais. Là, là qui nous fait une première rencontre.
0: Vous établissez le contact.
1: Oui,
0: et puis...
1: Mais en même temps, c'est vêtu encore rouge quand nous commençons à faire ça.
0: Ah, ben ça remonte alors, l'époque célébrée la vie, ça.
1: Voilà, l'époque célébrée la vie, justement.
0: Ouais, ouais, ouais.
1: Et à ce moment-là, nous avons une petite complication après avec.
0: Bon, non, il n'y a pas parce qu'on prévoit.
1: Voilà, avec la personne concernée, comment j'ai le délai de la chanson. Finalement, nous, une bizarre, délai. Mais, ce qu'ils ont dit, nous, c'est Tchali.
0: Ah, ben, écoutez, je ne crois dans l'île, je ne comment dire, baisse les bras, c'est important.
1: Après, l'île, à celle-là, comment j'ai la musique, là, c'est sûrement. Du coup, tout ce qui viendra après, c'est moi qui vais prendre ça.
0: Ok, on vient de produire, comment dire,
1: Après, c'était une collaboration de toute façon avec Tropical. Mais vu que c'était un petit peu trop délai, du coup, j'ai repris les rênes.
0: Très bien. Alors, la chanson là, ben, on va la découvrir. Est-ce qu'il y a un clip qui va suivre pour cette chanson là?
1: J'y travaille.
0: Allez, nous découvrons la nouveauté en exclusivité dans votre club Overdose. Retenez le titre, Tracy et Tania, c'est pour vous sur Radio 1.

0: nouveauté, la collaboration Tracy et Tania avec Overdose. Ça n'a pas peine à modération. Moi, quand j'ai dit, aïe, s'il vous plaît, modération, le ça, c'est de l'amour, donc faites-vous plaisir. Et plus il y en a, mieux c'est, évidemment. Et qui aurait été de sa collaboration, là? Qui feeling,
1: vous gagnez, là? Collaboration extraordinaire, mon côté. Parce que, comment dire, moi, je pense que moi, je fais une collaboration avec Tania, déjà. Ça me fait marrer plaisir qu'il ait accepté pour participer à ce mot cela. Et voilà, nous partageons l'amour ensemble.
0: Donc, vous travaillez à distance, finalement, la chanson là?
1: Non, elle est venue à mon
0: rythme. Ah, c'est quand elle est venue là. Ok, ok.
1: Voilà, nous faisons ensemble, nous travaillons ensemble.
0: Ah, bah, je ne me pas connaître, c'est plutôt melon nous live à un moment donné, nous embrasser bien fort.
1: Nous faisons un gros bisou.
0: Parce qu'il éliminera nos visites. Oui. Et c'est vrai que c'est une personne extraordinaire, voilà. Une simplicité géniale, donc on l'embrasse. Et d'ailleurs, au Pégal, le soutien de Sayak, tu l'as dit, ça va.
1: Oui, il fallait bisous.
0: Big up, 6, Alaïla. Merci d'ailleurs pour vous qui nous suivez sur les réseaux en ce moment, sur notre live. Tracy, juste avant la chanson, alors Overdose, belle rencontre, hein, c'est deux belles voix là qui se rencontrent. Merci pour ce beau cadeau. Est-ce qu'il y aura un clip? Vous pouvez nous travailler là?
1: Oui, ça va, j'ai nous travail. Au fait, vu qu'il... Tania et moi, on est bien loin.
0: Vous êtes bien prêts, on peut redire géographiquement, ouais.
1: Voilà. Mais du coup, moi, tu peux travailler loin de concept, en fait. Un peu comme le clip de. Tu connais Pixel, mon étoile.
0: Ouais.
1: C'est un peu dessin animé.
0: Oui.
1: Je peux en faire un peu de ça concept, là.
0: Ok, changer un petit peu.
1: Voilà. J'ai jamais fait. Mais
0: why not?
1: Voilà, why not?
0: Très, très bien. Et puis, et quand on va à CCL pour le centre, là?
1: Pas qu'on est là. On peut travailler là, nous peut remplir ça, tu cailles là, avec un peu mot, là.
0: Eh, Vandalon qui peut suivre nous, tu sois là, hein. Faut oublier, c'est bizarre. Fais-le venir. Faut-le garçon de sang avec Tania.
1: Fais-le venir à moi, ça.
0: Faut-le garçon de sang là-bas. Alaïla, avec Tania, bien évidemment. Et puis, la chanson, moi, elle est dispo sur les plateformes. Elle va être disponible
1: cette
0: bientôt.
1: Semaine-ci, ouais. Voilà. Au fait, aujourd'hui, je vais le mettre. Et du coup, dans la semaine.
0: Dans quelques jours, il est disponible.
1: Voilà, il est disponible.
0: Donc, c'est vraiment un très beau cadeau que vous nous faites aujourd'hui.
1: Oui.
0: Que de nous permettre de découvrir en exclusivité ce duo Overdose, Tracy et Tania. Alors, dans la liste des collaborations, finit un ticket que Tania.
1: Oui, elle a un ticket.
0: Prochain qui était.
1: Ça veut dire prochain.
0: Prochain, c'est qui?
1: Avec Bande Nouvelle Génération, hein? Et un gosso qui appelle Rémi Wa.
0: Okay.
1: Il y a bien d'un côté Bande Affaires, rap. Ouais. Non, mon pote,
0: c'est Rédia Saint-Coute, que, dans la faculté, Rédia Saint-Coute, là,
1: comment on dit ça?
0: Pas comme ça, on dit ça. Comment on dit ça? Ok. Pas par rap, là, hein. Pas mal manger, quoi que là, je peux vous dire que molestement, puis vous venez, chicken. Non, mais t'as qui nous,
1: Tracy. Là, du coup, une fin de santé, l'amour, il a envie qu'il me fait une fit avec lui.
0: Ah,
1: qu'est-ce qu'il fait ça de moi, tu?
0: Il va m'écoutera, tu veux ça?
1: Il va m'écoutera, Dieu.
0: Diali, prochain coup, quand vous venez présenter tout ça, t'es dit ensemble avec vous. Pas pour qu'on décroche le téléphone, tu sois là.
1: Pas pour qu'on décroche, cela vous dit.
0: Non, c'est bon signe. Ça veut donc dire que ça va se faire très, très rapidement. Ah ben, on est content. Donc,
1: oui.
0: Voilà, ça, c'est la prochaine collab.
1: Voilà, ça, c'est prochaine. Après, moi, peux essayer de concentrer un peu, là, moi, là. Puis, mais moi, le projet aussi qui peut venir, mais mon papa, j'ai moi, je donne un petit.
0: Ok, toujours dans la musique. Toujours dans la musique, hein.
1: Je vais attendre un approval avant, là.
0: Ouais, non, bien sûr. Pas dévoile tout, pas dire tout. Parce que, voilà, quelquefois, on ne vend pas la peau de l'ours avant de l'avoir tué. Donc, finis tout l'ours qui vous bisatillez. Après, vous venez raconter nous ça, évidemment. Comment on fait pour vous suivre sur les réseaux? Parce que même moi, j'ai du mal après toutes ces années que je vous connais, Tracy. Parce que, un coup de mobé dire Tracy Diamond, un coup de mobé dire c'est Tracy. Est-ce que finalement, c'est Tracy Diamond? Mais lui-même, c'est bon, ça, hein. Lui-même, ça, madame, là. Mais, qui nous rodait? Qui nous
1: rodait? Ça veut dire, c'est Tracy, c'est Tracy Diamond, tu l'as dit, moi-même. C'est Tracy sur TikTok. C'est Tracy Diamond sur, Insta.
0: OK.
1: C'est Tracy Diamond officiel sur YouTube.
0: Très bien. Donc, c'est Tracy Diamond. Ah là, il a. Pour
1: voilà.
0: La totale. Comment est venu, justement, le nom? Parce que c'était un petit peu le tag aussi dans vos chansons,
1: oui.
0: Au tout début, non? Comment on sent ça là? Sent ça pour moi une goutte?
1: En fait, c'était parce que. Un devait rouler moteur avant.

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1: Faire voir et assurer la promo. Qui connaît une collaboration Tracy et Rihanna?
2: Dans mon rêve, capable, non?
1: Mais vous allez croire. Why not? S'il est réalisé, réalisé, pas réalisé, ce sera pas dans cette vie-là, ce sera dans une autre. Voilà.
2: Le nom pour comment dire, c'est là. Kendrick Kevin avec Chris Brown. Il y a combien de Chris Brown?
1: On va. Ah oui, ben écoutez, chacun ses délires, hein. On va le saluer, Bombo.
2: Mais oui, un petit coucou.
1: Longtemps, on va réussir une nouvelle scène dans la lit. Mon gros, l'IPA prépare ce man valise pour y faire sa duo, la même. Ça collab là. Ben, on le lui souhaite.
2: Mais oui.
1: Bon, ben écoutez, Diamond, shine bright like a diamond.
2: Shine bright like a diamond. En fait, Bombo, on ne peut cause lui-même. C'est un man du monde qui m'apprécie, en fait. Il y a un du monde qui est tellement simple et humble. Donc, tu sais qu'il y fait. Ou qu'il a trouvé l'aussi bien, les bouts.
1: Ouais.
2: Voilà. Juste... Mais on se connaît depuis bien longtemps.
1: Ok,
2: hein?
1: Avant même qu'ils aient.
2: Après, je t'ai pas vu tout cela apparaître aussi dans mon clip qui m'a fait t'es à mon longtemps.
1: Ouais.
2: C'est la vieille qui fait faire mon père.
1: Vous croyez que t'es dans sa clip là? Dont justement, AVS qui est mon père.
2: Oui.
1: On n'oubliera pas.
2: On n'oubliera pas.
1: Mais ouais. Il est devenu papa entre temps, hein, AVS, pour la petite histoire. Il est devenu papa faute d'être mon père. Ah, ben voilà. Je dis ça, je dis rien.
2: Non, mais c'est des personnes simples qui m'ont bien apprécié. Ouais. Comment moi-même, simple, comment moi-même.
1: Ah, il n'y avait pas sans nom, hein.
2: Mais oui. On s'est
1: grandi. Mais là, tu qui trangles, tu peux trangler, nous peux causer de causer. C'est moi, nous pas peux causer de causer. Des autres, les deux,
2: nous. Saya aussi, d'ailleurs.
1: Hein, on connaît depuis longtemps.
2: Oui, on se connaît.
1: Vrai, mais qu'on fait une collab avec Saya.
2: À connaît.
1: Moi, on est clair, man, là. Tu as grain, là, moi, là. L'idée, là, c'est un meilleur. Après, il reste un bonhomme de chemin. Saya.
2: Moi, la musique, elle n'est pas ce que vous passez. Je suis tout avec Ban Jimin qui, dans le même délire que moi, Ban Jimin simple, mon mari après, chez ça.
1: Ouais. Qui n'est pas oublié que tu sortis, c'est
2: tout. Qui n'est pas oublié que nous sortis, voilà.
1: Parce qu'il est bon, arrive au sommet, hein. Moi, je suis tellement ravi. Parce que, les 21 ans, radio, 15 ans, face à l'émission, beaucoup moins de trouver arrive au sommet, mais il n'a oublié pas qu'ils ont commencé. Ça me trouve un peu dommage, mais pas grave. La route toujours croisée. Ça, c'est sûr. C'est ça que la montée, là, sur la descente. Pas oublié quand arrive au sommet.
2: Mais après, moi, je souhaite the best. Tu bannes autiste qui peine assez de lumière. Moi, je souhaite Kienzo. Capable de t'imaginer compliqué, c'était là, mais moi, je sais qu'il arrive le moment de trouver cette liseau.
1: Tout arrive à qui c'est attendre.
2: Voilà.
1: And the right moment will always happen. En tout cas, Tracy, toujours un plaisir et un bonheur de vous accueillir sur notre plateau. Overdose, tenez-nous au courant pour la vidéo, comment ça va se passer, comment on peut faire, parce que vous parlez de comique, tout ça là, donc maintenant, vous nous connaissez. Un jour, peut-être le duo avec Monsieur Diamond, on ne sait jamais.
2: Hein? Je vous trouvez bientôt sur tout photo. On m'en fout déjà, moi.
1: Vous pouvez dire non, n'y a pas, vous êtes timide. Coucou, monsieur Diamond, ça va, correct? Ouais. Yeah, ben, écoutez, lui, il est, c'est le bodyguard, hein. Donc, on va pas chercher des noises au bodyguard.
2: Bodyguard
1: moi, j'ai à me tenir à carreau parce que sinon, on va avoir un problème aussi, là. Donc, voilà. Merci en tout cas, les amis, d'être venus nous voir aujourd'hui.
2: Merci à toi de m'avoir accueilli toujours.
1: Ah, avec ben, un plaisir.
2: Une positivité.
1: Ah, oui. Où connaît si mal, hein.
2: Oui, mais ça, c'est toute l'équipe aussi, hier,
1: qui m'a mis été, Kinsley et Kinsley. Aujourd'hui, les deux K. C'est K. Je suis servi. K puissance 2, je vous dis. En tout cas, merci beaucoup, cher Tracy. On va se quitter avec Overdose, parce que nous, on n'est pas du tout overdosé. On veut écouter encore et encore cette nouveauté. Tracy et Tania des Seychelles, rien que pour vous. À venir, Daniela pour 1, 2, 3. Merci à Kinsey qui a assuré la technique. Kersley qui n'était pas loin. À tous ceux qui nous ont suivis, oui, je profite parce qu'on entend Tracy qui dit merci à tout le monde. Il peut saluer ce man internaute, que ce soit sur TikTok ou même sur notre live Facebook. Merci de nous avoir suivis. On vous embrasse bien, bien fort. Moi, je vous retrouve demain pour une nouvelle édition de votre club. Nous serons en extérieur. Nous serons au Kola Art Center avec l'équipe de Business Magazine. On parlera d'immobilier. Donc, on change de décor. C'est le cas de dire, on va construire une maison. Ah ben voilà, dans cette terre, nous construisons la case. À l'Aïda. Ne manquez pas, en tout cas, rendez-vous demain. Overdose, Tracy, Tania, c'est pour vous.

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0: jeudi, bienvenue, merci d'écouter Radio One, il est 13h. Et c'est parti pour un point sur l'actualité avec vous, chez Atopsie, bonjour.
1: Bonjour Daniela, bonjour à tous. Les récents changements dans les rangs de l'opposition au Parlement risquent fort d'apporter des changements de ce côté de la Chambre. Julie Jongard en est conscient et se dit prêt à respecter toute évolution si le président de la République, Daram Gokoul, est appelé à nommer un nouveau leader de l'opposition avec l'arrivée des trois députés du nouveau parti, le Front Militant Progressiste. L'actuel leader de l'opposition se dit disposé à céder sa place. Lors de sa première sortie officielle en tant que Deputy Prime Minister, Ariane Havas-Mariyi a lancé un appel aux institutions publiques et au secteur privé pour soutenir davantage l'entrepreneuriat féminin qu'elle considère comme étant un véritable levier de croissance économique. Ce matin, a réduit lors de la remise de certificats à 77 femmes entrepreneurs par le National Women Entrepreneur Council, elle a rappelé que si les femmes représentent près de 40% de la main-d'œuvre à Maurice, elles restent encore sous-représentées dans les postes à haute responsabilité et certains secteurs clés. Ariane Havas-Mariyi a souligné la volonté du gouvernement de mettre en place un accompagnement durable permettant aux femmes de lancer et de pérenniser leurs entreprises. Là-dessous, en collaboration avec l'Hélicopte Squadron, a mené deux opérations dans la forêt des gorges de Rivière-Noire mardi. Lors de la première intervention, 135 plants de cannabis ont été arrachés et seulement 15 minutes plus tard, 200 autres plantes ont été découvertes dans une parcelle voisine. Les cultivateurs restent inconnus et aucune arrestation n'a été effectuée pour le moment. Et puis aux États-Unis, le patron de Ryanair a demandé l'interdiction de l'alcool tôt le matin dans les aéroports, affirmant que la compagnie est contrainte de détourner près d'un avion par jour à cause de ses comportements. Ryanair avait déjà instauré une amende de 500 € contre les passagers perturbateurs. Il propose aussi de limiter à 2 boissons alcoolisées par passager grâce à leur carte d'embarquement. Selon lui, les gouvernements ne prennent pas ce problème au sérieux tant qu'un accident grave ne survient pas. C'est tout pour ce point avec l'actualité. À venir, One to Free avec Daniela.
0: Merci, chez Atopsie, l'info revient à 14h pile sur Radio One. À tout à l'heure.
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2: Bien bonjour, bienvenue, bon jeudi, avec du soleil au menu de cet après-midi. Comment allez-vous depuis hier? En tout cas, la famille, si vous avez besoin d'un petit coup de boost pour finir la semaine en beauté, j'ai exactement ce qu'il vous faut pour un jeudi, bien évidemment, 100% feel good maestro, c'est parti.

Salif Keita à l'instant, madame, pour démarrer les festivités. En tout cas, soyez les bienvenus. J'espère que ça va de votre côté. Et si vous avez besoin d'ondes positives pour boucler la semaine, eh ben, si vous êtes prêts pour un jeudi 100% rythmé, 100% feel good, sans prise de tête, ben, vous êtes au bon endroit, guys. Quel plaisir, en tout cas, de vous retrouver. Je suis avec vous jusqu'à 15h pour, ben, faire filer ce jeudi tout en douceur. D'autant plus que le soleil est de la partie. Que du bonheur que de vous retrouver, vous le savez, vous avez un numéro de téléphone à disposition, le 58 53 77 21, vous êtes au bon endroit, le week-end approche à grands pas, avant d'y être, accordez-moi juste ce moment pour souffler, et puis n'oubliez pas, avec notre partenaire Soponalight, en jeu votre panier de produits ménagers donc à remporter, c'est simple. 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Voilà, j'ai tout dit. Dans un instant, on va y aller pour la Minute Feel Good. Et aujourd'hui, on va s'intéresser au poids du mensonge.

0: Bobo sur Radio 1 nous ramène à la Minute Feel Good du jour.
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0: Et aujourd'hui, nous allons parler du poids du mensonge. Et pour cela, nous allons nous inspirer de l'enseignement de Gandhi qui nous rappelle que, je cite, « La vérité est sans compromis. La vérité n'a pas besoin d'être maquillée ou ajustée pour convenir. » Elle est ce qu'elle est et c'est en l'acceptant que nous trouvons la paix intérieure. Le mensonge, lui, demande toujours des retouches, des masques, des corrections et finit par nous épuiser. Imaginez donc un homme qui marche avec deux sacs. Dans le premier, il met ses vérités simples, parfois lourdes à dire, mais solides. Dans le second, il met ses mensonges, légers au départ, mais qui se multiplient et s'alourdissent à chaque pas. Au début, le sac des mensonges semble plus facile à porter, mais bientôt il devient si lourd qu'il ralentit sa marche, lui courbe le dos et lui enlève la joie de voyager. Le sac des vérités, lui, reste constant. Il ne change pas, il ne demande pas d'efforts supplémentaires. Et plus l'homme avance, plus il réalise que ce sac est en réalité son allié, car il lui permet de marcher droit, libre et confiant. Le message feel good du jour est le suivant, et voilà, le mensonge est une charge qui s'accumule et nous enferme. La vérité est une force qui nous allège et nous libère. Choisir la vérité, c'est choisir de marcher léger avec le cœur en paix et l'esprit serein, et surtout un esprit sain.
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Top One pour la nouveauté du moment sur Radio One. Les amis, j'ai vos invitations. Si vous soufflez aujourd'hui vos bougies, merveilleux anniversaire et tout le bonheur du monde. 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Vous avez un anniversaire qui se fête, donc allez-y. 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Un tirage aussi donc par rapport à vos dédicaces d'anniversaire. Allez-y, faites-vous plaisir et surtout faites plaisir à vos proches.

0: Blondie à l'instant sur un réseau Anne. Ça nous ramène des souvenirs. Hein. C'était en 1992. Allez, c'est parti pour la rubrique Santé et Bien-être.
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rayon de soleil qui perce, les amis, entre deux nuages. En tout cas, c'était les Kachibate à l'instant. 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

0: tout cas, si votre journée manque de peps ou de vitamines, j'ai la solution. Une dose massive de 1, 2, 3 till 15h et le tour est joué. Les amis, n'oubliez pas, vous m'envoyez crest, espace, prénom, espace, numéro de la carte d'identité. Le tout sur le 58 53 117 21 pour un tirage et repartir avec un lot de produits ménagers qu'offre notre partenaire Soap & Allied. 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Retenez le seul numéro de téléphone sur lequel donc vous nous faites parvenir crest et vous nous faites parvenir vos inscriptions d'anniversaire, 58 53 77 21 à vos claviers et bonne chance à vous.
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l'instant, Teddy Swims et David Guetta, Gone Gone Gone sur Radio One, et ça s'est passé un 7 mai. Mesdames et messieurs, accrochez vos fourchettes, car aujourd'hui, on remonte le temps jusqu'en 1660. Imaginez là, des inventeurs qui déposent des brevets pour des machines, des armes, des découvertes, et au milieu de tout ça, un homme visionnaire, Isaac B. Fubine, de Savoie. Son idée révolutionnaire, pas une arme, pas une invention scientifique, mais des pâtes. Oui, vous avez bien entendu, les macaronis ont eu droit à leur brevet officiel. Ces petites pâtes en forme de tube qui font aujourd'hui donc partie de notre quotidien, parce qu'à l'époque, breveter une recette ou une forme de pâte, c'était un peu comme dire « attention, c'est mon idée à moi ». Personne ne touche à mes tubes de bonheur. Et surtout parce que ça montre que la gourmandise a toujours eu sa place dans l'histoire des inventions. Ce 7 mai 1660, Isaac, donc, fier comme un coq, présentant donc son dossier officiel. Messieurs, je vous présente votre futur dîner. Et hop, les macaronis entrent dans l'histoire, pas seulement dans nos assiettes, mais aussi dans les archives des brevets. Alors ce soir, si vous mangez des macaronis, rappelez-vous qu'ils ont été jugés assez précieux pour être brevetés il y a plus de 350 ans.

restez bien branchés. Les pépites arrivent en rafale dans 1-2-3 jusqu'à 15h. Mais aussi vos messages qui inondent déjà le 58-53-77-21, la page Facebook de l'émission. En tout cas, merci pour cette force. On s'ambiance non-stop jusqu'à 15h. D'ailleurs, pour le retour de la musique, écoutez ce qu'on vous cale.

0: to you à l'instant, les amis, nous ramène à notre moment tant attendu. On se dirige vers les fourneaux. C'est parti avec le ton leader. On y va pour la recette du jour.
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0: Et c'est parti donc au menu donc aujourd'hui, je vous propose une salade de pâtes au thon. Pour ce faire, vous aurez besoin, justement, on a parlé de pâtes, de petits macaronis aujourd'hui, voilà, qui fête son anniversaire, ok. Même les macaronis ont des dates d'anniversaire, c'est trop marrant tout ça. Allez, donc, comme ingrédients, vous aurez besoin de 200 g de pâtes, 170 g de thon leader en morceaux, 100 g de maïs et une cuillère à soupe de mayonnaise. Je vous redonne les ingrédients pour cette recette de salade de pâtes au thon. Vous aurez besoin de 200 g de pâtes, 170 g de thon leader en morceaux, 100 g de maïs et une cuillère à soupe de mayonnaise. La préparation, vous faites cuire les pâtes dans de l'eau salée. Selon les instructions, vous égouttez, vous laissez refroidir complètement et dans un grand bol, vous mélangez les pâtes avec le thon leader, égouttez, et le maïs, vous ajoutez la mayonnaise et progressivement, donc pour bien enrober tous les ingrédients, vous mélangez jusqu'à obtenir une texture homogène. Vous placez au frigo pendant quelques minutes avant de servir bien frais avec un bon petit piment écrasé, un petit piment vert de préférence, n'est-ce pas? Allez les amis, donc voilà donc pour la recette du jour avec les thons leader.
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0: Super souvenir, Hervé Villard, à l'instant méditerranéenne. J'en aurai d'autres. Hein. J'ai sorti un petit morceau du tiroir. Ça va certainement vous plaire. Faites-moi confiance. C'est parti pour notre Le saviez-vous du jour. Parfois, la force mentale ne se mesure pas aux richesses matérielles, mais à la capacité d'un peuple à rester uni, confiant face aux défis. Et c'est bien évidemment notre Le saviez-vous du jour. Saviez-vous que les jeunes Africains sont les plus stables mentalement au monde? D'après un rapport mondial publié en 2025, il a été révélé que les jeunes Africains sont les plus stables mentalement au monde et c'est le Ghana qui occupe la première place du classement avec un score de quotient de santé mentale de 69. Derrière lui, on retrouve le Nigeria, le Kenya, le Zimbabwe et la Tanzanie. Les cinq premières places sont donc africaine. Alors que 41% des jeunes adultes dans le monde souffrent de difficultés mentales significatives, l'Afrique subsaharienne superforme grâce à des liens communautaires solides, une moindre dépendance aux écrans, une résilience culturelle et une vision optimiste malgré les défis économiques. À l'inverse, les pays riches comme le Royaume-Uni, 81e donc sur 84, et les États-Unis 58e, se retrouvent en bas du classement, suggérant une relation inverse entre richesse nationale et santé mentale des jeunes. En résumé, malgré les difficultés, les jeunes Africains deviennent un modèle mondial de stabilité mentale et le Ghana brille en tête du palmarès. Bravo.
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vos souvenirs, n'est-ce pas? Art Sullivan à l'instant, adieu, sois heureuse, tout simplement. Allez, ne bougez pas, pour le retour de la musique, on vous cale du Ed Sheeran, et puis n'oubliez pas, vous m'envoyez Crest, C-R-E-S-T, espace prénom, espace numéro de la carte d'identité, et rendez-vous donc avant la fin de cette émission pour repartir avec votre lot de produits ménagers de la marque Crest, à savoir savon liquide pour les mains, eau de Javel, nettoyant Crest, parfum 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

Achiran, les amis. En tout cas, ça, c'était qu'un avant-goût. N'oubliez pas, on se retrouve pour la deuxième partie de One to Free juste après le point sur l'actualité présenté par Émilie Rangaïnaf.

0: Soul à l'instant, Emilia sur Radio 1 pour clore cette boucle et retrouver en finale Rebecca François Boncœur pour le point sur l'actualité de 14h.
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0: Bienvenue, merci d'écouter Radio 1, il est 14h. Et c'est parti pour un point sur l'actualité avec vous, Rebecca François Boncœur, bonjour.
3: Bonjour Daniela, bonjour à tous. Le violent incendie qui s'est déclaré hier après-midi dans un dépôt situé à la rue Diego Garcia à Port-Louis serait d'origine criminelle, selon la propriétaire. Elle explique que le magasin était fermé pour la pause et déjeuner lorsqu'elle a senti une odeur de brûlé et constaté que le feu s'était déjà propagé. Pour protéger sa belle-mère, elle a d'abord retiré de la maison située derrière le dépôt avant de tenter avec l'aide des voisins de sauver certains biens. Elle soupçonne un individu avec qui elle est en conflit après avoir entendu des propos inquiétants peu avant le sinistre. Et cet incendie dans une zone déjà marquée par des sinistres à répétition a suscité une vive inquiétude parmi les habitants. Une habitante de Coulée a porté plainte hier après que 504 000 roupies ont disparu de ses deux comptes en banque dans deux banques différentes. Les faits remontent à mardi matin lorsqu'elle a reçu des appels Google Meet. Suspectant une tentative d'escroquerie, elle a tout de suite vérifié ses comptes bancaires et constater plusieurs transactions non autorisées, soit 3 retraits de son compte MCB pour un total de 429 000 roupies, un retrait de 75 000 roupies sur son compte à la SBM. Une enquête a été ouverte afin de retrouver les auteurs de cette fraude et sécuriser les comptes de la victime. Le corps sans vie d'un homme a été retrouvé dans une maison à Nouvelle-France aux petites heures de ce matin. Il s'agit d'un maçon âgé de 31 ans. Selon les déclarations de son frère et de sa mère, une seringue avait été retrouvée dans la chambre. L'objet a été saisi comme pièce à conviction. Quant au corps, il a été transporté à l'hôpital Néroux pour une autopsie. Après avoir consulté la société civile, les ONG, le secteur privé et les syndicats durant une semaine en marge des consultations prébudgétaires, il est désormais l'heure pour Danny Chouard-Amery de rencontrer les hauts fonctionnaires de chaque ministère. Il est essentiel de connaître les projets des différents ministères avant de finaliser le budget, précise le junior ministre aux finances qui était face à la presse hier à Port-Louis. Et sur le plan international, la souche d'antivirus détectée sur un des passagers du MV Andaios évacué en Afrique du Sud est celle des Andes, transmissible entre humains, a déclaré le ministre sud-africain de la Santé. Le navire a quitté hier sa zone de mouillage au large de Cap-Vert et mis le cap vers Tenerife, l'une des îles de l'archipel des Canaries, où doit accoster dans les prochains jours, selon les autorités espagnoles, ce que refuse le président canarien. Selon le chef de l'OMS, le risque pour la santé publique globale demeure faible. Voilà, fin de ce point info. Merci de l'avoir suivi. La suite est toujours avec Daniela.
0: Merci, Rebecca François Boncœur. L'info revient à 15h pile sur Radio 1 tout à l'heure.
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amis, on repart pour une nouvelle heure pleine de good vibes. Hein. Un moment pour respirer, partager, s'ambiancer au son du meilleur de la musique. Vous le savez, c'est notre Happy Time Together et il sera unique, tout comme vous d'ailleurs. Allez, on va aussi caler pour la suite les trois à la suite. Et puis n'oubliez pas, crest, espace prénom, espace numéro de la carte d'identité. Le tout sur le 58 53 77 21.

morceaux à venir dans One to Free. Hein. On reste bien calé et des classiques, des nouveautés. Et bien sûr, vos messages au 58 53 117 21. Sans oublier les trois à la suite qui arrivent. Et ce sera juste après ceci.

0: à l'instant briller, Golden, la version bien évidemment française. C'est parti pour nos trois à la suite du jour. Et préparez-vous à revivre une triple montée en puissance musicale. Place à nos trois à la suite.
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0: Et ça s'est passé le 7 mai 1988. Les Pet Shop Boys entrent dans le top 10 du Billboard Hot 100 avec leur reprise du titre Always on My Mind. Le titre atteindra la 4e place pour y rester 4 semaines durant, confirmant le succès international du duo britannique. Cette chanson a une histoire particulière, écrite en 1972 par Wayne Carson, Johnny Christopher et Mark James. Elle avait déjà été popularisée par Elvis Presley en 1972 et surtout par Willie Nelson en 1982. Et ce sera donc un numéro 5 dans le Hot 100. Les Pet Shop Boys en proposent donc une version électropop explosive, créée initialement donc pour un show télévisé en hommage à Elvis Presley. Devant donc l'accueil enthousiaste, ils décident d'en faire un single officiel. Leur version devient un énorme hit mondial, numéro 1 au Royaume-Uni pendant 4 semaines, top 5 aux États-Unis dans le Billboard Hot 100. Succès en Europe et en Australie, consolidant leur statut de star de la synthé pop. En 1987, la reprise des Pet Shop Boys a même été élue Best Single of All Time par les lecteurs du magazine britannique Music Week. Le 7 mai 1988, Always on My Mind des Pet Shop Boys transforme une ballade country et soul en hymne électropop, prouvant qu'une bonne chanson peut traverser les styles et les générations pour devenir tout simplement culte.

autre balade à travers un 7 mai, cette fois en 1974, The Locomotion, version grand funk railroad, passe son quatrième jour au numéro 1 du classement Billboard 100 où il reste pendant 2 semaines. Il faut savoir que The Locomotion est une chanson à l'origine de Little Eva, numéro 1 en 1962. Plus tard, Kylie Minogue la fera revivre en 1988 avec un top 3. The Locomotion donc est l'un des rares morceaux à avoir brillé dans 3 décennies différentes, prouvant que certaines chansons sont intemporelles. Grand funk railroad donc déjà auréolé de succès, du succès avec le titre We Are an American Band quelques mois plus tôt, confirme ainsi son statut de groupe phare des années 70, un exploit rare où une chanson connaît plusieurs vies, parfois plus éclatante que l'original.

le 7 mai 1981, Juice Newton passe sa première semaine à la 4e place du Billboard Hot 100 avec son titre Angel of the Morning. La chanson passera 6 semaines au total dans le Hot 100, devenant son premier grand succès pop après avoir déjà séduit un public country. Ce morceau, écrit par Chip Taylor en 1967, avait connu une première vie en 1968, mais c'est la version de Juice Newton qui s'impose comme la plus emblématique, avec son mélange de douceur country, la puissance pop portée par la voix claire et intense de Juice. La chanson devient un hymne romantique des années 80. Angel of the Morning a traversé les décennies et a retrouvé une nouvelle jeunesse grâce à son utilisation dans les films cultes comme Deadpool en 2016. Et aujourd'hui encore, le titre reste associé à l'image de Juice Newton et continue de séduire de nouvelles générations. Shaggy d'ailleurs la reprend en 2001 avec comme titre Angel, qui atteindra aussi la première place du Billboard Hot 100, faisant découvrir la chanson à une nouvelle génération. Mais à l'origine, c'était celle-là. 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

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Alors n'oubliez pas, hein, vous avez encore quelques minutes pour nous faire parvenir Crest, espace prénom, espace numéro de la carte d'identité. Un tirage donc à venir. Et puis c'est parti, merci pour vos messages tombés sur le 58 53 77 21. Un petit message pour souhaiter un joyeux anniversaire à Marco Palmire de Vieux-Grand-Port qui fête son anniversaire aujourd'hui. Sans oublier Axel, ses trois filles, ses petits-enfants, demandés par Josiane, voilà, du côté de Médine, qu'on embrasse bien bien fort. Un petit coucou voilà, à Yafan qui nous écoute en ce moment. La prochaine sera spécialement jouée pour la famille, ou du moins les familles, Jasmin, Lagaillarde, Soucy, Figaro, Montaigu, Marie, Meunier, de la part de Janine et Hervé, du côté de Bambou Virieux. En tout cas, merci de nous recevoir de ce côté-là. Et puis, je souhaite à mon mari Patrick un joyeux anniversaire de la part de Renette, Grégory et Tessa. Et puis, la prochaine, un petit coucou spécial, à Christina qui nous écoute aussi en ce moment. Et puis coucou, est-ce que ça va? C'est Chania du côté de Pointe-Sable. J'espère que tu vas bien. Oui, je vais très bien. Je t'écoute en ce moment au bureau. Gros bisous à toute la team. Dédicace à mes parents Eddie et Louisiana. Voilà, c'est elle qui avait remporté hier. Hein, c'est Chania qui avait été tirée au sort. 1200 textos, de 1200 messages Crest. Et elle est repartie avec le jackpot aussi. Allez, elle me dit que j'aurais voulu travailler en tant qu'animatrice chez Radio One depuis petite. J'ai toujours été avec ma radio préférée. Je me suis aussi mise dans la peau d'une personne qui anime. Mon numéro est là. Let me know. Ok, je vais faire parvenir ça donc à notre patron là-haut, hein, et peut-être aussi à Bob à l'occasion. Il est là, Bob. Il est parti. Il était pas là, non. Ok, il est parti. Ok, en tout cas, on va transmettre. Je vais transmettre. Compte sur moi. Voilà, un joyeux anniversaire à Quincy Monique qui fête son anniversaire aujourd'hui. Gros bisous à elle. De la part de... Alors, qui nous envoie ce message, hein? C'est Marjo, hein, qui nous envoie ce message du côté donc de Toulouse. Alors, top, magnifique les chansons comme d'habitude. Et puis, elle nous envoie une jolie photo des fleurs de son jardin. Magnifique, ma belle. Et puis, un petit coucou à la famille Godère, la famille Fortuno, Perrine, Gâteau et de Pointe des Lascars, à la famille Harpon, Françoise, Sobran, de la part de Magda, qui nous écoute aussi donc du côté de Médine, Camp de Masque.

0: Farmer sur Radio One, les amis, ça va sonner chez quelqu'un. Et bien évidemment, cette personne nous a envoyé crest, espace prénom, espace numéro de la carte d'identité. Est-ce que Vénita est dans la place? Vénita, bonjour.
1: Bonjour Daniela, ça va?
0: Ça va très très bien, et vous?
1: Moi, je suis très bien, oui.
0: Vénita, de quel endroit?
1: De Montroche.
0: Montroche, ok. Quel temps fait-il de votre côté en ce moment?
1: Et ensoleillé.
0: Super. Idem, au niveau de la capitale, il fait beau, c'est cool. Il commence à faire un peu frisqué chez vous, là, non, en ce moment?
1: Un petit peu, pas trop.
0: Pas trop?
1: Oui.
0: En tout cas, pas mauvais sens, il est bien dans Albion, hein. Il commence à faire frais un petit peu le matin quand on se réveille. Voilà, le matin, au petit matin, comme ça, ça, hein, ça caille quelque peu. Anyway, Vénita, bravo, vous nous avez envoyé crest, espace prénom, espace numéro de la carte d'identité. Vous avez été tiré au sort, vous repartez avec un panier rempli de produits ménagers qui contient donc savon liquide pour les mains, litre d'eau de Javel, nettoyant crest, parfum lavande, de liquide vaisselle crest, parfum raisin, du savon de Marseille. Vous aimez? Vous êtes contente?
1: Oui, très très contente. Merci beaucoup.
0: Moi aussi, je suis contente pour vous. Alors, Vénita, à la maison, vous êtes femme au foyer, au boulot, comment ça se passe?
1: Non, à la maison.
0: Femme au foyer?
1: Femme au foyer, voilà.
0: Maman, des enfants, un petit mari?
1: Oui, voilà.
0: Ok, très bien. En tout cas, je vous embrasse, j'embrasse la famille, je vous remercie en tout cas d'être passée à la maison, chez nous du coup.
1: Merci beaucoup Daniela, très gentille.
0: Bisous, bisous.
1: Bye bye.
0: Ciao, ciao.
1: Ciao.

I'll be waiting, les amis. Et puis, c'est parti. Un petit coucou, donc, de la part de Renaud, Sharon, Noah, Suzy, du côté de Vacoin, sans oublier Louise, du côté de Triolet. En tout cas, Renaud me dit qu'il adore la programmation musicale. Je vous le dis, hein, je consulte ma boule de cristal le matin quand je me réveille et je me dis, ça va vous plaire. Voilà comment ça se passe. Allez, un petit coucou, donc, la prochaine pour Alesha de Londres, qui fête ses 14 ans aujourd'hui. Sa sœur et sa sœur Isabella, qui aura 10 ans, qui Kimberly, Shania, Mum, Cindy, Dad, Navin, Oncle Eddie, cousin, cousine Axel, Nagen, de Cure Pip et Mémé Rosemée du côté de Trangbar. L'embrasse bien, bien fort. Et puis à toutes mes amies, Elisa, donc, Virapatraine de France, la famille Varden et Ravine Potegadou, la famille Morcouder et le riche du côté de Belle-Ombre. Voilà, malheureusement la personne ne signe pas, c'est signé Rosemée, voilà, qui nous écoute en ce moment. Et puis un petit coucou spécial à mes trois petits-enfants, Nora, Hugo et Yaël, du côté de Solitude, de la part de grand-mère Paulette, qui les embrasse bien bien fort. Et puis on poursuit, voilà, je te remercie, ok, merci pour les chansons. Merci beaucoup, plaisir. Je souhaite un joyeux anniversaire à mon frère Mario du côté de Rosil. Je lui souhaite le meilleur, la santé, longue vie de la part de sa sœur Joyce du côté de Beaubassin. Voilà, dans un instant, on va y aller pour le tirage, pour repartir avec vos deux entrées pour la soirée Ultimate Vibes 90-2000 au Big Willy's, prévu le samedi 9 mai à partir de 21h, avec en première partie Ludmila Ono, DJ François Lee, Jimmy Gassel, Gérald et Fabrice Pierre. Je rappelle que les billets sont en pré-vente à 500 roupies et ce sera 700 roupies donc à la porte.

les amis. C'est parti, un joyeux anniversaire à Axel Jolicoeur qui fête ses 18 ans. Gros bisous de la part de Kim, chorale de Curpip. En tout cas, merci de nous recevoir de ce côté-là. Un petit coucou à Sachin Changadou qui fête ses 48 ans aujourd'hui, de la part de Jenna Chris Ananchan, du côté de Ville-Noire. Et puis, la prochaine sera spécialement jouée pour toute ma famille, mes amis, de la part de Rose. Et on va y aller pour le tirage. Oui, c'est Keshav qui s'y colle. Alors, qui sera donc tiré au sort pour repartir avec les deux billets d'entrée pour la soirée Ultimate Vibes années 90-2000 au Big Willys? Axel. Voilà, Axel Jolicoeur qui fête aujourd'hui son anniversaire. Bravo. Elle repart avec ses deux entrées pour cette soirée donc Ultimate Vibes 90, années 90-2000 au Big Willys, prévue le samedi 9 mai à partir de 21h. Voilà, bravo à elle. Je rappelle que les billets donc pour cette soirée sont en vente à travers le réseau Otayo sur le 466 99 99, et ce sera aussi vendu à la porte à 700 roupies. Sinon, vous pourrez trouver les billets au Big Willys à Tamarin, Joël Couard au 57 95 70 27, Farouk Hossein, opticien du côté de Cascavel et Grand Bay, et The Bros du côté de Tribeca.

amis, la prochaine, voilà. Voilà, demain c'est férié du côté de Toulouse. Et voilà, c'est un petit message de Marjo. Et je profite pour faire un petit coucou à toute ma famille, mes amis, connaissances, à ma Sine Koela donc qui est en vacances. Profite bien ma chérie. Et à ma belle Marlène Joseph qui je suis sûre est à l'écoute. Je profite aussi pour souhaiter un heureux anniversaire à Queen Simonique, ma magnifique mé Nadia Coudio. Du côté de Toulouse, la sœur de notre Mario Ramsamy, d'accord, ok. Gros bisous de ma part, qui fête donc leur anniversaire aujourd'hui. Et puis, voilà, merci de nous recevoir. La prochaine sera spécialement jouée. Alors, je fais vite, hein, juste pour retracer les anniversaires. Alors, je crois que j'ai fait le tour, hein, des messages d'anniversaire, je le rappelle, qui ont déjà été tirés au sort, hein, voilà. Et puis un petit coucou à Sine, donc qui elle aussi est dans la place. Michael Oro qui nous écoute aussi en ce moment pour Jen Muriel. Et est-ce que on a le temps d'y aller encore pour d'autres messages, Kesha? Oui, on a le temps, donc on va y aller pour les messages. On salue aussi Anne-Sophie qui nous écoute du côté de Quatre Bandes et qui envoie le bonjour à toute sa famille. La prochaine sera spécialement jouée pour Julien Merle. Un petit coucou à Marlène Joseph, Nadia. Soujane Daniel à l'écoute, elle a adoré la version Angel dans les trois à la suite. Elle me dit qu'elle va travailler la chanson pour un karaoké. Ben écoute, donne-nous, dis-nous ce que ça va donner et surtout fais-nous entendre ce que ça va donner. Ouais, Ricode un père, voyez-nous, Kesha Pédia. Voilà. Donc, Ricode un père, voyez-nous. Et puis, pour Rome Charrette, un petit coucou à Antoine Bontemps. La prochaine sera spécialement jouée pour Marie-Mel La France. On salue aussi Marie-France Louise, un petit coucou à Chantal Paya. Et voilà, qui embrasse toute sa famille, ses connaissances, etc. Ceux qui sont à l'écoute, bien évidemment, de cette émission. Et je poursuis pour Maxwell Lisette et puis un petit coucou à James Kersley, à Clancy, à Janine aussi dans la place. Voilà les amis, en tout cas pour ma part c'est ici que je prends congé de vous. N'oubliez pas, je vous retrouve demain pour le carnet de santé. Et donc vous l'avez entendu dans la promo, demain on va s'intéresser bien sûr aux pertes. Il en existe à peu près 40. J'ai appris ça en travaillant sur cette émission. C'est vrai que nos vies sont jalonnées de pertes visibles et invisibles, décès, séparation, perte d'emploi, burn-out, perte de santé ou encore perte de sens. Ces expériences souvent tuent ou voilà et laissent une empreinte. Donc ce vendredi dans le carnet de santé de 9h à 11h, je reçois Jane Svensson, donc voilà, fondatrice de The Heart of With Heals et première spécialiste certifiée en rétablissement du chagrin à Maurice dans l'océan Indien et sur le continent africain. Alors vos questions, on va s'intéresser aussi à la perte d'un animal, au parcours professionnel, on va aussi parler de cette méthode. Donc soyez au rendez-vous pour le carnet de santé demain 9h, 11h et puis ce sera bien évidemment 1-2-3 de 13 à 15h. Voilà, merci à Kesha. Merci à Kinsley à la technique, mais merci à vous. On se donne rendez-vous demain, même heure, même radio. Ciao, ciao.

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0: Très bon jeudi après-midi, vous nous rejoignez, c'est le Drive sur Radio One, il est 15h. Les dernières infos, Rebecca François, bon cœur, bon après-midi.
1: Bon après-midi Andy, bon après-midi à tous. Une nouvelle route est en construction entre Eben, Réduit et Tribeca pour décongestionner la région aux heures de pointe, estimée à 365 millions de roupies. Les travaux ont commencé en mars 2025. Cette route sera livrée en septembre de cette année, selon le ministre des Infrastructures nationales, Ajay Ganesh. Les récents changements dans les rangs de l'opposition au Parlement risquent fort d'apporter des changements de ce côté de la Chambre. Jolley Jangar en est conscient et se dit prête à respecter toute évolution si le président de la République, Daram Gokul, est appelé à nommer un nouveau leader de l'opposition avec l'arrivée des trois députés du parti Le Front Militant Progressiste. L'actuel leader de l'opposition, qui a rencontré la presse à son bureau hier, se dit disposé à céder sa place. L'ADSOU, en collaboration avec l'Hélicoptère Squadron, a mené deux opérations dans la forêt des gorges de Rivière-Noire mardi. Lors de la première intervention, 135 plants de cannabis ont été arrachés et seulement 15 minutes plus tard, 200 autres ont été découverts dans une parcelle voisine. Les cultivateurs restent inconnus et aucune arrestation n'a été effectuée pour le moment. Un chien abandonné dans une maison à Beaubassin a été pris en charge par la MSO hier. Les officiers assistés par la police se sont rendus sur place à la suite d'une plainte. La maison serait apparemment habitée. Il est rappelé au public qu'en vertu de l'Animal Welfare Act, abandonner un animal dans des conditions qui peuvent lui causer détresse, douleur, souffrance ou maladie constitue une infraction. Les contravenants s'exposent à une amende pouvant atteindre 500 000 roupies et à une peine de prison pouvant aller jusqu'à 10 ans. Sur le plan international, le Kremlin a confirmé ce jeudi l'instauration d'un cessez-le-feu de 2 jours en Ukraine à partir de minuit vendredi, heure de Moscou, à l'occasion des commémorations de la victoire de 1945 contre l'Allemagne nazie. Après une première annonce de cette trêve par Moscou, Kiev a déclaré avoir annoncé son propre cessez-le-feu, prenant effet à partir de mercredi, et a accusé Moscou de l'avoir refusé en poursuivant ses attaques contre le pays. Voilà, fin de ce point info. Merci de l'avoir suivi. La suite est avec Andy.
0: Merci bien, Rebecca. Tout à l'heure, 16h.
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1: Vous êtes les bienvenus dans votre drive de ce jeudi. Alors la journée s'est bien passée, pas trop mouvementée, on espère, ou si c'est le cas, bah, on est là quand même pour vous remettre sur les bons rails. Plein de bonnes choses, de surprises encore aujourd'hui, c'est à venir et vous êtes dans le bon wagon feel good de l'après-midi. Il y a Bastille qui démarre ce programme. Hey.

Quelques minutes, il y aura vos places pour la pièce de théâtre. Si on savait, c'est au Coda Hot, cette date du 18 au 23 mai prochain. Cette pièce présentée par Philippe Houbert et Daniel Mourgue. Ben oui, venez jouer, envoyez théâtre et votre prénom au 58 53 77 21 BTS qui débarque juste après Tame Impala et le remix de Jenny Dracula. C'est sur Radio One, c'est dans votre drive.

0: On plonge et on nage dans le bonheur dans votre drive sur Radio One BTS. Parmi le top 20 des meilleurs sons de la radio, un classement chaque semaine, c'est entre 16h et 18h les samedis. Et vous pouvez même voter pour votre titre préféré via notre WhatsApp. Dans le goûter du jour, on va goûter des Reese's Peanut Butter Ball. Alors là, ça va être exceptionnel. Ce sera la première fois de ma life que je vais goûter ça, parce que c'est straight from the United States of America. Et nous serons même en direct d'ici quelques minutes. Il y a la nouveauté qui arrive avec Anze, c'est dans votre drive.
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5: La nouveauté de cette heure est signée Anzi, qui a sorti officiellement ce titre le 1er mai dernier. Pourquoi on dit officiellement? Parce qu'elle reprenait quand même le refrain dans ses concerts depuis l'année dernière. Après des mois d'attente, vous serez heureux que d'entendre justement ce titre. C'est Carry the Weight de son album deluxe The Great Impersonator. Anzi, Carry the Weight, nouveauté du Drive.

M83 Midnight City, c'est dans votre drive sur Radio 1 cet après-midi. Il y a Lady Gaga qui se prépare avec The Dead Dance. Pas tout de suite, pas tout de suite quand même. On va attendre un peu Lady. Ça va aller. On n'est pas pressé parce que là, on est quand même à l'heure du goûter. Et aujourd'hui, on a une belle surprise pour tout le monde. Ce sera une grande première pour nous aujourd'hui. On va le faire évidemment en direct sur TikTok le temps que ça arrive. En fait, nous avons eu parmi les messages, puisque chaque jour l'on vous invite à nous envoyer des messages et nous dire quoi goûter, puisque lundi on a démarré le drive avec le fameux Cromoun, croissant gulab jamun. C'était assez original quand même, très sucré. Mardi, on a eu quoi Keshav, au mardi c'était cream crackers et biscoff. Hier, on a goûté le Kinder Bueno Dog, c'est-à-dire ouais, chocolat noir Kinder Bueno, hein, c'était bon. Hein. C'était vraiment vraiment très bien. Et aujourd'hui, il y a Emma qui nous a envoyé un message, nous a contacté via notre page en nous demandant de tester des Reese's, en fait, cette confiserie des Peanut Butter Bars de la marque américaine Reese's. Ben on va goûter d'ailleurs aujourd'hui. On va goûter les Reese's, les gars. Même si on est en live là, nous pouvons zut connaître qu'est-ce que ça donne. En fait, c'est du chocolat à base de beurre de cacahuète. On va en essayer si vous zut énin ça. Il faudra aller me trouver par contre le chocolat. Le chocolat il est de l'autre côté. C'est une marque américaine qui existe depuis 1928 et spécialiste d'ailleurs des barres de chocolat avec beurre de cacahuète. Si tu trouves ça défilé, que ce soit sur les réseaux, YouTube ou autre, amenez-moi mes Reese's. C'est orange, les gars. C'est ça, en fait. Les Reese's Peanut Butterbar que l'on va goûter. D'ailleurs, merci Emma. Straight from United States. Je sais pas si c'est commercialisé à Maurice. On en a ici, ça. Keshav qui est à la réalisation aujourd'hui. Je sais pas si on en a. Manufactured in the United States of America. Ah ouais, c'est cool, ça. Bon, on ouvre le plastique, les fameux Reese's Peanut Butter Bar. Ça doit être bon, hein. On espère quand même hein, que ce soit bon. Straight from Donald Trump's country. Ouais, on goûte ça ensemble, les gars. C'est ça, hein. Reese's Peanut Butter Bar. Oh là là, c'est bon. C'est quand même très sucré, mais c'est super bon. Je vous invite je sais pas où est-ce qu'on en trouve ici. Ça nous est parvenu ce matin. D'ailleurs, Emma nous a envoyé un message et une vin déposé ici. Donc merci, ça c'est cool. On goûte les Reese's Peanut Butter Bar. Les gars, trop sympa. Le temps de Lady Gaga avec The Dead Dance, c'est dans votre drive sur Radio 1. Merci de nous suivre.

0: Gaga The Dead Dance. On a goûté il y a quelques minutes les Reese's Peanut Butter Bar. En fait, c'est du chocolat et à l'intérieur, il y a du beurre de cacahuète, mais c'est trop sucré. Perso, je vous recommande pas. C'est vrai que c'est bon, c'est explosion de saveur, c'est vraiment cool, mais perso, je vous recommande pas. Il y a la vidéo qui arrive sur nos pages, sur nos réseaux.
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0: Il est 15h31.
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0: Ensemble dans le drive sur Radio One avec vos cadeaux et la première heure concerne le théâtre. Eh ben oui, allons justement au théâtre au Coda Arts Center pour être précis le 18 au 23 mai, du 18 au 23 mai prochain. Ce sera quand même une très belle pièce attendue si on savait la dernière, présentée d'ailleurs par Daniel Morgue et Philippe Houbert. Vous avez vos deux places qui sont à gagner là dans le drive sur Radio One. Dominique est avec nous. Bonjour Dominique.
1: Bonjour.
0: Tout va bien Dominique?
1: Ça va très bien. Merci.
0: Alors Dominique, vous faites quoi dans la vie?
1: Je suis retraitée, je suis à la maison.
0: Donc,
1: mais je travaille plus que quand je travaillais, quand j'étais salariée.
0: D'accord, il y a plus de choses à faire à la retraite qu'au temps du travail. Expliquez-nous, dites-nous.
1: Premièrement, déjà à la maison, j'ai plein de choses à faire.
0: Oui.
1: Pour le ménage, pour m'occuper de ma famille.
0: Oui.
1: Et aussi, j'ai beaucoup d'activités. Je fais du tai chi, je fais du tennis, je fais du chant choral. J'ai quand même beaucoup d'activités.
0: Ah, comme quoi, Tino Rossi, il avait raison, quoi. Que la vie commence à 60 ans, quoi, dans sa chanson. C'est ça, c'est un nouveau souffle. l'on revoit le bonheur, justement, pour reprendre un peu ces belles paroles. En tout cas, Dominique, vous avez pris le temps quand même de jouer avec nous cet après-midi, ce jeudi, dans le drive sur Radio One avec la pièce Si on savait au Coda Arts Center prochainement. Et Dominique, en tant que fan de culture, de théâtre. Nous avons une petite question pour vous, comme évidemment le début de cette semaine avec tous nos participants, avec les acteurs, les comédiens qui seront sur scène. Il y aura Vincent Pellegrin, Philippe Houbert, Julie Taillat, Christophe Saint-Lambert, Élodie Jacobet également sur scène. Alors, parmi justement ce casting, donnez-moi au moins une personne qui a travaillé à Radio One. Est-ce que vous avez une petite idée? Parmi Philippe Houbert, Vincent Pellegrin, Christophe Saint-Lambert, Julie Taillac ou Élodie Jacobet, dites-nous.
1: Il me semble que Christophe Saint-Lambert.
0: Il vous semble?
1: Oui.
0: Et il vous semble bien d'ailleurs, puisque Christophe Saint-Lambert était chez nous, certes, Vincent Pellegrin aussi, il y était il y a quelques années, donc il y avait plusieurs réponses. Et aussi la collaboration de Philippe Houbert ou encore Daniel Mourgue, ils sont tellement fidèles à la radio, ils sont venus à chaque fois pour présenter leur pièce. Ben, bravo Dominique pour vos deux places avec la pièce Si on savait, rendez-vous à partir du 18 mai prochain au Coda Arts Center. Bravo encore Dominique.
1: Merci beaucoup.
0: Et très bon après-midi. Merci de votre fidélité à Radio One.
1: Merci. Au revoir.
0: Au revoir, Dominique. La pièce, si on savait, on vous le rappelle, au Coda Arts Center du 18 au 23 mai prochain. Et vos places à gagner dans le drive, on en remet deux dès demain. Voici Soul King et Gims, Carré au quai.

0: êtes dans le drive sur Radio One, il y a la question des enfants qui arrive, ce sera après Nathalie Larose avec Somebody dans une minute.
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0: C'est ensoleillé cet après-midi avec de belles maximales depuis midi, entre 25 et 27 degrés d'ailleurs sur les régions côtières. Mais attention quand même, ça baisse. Hein. Il y a un peu de vent au sud-est, 26 degrés de maximale du moins pour cette partie de l'après-midi. Parce qu'après, on annonce quand même la chute de température et c'est normal, il fera entre 21 et 23 degrés sur le littoral.
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Une, oui, c'est l'heure justement de s'arrêter un instant là dans le drive pour voir le monde à travers les yeux de nos enfants, puisque vous savez, depuis le début de la semaine, avec ces questions pas si bêtes que ça, des questions qui sont toutes simples en apparence mais qui nous laissent souvent sans voix devant les enfants. Et je vous invite d'ailleurs à nous envoyer les questions via notre WhatsApp au 58 53 77 21. À ce moment là on essaye de trouver un expert dans le domaine pour répondre, intervenir même dans le drive. La question du jour nous vient d'Amélie, 7 ans, et la prod, la réalisation, qui me dit qu'on n'a pas, l'audio. Je sais pas, est-ce qu'on l'avait ou est-ce qu'il s'est passé quelque chose? Je sais pas trop, mais en écrit, on a pu retranscrire. C'est ça. Alors, Amélie nous pose la question aujourd'hui: est-ce que le bébé sait qui est déjà sa maman lors de la naissance? Donc, est-ce

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1: Elle est de Rosil et qu'elle nous écoute. On te fait de gros bisous et merci au docteur Lushman d'avoir répondu, d'avoir justement répondu à nos petits curieux et curieuses dans le drive. N'hésitez pas à envoyer vos questions au 58 53 77 21. Ça nous fait tellement plaisir de vous entendre, de vous savoir fidèle à ce nouveau rendez-vous dans l'après-midi. Voici Magic System.

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1: Ah ouais, c'est jamais fini. Ah oui, à chaque fois, Magic System, ils ont un truc à dire après la chanson. Donc on sait pas vraiment quand est-ce que c'est la fin. Donc je dis au réalisateur, on dit à Kesha, ouais, l'internet est fini, comme ça on reprend à ce moment-là pour lancer le prochain jeu. Ok, il arrive, Kesha me dit c'est bon, on y va, et il y a un gars de Magic System, Liv Zamet and Jarl, à chaque fois, mais c'est, je sais pas, c'est peut-être la signature du groupe, bah oui, au bout de ses 20 ans, fallait le savoir. Dans le drive, vous avez rendez-vous avec Black Ayo le 23 mai prochain au SVICC, show exceptionnel à partir de 18h. Nous avons vos deux places. Inscrivez-vous pour jouer dans la prochaine heure. 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

0: Merci d'être avec nous, vous écoutez Radio 1, il est 16h. Les dernières infos, Rebecca François, bon cœur, bon après-midi.
1: Bon après-midi Andy, bon après-midi à tous. Lors de sa première sortie officielle en tant que Deputy Prime Minister aujourd'hui, Ariane Navarmari a rappelé que bien que les femmes représentent près de 40% de la main-d'œuvre, chiffre encourageant d'ailleurs, elles sont encore sous-représentées aux postes de haute responsabilité ainsi que dans plusieurs secteurs techniques malgré un niveau d'éducation élevé. La DPM a souligné la volonté du gouvernement de mettre en place un accompagnement durable afin de permettre aux femmes de créer, développer et pérenniser leurs entreprises. Il est aussi question de les encourager à s'ouvrir aux marchés internationaux et à dépasser les frontières de l'île. Ariane Navarmari s'exprimait ce matin lors de la remise de certificats à 77 femmes entrepreneurs par le National Women Entrepreneur Council à Réduit. Une nouvelle route est en construction entre Eben Réduit et Tribeca pour décongestionner la région aux heures de pointe. Estimée à environ 365 millions de roupies, les travaux ont commencé en mars 2025. Cette route sera livrée en septembre de cette année, selon le ministre des Infrastructures nationales, Adja Ganes. Un habitant de résidence La Chaumaille-Bourg a été arrêté hier pour possession de drogue et blanchiment d'argent. Une perquisition à son domicile par les officiers de l'ADSU a permis la découverte d'une certaine quantité de cannabis destiné à la vente et 8200 roupies. Cet employé dans le centre d'appel âgé de 29 ans a été placé en détention au poste de police de Rivière-des-Anguilles. Là-dessous, en collaboration avec l'hélicoptère Squadron, a mené deux opérations dans la forêt des gorges de Rivière-Noire mardi. Lors de la première intervention, 135 plants de cannabis ont été arrachés et seulement 15 minutes plus tard, 200 autres ont été découverts dans une parcelle voisine. Les cultivateurs restent inconnus et aucune arrestation n'a été effectuée pour le moment. Sur le plan international, 448 anciens dirigeants et diplomates européens appellent dans une lettre ouverte l'Union européenne à agir contre un vaste projet de colonisation, le projet E1 voulu par Israël pour couper en deux la Cisjordanie occupée. Parmi les signataires, l'ancien vice-président de la Commission européenne, Joseph Borrell, et l'ancien premier ministre belge, Guy Verhofstadt. Voilà, fin de ce point info. Merci de l'avoir suivi. Je vous retrouve à 16h30 pour le Grand Journal.
0: À tout à l'heure, Rebecca.
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3: Bon après-midi Andy et bon après-midi à tous les auditeurs. Alors, au niveau de la circulation, l'état du trafic routier, toujours, selon mes dernières informations pour cette fin d'après-midi, pas de problème à signaler sur nos routes, pas d'accident ou obstruction sur les axes principaux qui gênent vraiment la circulation. À l'heure actuelle, qui m'opécose avec ZUT, c'est la sortie du bureau et il amène bon nombre de véhicules qui quittent la capitale et ça peut créer un léger ralentissement à la sortie sud à la hauteur du rond-point de Codan et à la sortie nord à la hauteur du rond-point de Rochebois et Risté vers le nord. Ensuite, nous remarquons un temps d'arrêt à la hauteur du rond-point de Réduit et Highlands vers le sud, mais le trafic reprend le flot après le pont de Wooten. Sinon, dans d'autres secteurs de l'île, pour le moment, ça roule continuellement. Voilà un peu au niveau de la circulation, l'état du trafic routier pour cette fin d'après-midi. Et mon communiqué à faire passer qui, à partir de demain, le 8 mai 2026, jusqu'à le 12 mai 2026, nous pour célébrer le United Nations Global Road Safety Week. Le thème de cette année est Safe Walking and Cycling for Sustainable Healthy Cities. La Road Safety Week, l'ICS, à mettre en valeur l'importance de la sécurité routière et aussi rappel à tous les usagers de la route et de respecter le code de la route et les règles de conduite. Ben piéton, ben cycliste et motocycliste, je suis classé comme ben usager de la route les plus vulnérables. Dans ce contexte-là, il y a plusieurs activités qui sont organisées par le ministère du Transport, la TMOSU, la police, pendant la semaine comme suite. Ben distribution de ben jaquettes rétro-réfléchissantes dans ben différentes régions, sensibilisation dans ben écoles primaires et secondaires, sensibilisation des ben piétons, personnes âgées, cyclistes et aussi ben motocyclistes dans ben endroits stratégiques et un atelier consultatif sur la New National Road Safety Strategy avec la collaboration de l'Université de Maurice et aussi démonstration par la police sur la voiture tonneau à l'Université de Maurice le 11 mai 2026. Respecter la loi sauve la vie. La sécurité routière lui concerne tout le monde. Monsieur Zetou, bonne route, bonne rentrée et merci pour votre écoute et à très bientôt pour d'autres infos.
2: Merci à vous surtout pour ces précisions et consignes de sécurité sur les routes, constable Diraj Souka.
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2: Comment cet après-midi là, on va voir un peu ce que nous dit Météo Maurice avec justement ce courant d'air modéré qui circule sur la région. Si les maximales étaient supérieures à la moyenne saisonnière à la mi-journée, dans l'après-midi quand même on annonce une petite chute de température, 23-24 degrés sur le littoral, 19-20 sur le plateau central avec un peu de vent, ça souffle de l'est-sud-est à environ 20 km/h. 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
1: Vous êtes dans le drive, merci d'être avec nous en cette nouvelle heure. 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Hein. Il y a deux places le 23 mai prochain. 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

0: solo. Bah oui, après Maneskin, The First Time avec son single, c'est dans le drive. Quelques secondes, là les gars, on est à J-35 de la Coupe du Monde. Bah oui, rendez-vous le 11 juin prochain. Et j'ai deux chiffres pour vous. J-35, dans l'histoire de la Coupe du Monde, il y a eu 35 séances de tirs au but. Dans la Coupe du Monde, c'est-à-dire depuis 1930, Finina, 35 séances de tirs au but à la Coupe du Monde. Et il y a dès l'équipe qui ne réussit à chaque fois cette bonne séance de tirs au but, ça, dès l'équipe-là. C'est l'Allemagne et la Croatie. Ils ont un bilan de 100% de réussite. Ils ont gagné 4 séances, donc, respectivement, Croatie et Allemagne. Donc, imaginez, si vous m'avez dit dans la prochaine Coupe du Monde-là, et la Croatie et l'Allemagne arrivent au tir au but penalty, ça va être chaud quand même de les battre. La Coupe du Monde du 11 juin au 19 juillet prochain.
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0: Retravailler le son de Mr Props avec le kick qu'il faut pour votre drive. Courage, on rentre à la maison, certes avec les bouchons, c'est vraiment pas évident, mais là c'est l'heure de jouer.
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0: Alors, on vous conduit vers les plus beaux événements de ce mois de mai, surtout que le 23 mai, Black Ayo est en concert à partir de 18h à Paï au SVICC. Vous avez joué avec nous via WhatsApp. Michael est au standard. Michael, bon après-midi.
2: Bon après-midi à vous.
0: Tout va bien, Michael?
2: Ça va et vous?
0: Ah, mais très bien, Michael, à la maison, c'est ça, hein, tranquille?
2: Oui, à la maison, aujourd'hui.
0: Ah, aujourd'hui à la maison. Sinon, d'habitude, on est au boulot, c'est ça?
2: Ouais.
0: Ah, on est dans quel domaine, Michael?
2: Architecte d'intérieur.
0: Architecte d'intérieur. On a eu une architecte d'intérieur. Je sais pas, ils se devinent en quorum, qu'on m'a dit. Hein. On a l'impression qu'il Black Ayo, il a une fan club.
2: On est des grands fans de Black Ayo.
0: Ouais. Le fan club d'architecte d'intérieur de Black Ayo. Ouais, c'est fou. C'est cool. Nous, vous êtes folle, une fille comme ça. Que le 23 mai, il y aura vraiment un fan club d'architecte d'intérieur de fou. Capable de pourri design, SVICC et tout. Pourquoi pas avoir des nouvelles idées? Ça me fait plaisir. Ouais, oui. Ça me fait plaisir, Michael, d'être avec nous. Et, dis-nous, Michael, au fait, toi, tu nous vas dire, nouveau fan de Black Ayo, moi de jeunes fans, ça me t'explique, moi, comment dire, parce qu'il te connaît ce dernier album, ce CIA ou encore Love and Respect qui sont sortis il y a de ça quelques années. Mais Black Ayo, quand même, si nous comptez, c'est 4 décennies, du coup, parce qu'il démarrait dans les années 90, 2000, ensuite, ouais, c'est ça. Oui, t'as quel âge, Michael?
2: 24 ans.
0: 24 ans, bah ouais. Et justement, là, aujourd'hui, parce que Michael, il a fait une reset de ce mémoire, à le même plus loin que ce 24 ans, puisque la question du jour pour qui te gagne te déplace. Dis-nous, selon toi, qui, tout premier album de Black Ayo, Michael?
2: Alors, ce premier album, c'est Check the Life.
0: Si, y a ça?
2: Oui, c'est
0: ça. Ici, on valide ou pas, là? Oh là là, mais quel album! Quel album! Cassette CD, hein, s'il vous plaît. À l'époque, bah oui, que l'on peut retrouver aujourd'hui en streaming avec 10 titres assez exceptionnels. Et Michael, moi, vite toi, quand même, réel. Check ça, album, check the life, là, parce qu'il est assez exceptionnel. Et direction, bah oui, le 23 mai prochain, concert Black Ayo, SVICC Paï. T'as les deux places, Michael, bravo.
2: Merci beaucoup.
0: Et très bon jeudi après-midi, Michael. Merci d'avoir été avec nous. Bah ça c'est cool. Passe un très bon moment. Bah oui, pour ce concert, les billets vous pouvez l'avoir sur ticketbox.mu. Vous y allez. Vous êtes capable de réserver. Peinard beaucoup qui restait quand même. Donc si vous y allez, donc Zubizab prend lit quoi. Maintenant quoi pour le 23 mai, parce que vraiment Black Ayo prépare quelque chose avec un line-up aussi exceptionnel. Il était dans le club avec Miguel Hermelin il y a de ça quelques semaines pour expliquer quand même qu'il se prépare à offrir ce show-là pour ses fans avec des décennies évidemment de musique. Nous sommes tous fans de Black Ayo, les infos on le rappelle, ticketbox.mu, et c'est cadeau surtout dans le drive toute cette semaine. On remet deux places encore demain et nous profite des sabans moments-là. Vous êtes capables de jouer avec nous au 58 53 77 21 à venir, l'édition de 16h30.
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3: Merci de votre fidélité à Radio One, il est 16h30. Rebecca François Bonker, pour cette édition, vous nous parlez du nouveau rapport de Moody's.
4: Le déficit budgétaire se réduit malgré les incertitudes liées aux Chagos et aux tensions géopolitiques. Moody's souligne des signes encourageants pour Maurice. Achat d'huile lourde de Singapour, Michael Sikuen accuse Dieulé Jongard d'avoir déformé la vérité. Les prix changent chaque jour, affirme le ministre du Commerce. Un dépôt rempli de produits inflammables ravagé à Port-Louis. La propriétaire soupçonne son voisin d'être derrière cet incendie alors que les autres voisins se disent inquiets. Réforme autour du cannabis, coup d'envoi des consultations nationales. Kunal Naik en faveur d'une approche basée sur des données scientifiques. Employabilité des femmes, une participation encourageante mais encore limitée dans les postes décisionnels et dans certains secteurs, selon la DPM Ariane Navarre-Marie. Et sur le plan international, la France déploie le porte-avions Charles de Gaulle dans le Golfe en prévision d'une mission européenne visant à assurer la liberté de navigation dans le détroit d'Ormuz. Le gouvernement mauricien commence à montrer des signes concrets d'amélioration de ses finances publiques malgré une conjoncture mondiale compliquée. C'est ce qu'indique un rapport de Moody's Ratings. Selon l'agence, le déficit budgétaire, c'est-à-dire l'écart entre les dépenses et les revenus de l'État, est passé de 9,3% à 5,5% du PIB durant l'année fiscale se terminant le 30 juin 2026. Cette baisse s'explique notamment par une augmentation des recettes de l'État ainsi qu'un meilleur contrôle des dépenses publiques. Ashley Victor.
5: Entre juillet 2025 et février 2026, les recettes du gouvernement central ont augmenté de 7,8% par rapport à la même période l'année précédente. Cette progression est principalement liée à la hausse de 15,8% des recettes provenant de l'impôt sur le revenu ainsi qu'à l'augmentation des subventions reçues. Dans le même temps, les dépenses publiques ont diminué de 3,9%. Moody's explique cette baisse par une certaine retenue dans les dépenses courantes, même si les paiements d'intérêts sur la dette ont augmenté de 23,4%. L'agence estime toutefois que le déficit budgétaire pourrait remonter autour de 6,5% du PIB d'ici la fin de l'exercice financier, en raison notamment de l'absence de revenus espérés liés au dossier Chagos. Des coûts élevés liés à la dette et aussi les risques associés à la hausse des prix du pétrole sont mentionnés. Concernant les Chagos, Moody's rappelle que les prévisions budgétaires du gouvernement avaient intégré environ 10 milliards de roupies de revenus annuels issus d'un éventuel accord avec le Royaume-Uni concernant l'archipel et la base militaire de Diego Garcia. Mais le projet a été ralenti avec le retrait du soutien des États-Unis.
4: Le ministre du Commerce, Michael Sikuen, rejette les accusations du leader de l'opposition concernant les contrats d'approvisionnement en huile lourde. Il explique que le 17 décembre, Two Rivers DMCC ayant été sanctionné par le Royaume-Uni a été n'a pu honorer son contrat avec la State Trading Corporation pour éviter des perturbations au Central Electricity Board et dans la fourniture d'électricité. La STC a lancé un emergency tender emporté par Sahara Energy Resources avec de meilleurs prix. Le ministre affirme que ni le CEB ni la STC n'ont payé plus cher ou subi des pertes, contrairement aux allégations du leader de l'opposition. Il a rappelé qu'un accord entre le CEB et la STC signé le 23 janvier 2023 était en vigueur jusqu'en janvier 2026, à moins qu'il n'ait été ministre, qu'il n'a pas été ministre. Il devrait être au courant de cet accord, a-t-il lancé à l'attention du leader de l'opposition qui avait occupé ce poste. Et ses propos rapportés par Vince Royan.
6: Sahara Energy, pilote depuis Singapour, qui fait nous lancer tender. Nous lancer tender le 9, tender fermé le 11, tender ouvert 15h01. Sahara, d'après son mail, à 17h13, Lidière, l'IP prend l'idée depuis Singapour. Nous lançons le plan B. Si Sahara n'est pas capable de prendre l'idée depuis Singapour, nous tu pouvons bien installer, descendre de l'or au moins. Parce que l'intérêt de la CEB, l'intérêt des consommateurs pour l'électricité, plus important. Mais nous ne pouvons pas faire l'idée. Parce que Sahara peut dire, il n'est pas capable de supply depuis Singapour at no additional cost. Ça veut dire premium reste pareil. Mais c'est moins, prix plate, bien sûr, c'est le prix du jour.
4: Un violent incendie s'est déclaré hier après-midi dans un dépôt situé à la rue Diego Garcia à Port-Louis, mobilisant les pompiers pendant plusieurs heures pour circonscrire le feu. Selon la propriétaire, l'incendie serait d'origine criminelle. Elle explique que le magasin était fermé pour la pause déjeuner lorsqu'elle a senti une odeur de brûlé et constaté que le feu s'était propagé. Pour protéger sa belle-mère, elle l'a d'abord retiré de la maison située derrière le dépôt avant de tenter, avec l'aide des voisins, de sauver certains biens. Elle soupçonne un individu avec qui elle est en conflit après avoir entendu des propos inquiétants peu avant le sinistre. Et cet incendie dans une zone déjà marquée par des sinistres à répétition a suscité une vive inquiétude parmi les habitants. L'un d'eux affirme que son fils a porté secours aux personnes présentes à l'intérieur avant l'arrivée des secours, notamment l'épouse du propriétaire et qui s'y trouvait. Écoutez ces témoignages au micro de Vince Bryan.
7: Ça fait déjà une fois que ça a différé là, bon, ici, là. Elle, la boutique, ça, elle, il vend plusieurs petites choses. Il fait comme un dépôt, comme ça, il vend pétrole, tout ici, c'est mal dit, hein. C'est un gros différé, hein, c'est un gros différé, hein.
8: Quand il vient, bon, il va là, et puis c'est la partie là de râler à l'issue.
7: C'est là, ce madame, on dort.
8: Mais moi, mon garçon, il est venu dans la cascade. Ouais. J'ai ouvert la porte.
7: Premier secours, ce garçon. Mais c'est moi, premier secours qui nous fait ici, c'est ce madame qui nous tire. Ça fait les gars, ça. Ça fait les gars.
8: Bon, tu fais qui, personne ne passe à ta main.
7: Ouais.
8: C'est bon, mais c'est moi qui ai 20 minutes.
4: Et les consultations autour de la réforme du cannabis à Maurice ont été initiées hier. Une série de vastes consultations sera engagée au cours de ce mois. 4 aspects principaux seront abordés, le volet légal, le volet médical, ainsi que les dimensions économiques et sociales, selon Kunal Naik, CEO de la National Agency for Drug Control. L'objectif est d'élaborer un rapport final basé sur des données scientifiques et vérifiables qui sera ensuite remis au gouvernement pour prendre une décision finale. Un portail électronique sera également mis en place pour la soumission de propositions relatives à la dite réforme. Pour Kunal Naik, les politiques doivent s'adapter aux réalités. Des propos rapportés par Vince Bryan.
9: Ce n'est pas une finalité, parce qu'il y a plusieurs affaires qu'il peut faire à ce mois-ci. Et après, il y a surtout un portail qu'il peut mettre en place. Pour que si vous pouvez soumettre un document, un peu plus avec étoffé avec d'informations. Mais mon rédit à l'île, il y a une affaire qui est capable de vérifier, avec une référence capable de vérifier. Parce que nous connaissons dans l'AI, il y a beaucoup de monde capable d'écrire un document, pas pour une aucune vérité par les scientifiques. Et nous pouvons continuer à faire un peu même modèle à travers Maurice dans les jours à venir. Il est important qu'il nous regrette la réalité aujourd'hui qui est là, nous regrette sa facette multiple culturel qui est là aussi là, pour qu'on compte des mêmes politiques, il n'est plus reflété la réalité qui s'était 50 ans, 60 ans de cela. Donc c'est ça mouvance là.
4: Également dans l'actualité, les revenus du tourisme ont connu une croissance de près de 30% au cours du premier trimestre par rapport à la période correspondante en 2025. Ce secteur a généré 30,2 milliards de roupies au cours des trois premiers mois. Plusieurs facteurs ont influencé cette tendance. Selon le junior minister Sidney Pierre, les touristes indiens restent plus longtemps et dépensent plus. Les augmentations de prix ont aussi contribué à cette hausse. Sidney Pierre participait ce jeudi à un atelier de travail sur le recyclage des déchets du secteur touristique à Belle-Ombre. Il est au micro de Danip.
10: Ban de marché européen, il reculait par rapport à ban de marché comme le marché indien. Le marché indien, il génère beaucoup plus de dépenses par client parce que le marché indien, il paraît dans l'hôtel, il sortit, il profite de faire ban excursion, etc. Mais on a aussi un client qui reste plus longtemps. Aujourd'hui, avec le prix du billet d'avion, avec tout ce qui passait, ben, il voulait faire un déplacement, mais le séjour moyen, il est augmenté et du tout ça amène plus de revenus. Et on a bien sûr l'augmentation des prix d'année en année qui automatiquement besoin génère un revenu supplémentaire, mais on a aussi une qualité de client plus haut de gamme qui peut choisir Maurice.
4: 77 femmes entrepreneurs ont reçu leur certificat ce matin à Réduit lors d'une cérémonie organisée par la National Women Entrepreneur Council, présente pour sa première sortie officielle comme Deputy Prime Minister. Ariane Avarmari a souligné que les femmes représentent près de 40% de la main-d'œuvre mauricienne. Malgré ce chiffre encourageant et un bon niveau d'éducation, elles restent encore peu représentées dans les postes de direction et certains secteurs techniques. La DPM a aussi affirmé la volonté du gouvernement de renforcer l'accompagnement des femmes entrepreneurs afin de les aider à développer des entreprises durables et à se tourner vers les marchés internationaux. Des propos rapportés par Vince Bryan.
11: Je ne veux pas non plus occulter les obstacles qui jalonnent encore le parcours d'une femme entrepreneur à Maurice. L'accès au financement reste difficile. L'entrée sur certains marchés demeure illégale. Et beaucoup de ces femmes gèrent en parallèle de leur entreprise des responsabilités familiales que la société n'a pas encore appris à partager équitablement. Ce sont des réalités que nous devons nommer parce que on ne surmonte pas ce que l'on ne reconnaît pas.
4: Tout à fait autre chose, une nouvelle route est en construction entre Ébène, Réduit et Tribeca pour décongestionner la région aux heures de pointe estimées à 365 millions de roupies et dont les travaux avaient commencé en mars 2025. Cette route sera livrée en septembre de cette année selon le ministre des Infrastructures nationales, Ajay Ganesh, qui a effectué une visite du chantier hier. Un extrait de sa déclaration.
12: Là, maintenant, moi ici, je dis incinéré, moi je trouvais dans les quais d'Ébène. C'est un projet qui finit de démarrer avril 2025 et nous comptons terminer d'ici septembre. J'espérais terminer un petit peu avant, si possible. Il y a un gros projet qui pour décongestionner toute la région ici, qui pour permettre aux automobilistes, pas nécessairement quand ils vont sur Trozil, le visage nous réduit. Et nous connaissons réduit qui manière, alors on peut réduire attendre et un gros bouchon. Donc là, il vous permet de automobilistes qui sont aux îles passent ici pour un gros point contre mon petit bout là et la nouvelle route, vous avez accès sur la nouvelle route directement.
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3: L'actualité à l'étranger, la guerre au Moyen-Orient.
4: Le porte-avions français Charles de Gaulle a franchi hier le canal de Suez pour se prépositionner dans la région du Golfe en cas de déclenchement d'une mission promue par Londres et Paris pour rétablir la navigation dans le détroit d'Ormuz, a annoncé le ministère des Armées français. L'objectif est d'être prêt à entrer en action avec ses moyens aériens et navals auxquels devraient venir s'ajouter d'autres bâtiments européens pour assurer la liberté de navigation dans le détroit. Les marines allemandes, britanniques et italiennes devraient participer au futur dispositif. Les Européens proposent donc que les Iraniens comme les Américains lèvent leurs blocus respectifs pour s'en remettre aux Européens et à d'autres pays non belligérants pour assurer la sécurité dans le détroit. Également dans l'actualité à l'étranger, tous les passagers présentant les symptômes du hantavirus ont désormais été évacués du MV Ondaïeus, le bateau de croisière dont 3 passagers sont décédés, a indiqué ce jeudi son exploitant, la compagnie compagnie de croisière Ocean Wild Expeditions. Plus aucune personne n'a de symptômes à bord, a précisé dans un communiqué cette entreprise spécialisée néerlandaise après l'évacuation de 3 passagers vers les Pays-Bas. Par ailleurs, le chef de l'OMS a déclaré ce jeudi que le risque pour la santé publique globale demeure faible. Voilà, fin de ce journal. Merci de l'avoir suivi. À venir, le journal des sports.
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2: Bon après-midi, on démarre avec la nouvelle liste des bénéficiaires du High Level Sports Assistance Scheme pour la période de avril à juin 2026, qui comprend plusieurs nouveaux athlètes, des promotions de catégorie ainsi que certains retraits. Parmi les nouveaux bénéficiaires figurent notamment Gérard Charroux et Henri Haukemfat en tir à l'arc, Alexandre Gentil et Jessica Rosson en athlétisme, Liana Thomas et Lucas David en judo, Cédric Corrette et Jessica Wanyankong en haltérophilie, Mefouz Ozir en paraathlétisme ainsi que Grégory Thomasou en boxe française. Plusieurs sportifs ont été promus, dont Marie Perrier, Liliane Potiron et Adèle Cupidon en athlétisme, Alexandre Bongou en badminton, Dorian Madalamoutou et Maeva Matelot en haltérophilie, Michel Prosper en paraathlétisme et Megan Prosper en kickboxing. Du côté des retraits, Samuel Vieilleuse, Kimberly Jean-Pierre, Ovesh Parao, Sheridan Paznin, Kelvin Jabou, Anastasia Babette, Yukta Muitram, Rosario Morian et Samuel Boussoula ne figurent plus sur la liste des bénéficiaires. Allez, on passe au football maintenant avec les demi-finales retour de la Ligue Europa. Aston Villa affronte Nottingham Forest à 23h. Après une défaite en but à 0 à l'aller, le club est en quête d'un premier trophée depuis 30 ans et a le sentiment que cette génération joue peut-être sa dernière vraie chance de succès. Plusieurs joueurs clés étaient déjà présents lors du premier match de Unai Emery en 2022 et la stabilité de l'effectif a accompagné la progression du club. D'ailleurs, ce match représente une belle opportunité pour les Villans, nous dit le coach, un extrait de son point de presse.
3: Each moment is different. Playing one match like that, because we played semi-final 2 years ago in Conference League, but first leg at home, second leg away. Last year we played a quarter final in Champions League. This match is special. It's different. We are playing in Villa Park. They have advantage. For this reason, for me, they are favorite. And tomorrow we have a huge opportunity to enjoy momentum, to enjoy competing, to enjoy during the match, one match like that.
2: En face, grâce à cette avance d'un but, les Tricky Trees visent gros, bien que sachant que la tâche sera compliquée, ces derniers veulent regagner le sommet du football européen. On écoute le défenseur Nicolas Milankovic à ce sujet.
4: We enjoy a lot, you know, after many years the club come back to Europe, so we enjoy a lot with the fans on this road. They give us really big support, and this bond between players, between coach, between staff, club and fans is really important for us. And tomorrow is a really important game, like you know, against a really difficult opponent with a lot of qualities, with experience in Europe. We must be prepared and give everything what we have to help Nottingham to reach the final.
2: Aston Villa Nottingham Forest, coup d'envoi à 23h. Parallèlement, Braga affronte Fribourg avec une avance d'un petit but. Et puis en Conference League maintenant, Crystal Palace reçoit le Shakhtar Donetsk avec une avance de 3-1 après le match aller. L'équipe d'Oliver Glasner est proche d'une finale européenne après une prestation efficace en déplacement à Cracovie. Coup d'envoi de ce match prévu pour 23h. Au même moment, Strasbourg jouera face au Rayo Vallecano, ce qui referme ce journal des sports. Merci de l'avoir suivi. L'Infosport revient demain matin à partir de 6h30.
5: À demain, Sean.
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2: Pour les températures aujourd'hui, avec ce vent qui souffle de l'est-sud-est, pas facile, frisqué même du sud-est jusqu'au plateau central. Entre 17 et 19 degrés à prévoir. Ailleurs, entre 21 et 23 degrés sur le littoral avec ce courant d'air léger qui circule sur notre région. Le temps sera même mi-couvert pour cette soirée.
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2: Entre à la maison, on est tranquille avec le drive sur Radio One. Merci d'être là. Les bouchons de l'après-midi, quelques temps de trajet. Vous sortez de la capitale, direction par exemple Plaine des Papas, et vous allez prendre l'autoroute puis la route B11. Entre 35 et 40 minutes à prévoir. Ou encore vous êtes vers Réduit, vous devez aller vers Nouvelle-France, pourquoi pas. On prend l'autoroute aussi, on y va, mais ça coince quand même vachement vers Phoenix. Et c'est 40 minutes de trajet, même vers l'est de l'île, passant par Condemasque en direction de Central Flats sur la route A7, léger ralentissement à prévoir. Vous êtes aussi peut-être dans le tram, là, courage, c'est bondé à cette heure-ci, c'est vraiment pas facile. Mais avec le son de Radio One, vous êtes dans le tram et nous, on prend le train.

dans Drops of Jupiter avec Train, le groupe de San Francisco, pour revivre ces belles années, les années 2000, les années 90 également. Nous avons pour vous, dans la prochaine heure de votre drive, deux entrées pour Ultimate Vibes. 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Et voici Taylor Swift dans votre drive.

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1: Avec Rebecca François Boncœur, hausse de 30% des recettes du secteur touristique.
2: Les revenus du tourisme ont connu une croissance de près de 30% au cours du premier trimestre par rapport à la période correspondante en 2025. Ce secteur a généré 30,2 milliards de roupies au cours des trois premiers mois de 2026. Plusieurs facteurs ont influencé cette tendance. Selon le junior ministre Sidney Pierre, les touristes indiens restent plus longtemps et dépensent plus. Les augmentations de prix ont aussi contribué à cette hausse. Sidney Pierre participait ce jeudi à un atelier de travail sur le recyclage des déchets du secteur touristique à Bellombre. Il est au micro de Dany Hip.
3: Pas de marché européen reculé par rapport à le marché indien. Le marché indien, il génère beaucoup plus de dépenses par client parce que le marché indien, il paraît dans l'hôtel, il sort aussi, il profite de faire une excursion, etc. Mais on a aussi un client qui reste plus longtemps. Aujourd'hui, avec le prix du billet d'avion, avec tout ce qui passait, au niveau de l'envie, faire un déplacement, mais le séjour moyen, il est augmenté et tout ça amène plus de revenus. On a bien sûr l'augmentation des prix d'année en année qui automatiquement besoin génère un revenu supplémentaire, mais on a aussi une qualité de client plus haut de gamme qui peut choisir Maurice.
2: Et sur le plan international, la Banque de Norvège a annoncé ce jeudi une hausse de 0,25 point de son taux directeur, porté à 4,25%, devenant la première banque centrale en Europe à resserrer sa politique monétaire depuis le début de la guerre au Moyen-Orient, qui risque, selon elle, d'alimenter une inflation déjà trop élevée. La hausse des prix est trop élevée et se situe au-dessus de l'objectif depuis plusieurs années, a noté la gouverneure de la Banque centrale norvégienne, Ida Woldenbach, lors d'une conférence de presse. Dans une Norvège prospère notamment grâce à sa manne pétrolière, l'inflation reste obstinément élevée en mars. L'inflation sous-jacente, indicateur préféré de la Banque centrale, s'est élevée à 3% au-dessus de l'objectif officiel de politique monétaire qui est d'environ 2%. Voilà, fin de ce journal de l'économie. Merci de l'avoir suivi. La suite est avec Andy.
1: Merci beaucoup, Rebecca.
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0: courant d'air léger qui circule sur notre région avec le vent de l'est-sud-est à environ 15-20 km/h se renforçant légèrement au cours de la soirée pour les minimales entre 17 et 19 degrés sur le plateau central, entre 21 et 23 degrés sur le littoral. Le temps sera ensoleillé demain avec des maximales supérieures à la moyenne saisonnière. Ces maximales varieront entre 25 et 27 degrés sur le plateau central jusqu'à 31 degrés à la mi-journée sur les régions côtières. Avec une mer agitée au-delà des récifs avec des vagues de 2 mètres, marée haute demain 2h50 et 19h36, marée basse vers 21h et demain 11h, le coucher du soleil d'ici 40 minutes et le lever du soleil pour 6h28. 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
2: Merci d'être avec nous ces quelques minutes jusqu'à 17h30, puisqu'après, vous aurez rendez-vous avec Ashley Victor pour Nous la voix, nous radio. C'est bien ça. C'est le rendez-vous dès jeudi à partir de 17h30 pour parler d'actualité, pour commenter surtout l'actualité. Vous avez l'occasion de nous appeler au 210 89 10 à partir de 17h30 ou encore là de laisser vos messages via notre page WhatsApp au 58 53 77 21. Aussi, la plateforme pour jouer, envoyez 90s et votre prénom si vous voulez vos deux places à la soirée Ultimate Vibes de ce samedi 9 mai au Big Willy's. Ben oui, pour voyager dans le temps au son 90s et 2000. Ben justement, 1997, là pour votre drive, voici Texas.

0: Hyde Boy pour le bon souvenir de votre drive. D'ici quelques minutes, on a une nouveauté, c'est signé le Jamaïcain Russian. Oui, Russian, mais Jamaïcain. On vous explique tout ça d'ici deux minutes. On va retrouver Johanna également. 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
0: À la télé ce soir. Le programme de ce jeudi, salut Luana.
9: Salut Andy, bien le bonsoir tout le monde. Le petit écran ce jeudi, les visiteurs en pleine révolution. Gladiator, c'est le deuxième volet. Et à revoir le conte gothique romantique Dracula de Luc Besson.

0: suite, c'est Andy avec vous. Bonne écoute sur Radio 1 et rendez-vous demain, 5h. Bisous.
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2: 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Il y a même des mois cadeaux, puisqu'il existe deux mois de transition. Mai et octobre, c'est souvent là que vos factures sont les plus basses car on n'utilise ni clim ni chauffage intensif. 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
2: La nouveauté dans cette dernière tranche de votre drive est signée Russian avec la chanteuse Ellie Doué et c'est Journey, c'est trop bien, on adore.

0: Russian, c'est un Jamaïcain qui s'associe à Edoué sur la nouveauté du jour, Journey. Et j'espère d'ailleurs que ça se passe bien pour vous, le trajet vers la maison. Certes, oui, on est habitué maintenant, on va dire, embouteillage, les encombrements. Mais tant qu'il Radio One, là même, ça va, on vous accompagne bien sûr dans votre drive. Il y a aussi des cadeaux et vos places pour la soirée Ultimate Vibes. C'est ce samedi au Big Willy's à partir de 21h. Qui est avec nous, la direction Cœur Pip, c'est Johan, c'est ça? Johan, bon après-midi.
1: Bon après-midi, Andy.
0: Ça va, Johan?
1: Oui, ça va très bien, toi.
0: Ah, mais très bien. Johan qui joue pour la soirée Ultimate Vibes et au standard, devant, là, j'ai l'affiche. Johan, tu joues pour ton papa, c'est ça?
1: Oui, c'est en ça, mon papa.
0: Ouais. Qui est grand fan des années 90, c'est ce que tu as précisé.
1: Oui, très grand fan. Enfin, moi aussi, je touche un peu à tout, oui. Les styles de musique, mais c'est chez tout pour mon papa.
0: Ah d'accord, donc on m'a dit, quand papa vibrait, on m'a dit, l'époque se zénesse. C'est un peu ça.
1: C'est ça.
0: Bien sûr, bah oui, vibrer au son des années 90-2000, la soirée Ultimate Vibes. Bah oui, depuis là, quelques jours, à chaque fois, il y a une petite question autour de la musique des années 90. Et là, nous sommes avec un groupe allemand qui signait, bah oui, au milieu des années 90, le son Sweet Dreams. Est-ce qu'on peut avoir un extrait à la réalisation, Keshav, là, de Sweet Dreams, là? Est-ce qu'on peut l'avoir? Vas-y.

0: Johan, ce son là.
1: Oui,
0: un peu
1: oui,
0: Sweet ça. Dreams. Et la question, bien sûr, par rapport à Sweet Dreams, Johan. Donc, quel est le groupe qui signait Sweet Dreams? T'as trois propositions. Est-ce que le groupe s'appelle Le Nez, Les Oreilles ou La Bouche? Le Nez, Les Oreilles ou La Bouche pour Sweet Dreams, Johan?
1: C'est La Bouche.
0: La Bouche. Mais on est convaincu de ça?
1: Oui, c'est La Bouche.
0: C'est La Bouche. Est-ce qu'on valide, Keshav, avec La Bouche? Quand même, pour un groupe, La Bouche, oui, c'est bon, ouais, comme quoi, La Bouche avec Sweet Dreams. Oh là là, bah, bravo, Johan, les deux places. Et ton papa, il se prénomme comment?
1: Xavier.
0: Ah, bah, Xavier, pour bien content. Bah, je te capable, allez, il est là, on m'a dit, Xavier, explique Johan, et écoute plein de son homme, l'époque, on m'a dit, 90s, ou encore 2000 pour la soirée Ultimate Vibes, les deux places, ça, c'est gagné. Bah, profitez bien.
1: Merci beaucoup.
0: Et très bon après-midi, bon début de soirée surtout, Johan. Merci de votre fidélité. Et l'on revient, bien sûr, demain pour bien terminer la semaine. Votre drive qui sera prolongé, bien sûr, à 17h30, 18h. Vous connaissez, parce que vendredi, voilà, on doit ambiancer déjà. Ce sera la belle rampe pour le week-end surtout. À venir, d'ici quelques minutes, vous avez rendez-vous avec Ashley Victor, Nous La Voix, Nous Radio. Commentez, réagissez par rapport à l'actualité de cette semaine au 210-89-10. Vous pouvez nous appeler dès le début de l'émission ou encore laisser vos messages. Intervenez via notre plateforme WhatsApp au 58 53 77 21. Il y a Ed Sheeran qui arrive avec Bad Habits pour votre drive et on se retrouve dès demain 15h. Salut.

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3: Les températures de ce soir, les minimales entre 17 et 19 degrés sur le plateau central, sur les régions côtières, entre 20 et 23 degrés. 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

0: Bonsoir à tous et bienvenue dans l'émission Nous la voix, nous radio. Nous la voix, nous radio, c'est l'émission cause de l'actualité, que ce soit locale, internationale, régionale. Bref, toute l'actualité sans aucune censure. 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Mais c'est moi, nous avons connu comment nous dire avant affaires. 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Donc mon rappel, c'est notre numéro de téléphone, c'est le 210 8910 210 8910. 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Merci à Keshav qui réalise l'émission en ce moment. Moi, rappelez le numéro WhatsApp 5853-7721, 5853-7721, Ashley Victor au micro, Noël en direction de Vaquois avec Jean-Marc. Bonsoir Jean-Marc.
1: Bonsoir Arsène, bonsoir les auditeurs. Merci Arsène de m'en être premier.
0: Ou même qu'il a beau premier, donc encore une fois, c'est pas...
1: Thank you. Voilà. Laisse-moi féliciter madame, premièrement madame Oriane Navarro-Marie pour sa promotion au rang de DPM. Moi félicite aussi la police, en particulier la policière qui fait une aide. Et madame a couché dans véhicule la police.
0: Oui, il y en a plusieurs policiers, il y en a deux policières avec les autres policiers aussi.
1: Tout, c'est
0: vrai qu'il y a une qui rentre dans l'auto avec sa madame là, parce qu'il peine à place pour ça constater Dimoun là, mais c'est moi, il y en a quand même une équipe de Dimoun qui est bravo à eux, comment vous dire.
1: Félicitations, vous êtes tous les deux. Vous êtes tous. Bravo, les personnels. Vous êtes méritant une médaille, vous êtes bravo. Ben, sa situation donne-moi raison, Asselet, comme tu dis, qu'il vous en est dans un passé pas trop lointain. Moi, par contre, soir, on vous rappelle. Moi, si j'ai mis à mettre l'ambulance à DHU. Vous rappelez ça? Non. Moi, si j'ai mis à mettre l'ambulance à DHU avec un personnel qualifié. Même faut un policier. L'un policier, il peut aider une madame pour ça, il peut demander ça, mais si tu formes, training school. C'est une autre affaire. Bon, anyway, il faut une bien passée, ok. 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
0: Oui.
1: À la prison de Beaubassin. 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La famille, la maman dans la vidéo, les réseaux sociaux, dit qui dit bien qu'on la vérité, d'une crier, dit pas dire retourne aux garçons vivants, dit bien qu'on la vérité, et ça c'est pour tous les mondes, c'est pour tous les prisonniers qui passent dans le même saut, dit non, mais dire ça. 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La maman en particulier, qui n'est pas d'accord, ça. Vous connaissez, vous trouvez la vidéo, ça, c'est.
0: Nous connaissons, donc voilà, nous au courant de la situation, sans qu'il forcément tout ce qui ne passait là-dedans, personne ne pas connaît pour le moment.
1: Ben, moi aussi, c'est dire, c'est pas d'info, quand on parle de notre, moi, j'ai pas le fait, c'est la leçon. N'a pas le rôle, c'est pas DPP, c'est pas commission, c'est pas qu'ils appellent, c'est pas qu'ils appellent. 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Un compte autopsie, elle y a as soon as possible, parce que justice delayed is justice denied. 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
0: humain, c'est pas que vous commission,
1: oui. Ça disparaît de ça. La seule preuve qui est là, ils ont balaté. Et des jours en jours, ça disparaît avec le temps. Ce cadavre, vous êtes d'accord avec moi, ça, c'est?
0: Oui, mais est-ce qu'il nous pas capable de minimiser aussi le... 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Ils ont une autre importance aussi d'un système démocratique.
1: 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Fini de disparaître, ça. 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Quand il n'a pas envie de trouver, moi, pas connu. Je ne sais pas. 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
0: 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N'est pas fait l'écho d'immune là même. C'est juste généralement, parce qu'il, généralement, des mêmes contre-autopsies d'immune là, il finit enterré sous l'écho, il finit sans parce qu'il nous tout pourri, hein, c'est la logique des choses, tout à fait pourri l'eau la terre,
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0: 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chef dans la police longtemps, après il pense aux retraites, il est dans privé, les gains ça documents, ça l'autopsie là, rapport d'autopsie là, et que les bouts trouvés, c'est pas une bonne incohérence avec les observations qui est là, mais c'est très très rare qu'il réussisse à faire une contre-autopsie, l'eau l'écho là même. 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
0: Voilà, mais c'est comme ça dans tous les cas. C'est comme ça dans tous les cas. En tout cas, Jean-Marc et tout le monde qui peut écouter. C'est comme ça dans tous les cas. C'est pas comment dire. C'est pas des affaires qui nous trouvaient dans un film, etc. Hein. Souvent, nous trouvons un film et nous croyons que c'est la réalité, que ce soit dans une série, etc. Une série policier. La dernière fois, on a tiré du monde type des moments. Si pas en tant que journaliste, on voyage beaucoup parce qu'il trouve ça dans télévision. Et qu'il y a envie de mettre journaliste pour voyage beaucoup, mais il a dit, ben, écoutez, moi, en 16 ans journaliste, mais on parle de voyage du tout. En tant que journaliste, on parle de voyage du tout. Donc, c'est Libon aussi qui nous ramène ça vers cela, parce qu'il y a beaucoup d'affaires qui sont dans le fictionnel et qui, parfois, nous, on a tendance à vouloir mettre ça dans, et penser qui est nous capable de faire ça. Non, il y a un peu compliqué. Merci Jean-Marc, en tout cas, pour avoir souligné ça. Et Jean-Marc, tu peux demander œdème, qui ça veut dire? Ben, œdème, c'est généralement une accumulation un peu, bon, moi pas expert, hein, mais sauf qui, bon, ça c'est bonne affaire. disons un peu des bases qu'on fait la loi criminelle. Un œdème, c'est justement un gonflement, comment dire. Par exemple, une accumulation d'élo, peut-être une accumulation ben, des autres protéines, etc., qui fait qu'il ben circulation arrêtée et qui fait qu'il y a l'organe arrêté. C'est un œdème pulmonaire, par exemple, l'eau au poumon, etc., une accumulation et qui fait qu'il voilà, organe là n'est plus mal aussi. Nous allons en direction de Providence, une seconde avant qu'il nous passe à Providence. Il y a une question qui... Ok. C'est une question qu'on répond rapidement avant qu'il nous passe à Nazir. C'est Ajay qui a venu message. Bonjour Ashley, hope you are fine. S'il vous plaît, est-ce qu'il explique-nous pour qu'on comprenne ça. Madame DPM dit qu'il y fin suivre la voie ce manteau pendant 45 ans, mais ce manteau fin prend l'autre voie et il n'est pas d'accord pour suivre l'IASTER et qu'il y pour continuer suivre ce voie avant là. Veut dire que sur la voie 45 ans. Bon, c'est un peu confus comme message, hein, mais bon, mon cave comprend un peu, mon essaye comprend un peu. Qu'il avoir madame la paix suivre. 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Maintenant, en direction de Providence avec Nazir. 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
2: 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Nous tout connaissons, nous tous nous désattrouvons ça, parce que nous tous à l'hôpital dans ce pays-là. Donc si, ben, et ça c'est une raison là-dedans, c'est parce qu'il y a un fonctionnaire trop protégé, pour transférer les points menés dans l'autre hôpital, mais il n'est pas pour perdre ce travail. Donc c'est ça, c'est un gros problème qui est là dans le secteur public, dans le secteur de la santé. Et il est bon qu'il nous cause là. 17h57, nous vous sortons pour une pause pub et le journal.
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0: Bonsoir à tous, merci d'écouter Radio One, il est 18h. Et c'est le journal avec Rebecca François Boncoeur. Bonsoir Rebecca.
1: Bonsoir Ashley, bonsoir à tous.
0: Les titres.
1: Achat d'huile lourde de Singapour, Michael Sikuen accuse Joe Legendre d'avoir déformé la vérité. Les prix changent chaque jour, affirme le ministre du Commerce. Le déficit budgétaire se réduit malgré les incertitudes liées aux Chagos et aux tensions géopolitiques. Moody's souligne des signes encourageants pour Maurice. Ariane Navarre-Marie assurera l'intérim à la tête du gouvernement à partir de ce dimanche. Navin Ramgoolam en mission officielle à Nairobi pour le sommet Africa Forward 2026. Un dépôt rempli de produits inflammables ravagé à Port-Louis. La propriétaire soupçonne son voisin d'être derrière cet incendie alors que les autres voisins se disent inquiets. Réforme autour du cannabis à Maurice, coup d'envoi des consultations. Kunal Naik en faveur d'une approche basée sur des données scientifiques. Sur le plan international, le président américain Donald Trump affirme que la guerre devrait vite prendre fin au Moyen-Orient. Il existe une différence entre le prix premium et le prix Platts sur le marché des carburants. C'est ce qu'affirme Michael Sikuen lors d'une conférence de presse. Cet après-midi, le ministre du Commerce soutient que Joe Legendre a induit la population en erreur concernant les coûts d'approvisionnement en carburant. Selon le ministre, les prix varient quotidiennement sur le marché international et le prix Platts représente uniquement le coût du carburant sur le marché. D'autres dépenses doivent également être prises en compte, notamment le stockage, le transfert et l'affrètement. Michael Sikuen affirme aussi que la compagnie Sahara Energy a donné des garanties à Maurice que les livraisons seront effectuées sans coût additionnel. On l'écoute.
2: Sahara Energy, pilote depuis Singapour, qui fait nous l'instander. Nous lançons tender le 9, tender fermé le 11, tender ouvert 15h01. Sahara, d'après Sommel, à 17h13, l'idée de prendre l'idée depuis Singapour. Nous lançons le plan B. Si Sahara n'est pas capable de prendre l'idée depuis Singapour, nous pouvons bien installer, descendre de l'or au moins. Parce que l'intérêt de la CEB, l'intérêt des consommateurs pour l'électricité, plus importe. Mais nous ne pouvons pas faire l'idée. Parce que Sahara peut dire, il n'est pas capable de supply depuis Singapour. At no additional cost. Ça veut dire premium reste pareil. Mais c'est mon prix Platts, bien sûr, c'est le prix du jour.
1: Pendant ce temps, le gouvernement mauricien commence à montrer des signes concrets d'amélioration de ses finances publiques malgré une conjoncture mondiale compliquée. Et c'est ce qu'indique un rapport de Moody's Ratings. Selon l'agence, le déficit budgétaire, c'est-à-dire l'écart entre les dépenses et les revenus de l'État, est passé de 9,3% à 5,5% du PIB durant l'année fiscale, se terminant le 30 juin 2026. Cette baisse s'explique notamment par une augmentation des recettes de l'État ainsi qu'un meilleur contrôle des dépenses publiques. Ashley Victor.
3: Entre juillet 2025 et février 2026, les recettes du gouvernement central ont augmenté de 7,8% par rapport à la même période l'année précédente. Cette progression est principalement liée à la hausse de 15,8% des recettes provenant de l'impôt sur le revenu ainsi qu'à l'augmentation des subventions reçues. Dans le même temps, les dépenses publiques ont diminué de 3,9%. Moody's explique cette baisse par une certaine retenue dans les dépenses courantes, même si les paiements d'intérêts sur la dette ont augmenté de 23,4%. L'agence estime toutefois que le déficit budgétaire pourrait remonter autour de 6,5% du PIB d'ici la fin de l'exercice financier, en raison notamment de l'absence de revenus espérés liés au dossier Chagos. Des coûts élevés liés à la dette et aussi les risques associés à la hausse des prix du pétrole sont mentionnés. Concernant les Chagos, Moody's rappelle que les prévisions budgétaires du gouvernement avaient intégré environ 10 milliards de roupies de revenus annuels issus d'un éventuel accord avec le Royaume-Uni concernant l'archipel et la base militaire de Diego Garcia. Mais le projet a été ralenti avec le retrait du soutien des États-Unis.
1: Ariane Navarre-Marie assumera dans les prochains jours les fonctions de première ministre par intérim durant l'absence de Navin Ramgoolam qui s'envole pour Nairobi afin de participer à l'Africa Forward Summit 2026. Interrogée à ce sujet, la deputy prime minister affirme être prête à assumer pleinement ses responsabilités. Elle indique également qu'elle répondra aux questions normalement adressées au premier ministre lors de la séance parlementaire prévue mardi prochain. La ministre de l'égalité des genres participait cet après-midi à Port-Louis au 7th Annual High Level Gender Policy Dialogue entre Maurice et l'Union européenne. On l'écoute.
4: Je suis fier, je suis content. Oui, je ne suis pas content que le Premier ministre ait allé, mais il y a une occasion donc, pour représenter, donc pour m'espérer qu'il va être à la hauteur, pour prendre les responsabilités qui bizarre pendant l'absence du Premier ministre. Je suis là pour le Parlement mardi, quand je peux répondre à une question qui est adressée au Premier ministre et à une question qui est adressée à mon ministère en tant que ministre de l'égalité du genre.
1: Le violent incendie qui s'est déclaré hier après-midi dans un dépôt situé à la rue Diego Garcia à Port-Louis serait d'origine criminelle, selon la propriétaire des lieux. Elle explique que le magasin était fermé pour la pause déjeuner lorsqu'elle a senti une odeur de brûlé. En quelques instants, elle a constaté que les flammes s'étaient déjà propagées dans le bâtiment. Craignant pour la sécurité de sa belle-mère, dont la maison se trouve derrière le dépôt, elle a d'abord mis à l'abri avant de tenter, avec l'aide des voisins, de sauver plusieurs biens. La propriétaire dit soupçonner un individu avec lequel elle est en conflit, affirmant avoir entendu des propos inquiétants peu avant le sinistre. Cet incendie survenu dans une région déjà touchée par plusieurs feux ces derniers mois a provoqué une vive inquiétude parmi les habitants. Écoutez ces témoignages au micro de Vince Bryan.
5: Ça fait déjà une fois que ça a différé là, bon, ici là. La boutique, ça, ils vendent plusieurs petites choses. Ils font comme un dépôt, comme ça, ils vendent pétrole, tout ici, c'est mal dit. Hein. C'est un gros différent, hein, c'est un gros différent. Hein.
6: Quand ils viennent, bon, ils partent là, et puis c'est la partie là de râler à l'issue.
5: C'est là que madame a.
6: Mais moi, mon garçon, il est mis dans la cascade. Ouais. J'ai ouvert la porte.
5: Premier secours, ce garçon. Mais c'est moi, premier secours qui nous fait ici, c'est son madame qui nous tire. Ça a bel dégât, ça.
6: Ouais.
5: Ça a bel dégât.
6: Bon, tu fais qui fait une passe à ta vie.
5: Ouais.
6: C'est bon, c'est bon. Mais c'est moi qui ai un peu de.
1: Le montant des dégâts reste pour l'instant inconnu. La police poursuit son enquête. Un habitant de résidence Lachaud-Maïbo a été arrêté hier pour possession de drogue et blanchiment d'argent. Une perquisition à son domicile par les officiers de l'ADSO a permis la découverte d'une certaine quantité de cannabis destinée à la vente et 8200 roupies. Cet employé d'un centre d'appel âgé de 29 ans a été placé en détention au poste de police de Rivière-des-Anguilles. Et justement, les discussions sur une possible réforme du cannabis à Maurice ont débuté hier. Durant ce mois, plusieurs consultations seront organisées afin de recueillir différents avis sur la question. Quatre grands thèmes seront étudiés. Le cadre légal, l'usage médical ainsi que les impacts économiques et sociaux, explique Kunal Naek. L'objectif est de préparer un rapport final basé sur des données scientifiques et des faits vérifiés. Ce document sera ensuite soumis au gouvernement pour l'aider à prendre une décision. Un portail en ligne sera aussi lancé afin de permettre au public et aux parties concernées de proposer leurs idées sur cette réforme. Selon Kunal Naek, les politiques publiques doivent évoluer en fonction à des réalités actuelles. Et ces propos rapportés par Vince Bryan.
7: Ce n'est pas une finalité, parce qu'il y a plusieurs affaires qu'il peut faire à travers ce mois-ci. Et après, il y a surtout un portal qu'il peut mettre en place pour que vous puissiez soumettre un document un peu plus étoffé avec l'information. Mais mon rédit à l'île, il y a une affaire qui est capable de vérifier, avec une référence capable de vérifier. Parce que nous connaissons dans l'IA, et beaucoup de gens qui peuvent écrire un document qui n'est pas pour une vérité par les scientifiques. Et nous pouvons aussi faire un peu même modèle à travers Maurice dans les jours à venir. Il est important qu'il nous regrette la réalité aujourd'hui qui est là, nous regrette sa facette multiple culturel qui est aussi là, pour qu'on rencontre des mêmes politiques, il n'est plus reflété la réalité qui s'était 50 ans, 60 ans de cela. Donc c'est ça mouvement ça.
1: Tout à fait autre chose. Une nouvelle route est en construction entre Eben, Réduit et Tribeca pour décongestionner la région aux heures de pointe, estimée à 365 millions de roupies et dont les travaux avaient commencé en mars 2025. Cette route sera livrée en septembre de cette année, selon le ministre des Infrastructures nationales. Aja Ganesa a effectué une visite du chantier hier. Un extrait de sa déclaration.
8: Là, maintenant, moi ici, l'étude est signée rêvée, moi je trouvais dans l'équerre d'Eben. C'est un projet qui finit de démarrer avril 2025 et nous comptons terminer d'ici septembre. D'espérer terminer un petit peu avant, si possible. Il y a un gros projet qui pour décongestionner toute la région ici, qui pour permettre ben, automobilistes, pas nécessairement quand je vais sur Trozil, bizarre, nous réduit. Et nous connaissons réduit qui manière, alors on pourrait réduire à tonnes, et un gros bouchon. Donc là, il pour permettre ben, automobilistes qui sont aux îles passent ici pour un gros point contre mon petit goutte là et je t'allô la nouvelle route, vous avez accès sur la nouvelle route directement.
1: 18h10, place à présent l'actualité internationale. Le président américain Donald Trump a prédit que la guerre en Iran sera rapidement terminée et affirme que la plupart des gens comprennent son objectif de mettre fin aux ambitions nucléaires de Téhéran. Ses commentaires interviennent après que l'Iran a déclaré qu'une proposition américaine visant à mettre fin à la guerre est toujours en cours d'examen. Le média américain Axios a rapporté que la Maison-Blanche estime pouvoir se rapprocher d'un mémorandum d'accord en 14 points avec l'Iran et qui pourrait servir de cadre pour des négociations nucléaires plus détaillées. Un membre influent du Parlement iranien l'a qualifié de liste de souhaits, tandis qu'un porte-parole du ministère des Affaires étrangères a indiqué que Téhéran partagerait son point de vue sur la proposition américaine avec les médiateurs pakistanais. Le ministre des Affaires étrangères pakistanais a déclaré que son pays s'efforce de transformer le cessez-le-feu en vigueur en une fin permanente de cette guerre. Également dans l'actualité à l'étranger, les États-Unis ont salué la solidité des relations avec le Vatican ce jeudi après que le secrétaire d'État Marco Rubio a été reçu par le pape Léon XIV dans une claire tentative d'apaiser les tensions après les critiques acerbes de Donald Trump. Léon XIV et le chef de la diplomatie américaine ont eu un entretien amical et constructif d'un peu plus de 45 minutes, a indiqué à l'AFP un responsable du département d'État sous couvert d'anonymat. Voilà la fin de ce journal. Merci de l'avoir suivi. La suite, ce sera en compagnie d'Ashley Victor.
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0: 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Même si je sais que c'est pas méchant, etc. Hein, dans la direction de Ménil avec Amine. 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
0: 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Il y a plusieurs messages. 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Allons direction de Maïbo avec Kossiram. 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
5: 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C'était Kossiram de Maribou. Ah, nous, Glenn Pock, Radu. 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
6: Oui, bonsoir, frère.
5: Qui manière radio depuis longtemps, pas tenu?
6: Oui.
5: Et un problème, ou téléphone? Non, je connais la voix radio très très bien, parce que radio, c'est un dimanche qui.

Alpha Blondie, papy, causé. Allez, nous terminons une petite séquence old school des années de 90 et 2000 avec Tonton David sur quand nous prendrons des coups.

0: soirée à tous. 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Voici le point info avec Rebecca François Boncœur. Bonsoir Rebecca.
1: Bonsoir Yosula, bonsoir à tous. Il existe une différence entre le prix premium et le prix Platz sur le marché des carburants. Et c'est ce qu'a affirmé Michael Sikuen lors d'une conférence de presse cet après-midi. Le ministre du Commerce soutient que Jolet Jongard a induit la population en erreur concernant les coûts d'approvisionnement en carburant. Selon le ministre, les prix varient quotidiennement sur le marché international et le prix Platz représente uniquement le coût du carburant sur le marché. D'autres dépenses doivent également être prises en compte, notamment le stockage, le transfert et l'affrètement. Michael Sikuen affirme aussi que la compagnie Sahara Energy a donné des garanties à Maurice que les livraisons seront effectuées sans coût additionnel. Les revenus du tourisme ont connu une croissance de près de 30% au cours du premier trimestre par rapport à la période correspondante en 2025. Ce secteur a généré 30,2 milliards de roupies au cours des trois premiers mois. Plusieurs facteurs ont influencé cette tendance. Selon le junior ministre Sidney Pierre, les touristes indiens restent plus longtemps et dépensent plus. Les augmentations de prix ont aussi contribué à cette hausse. Deux collégiennes ont perdu leur téléphone portable hier alors qu'elles participaient à une compétition intercollège au stade Auguste Voller à Centre de Flac. La première victime a déclaré que son iPhone 17 de couleur grise d'une valeur de 90 000 roupies avait été dérobé vers 13h15. Le téléphone se trouvait dans son sac sur les gradins au stade. Elle suspecte trois étudiants d'un autre collège. La seconde a indiqué que son iPhone 16 de couleur rose d'une valeur de 55 000 roupies avait été volé à la même heure et dans les mêmes conditions. Un chien abandonné dans une maison à Beaubassin a été pris en charge par la MSO hier. Les officiers assistés par la police se sont rendus sur place à la suite d'une plainte. La maison serait apparemment habitée. Il est rappelé au public qu'en vertu de l'Animal Welfare Act, abandonner un animal dans des conditions qui peuvent lui causer détresse, douleur, souffrance ou maladie constitue une infraction. Les contravenants s'exposent à une amende pouvant atteindre 500 000 roupies et à une peine de prison pouvant aller jusqu'à 10 ans. Sur le plan international, Israël et le Liban vont à nouveau discuter ensemble à Washington la semaine prochaine pour chercher un accord de paix, a annoncé un responsable américain au lendemain d'une frappe israélienne près de Beyrouth contre un chef militaire du Hezbollah, la première depuis près d'un mois. Pendant ce temps, l'Iran a démenti ce jeudi toute implication dans l'explosion survenue sur un cargo sud-coréen dans le détroit d'Ormuz. Lundi, le HMM Namu, un cargo polyvalent d'environ 180 mètres avait pris feu lundi suite à une explosion. Voilà, fin de ce point info. Merci de l'avoir suivi. La suite, c'est toujours en compagnie d'Ursula.
0: Merci beaucoup, Rebecca, François. On vous retrouve à 21h.
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Voilà, une son en tout cas qui traverse les temps et que générations. Hein. Il y a tout juste une semaine, il revenait au pays. 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C'était quelque chose, grosse vibration, il y a une zélesse carrément, l'Ola Sani, dans ça. Une affaire exceptionnelle, en tout cas, qu'il y portase, qu'il y type portase avec nous. Mais la bonne nouvelle, c'est que cela, musique reste vivant. 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Bienvenue en tout cas pour la deuxième partie de l'émission Good Vibes. J'espère que vous avez apprécié cette balade en tout cas qui nous fait dans reggae un peu old school 90-2000. Mais si vous avez une jolie réaction, ça fait plaisir. Laisse-moi dire que nous pourrions venir la semaine prochaine avec un lot spécial. Moi, pour dire que c'était là, moi, pour spoiler les autres, non, rendez-vous la semaine prochaine. Mais ce sera surtout très positif, très... voilà. Très positif, ça aime tout bokapa, Jésus, maga, Jésus, tout bokapa, de une touette, c'est écoute, mais Jésus, un peu de mystère, c'est important dans la vie, non? Allez, la deuxième partie, c'est surtout du gros sege music. Jusqu'à 21h, les anciens, les nouveaux. Une jolie petite playlist, en tout cas, qui m'espérait faire plaisir. Voici, tiens, Corentin, l'Already One, pétition, bien sûr.

voilà un autre intemporel, hein. Perdition avec Tian, Radio One. Allez, nous galettons lire un petit message. Coucou, programmation au top. Gros bisous de la part de Stéphanie, Andy, Kewell, Camélia, du côté de Palma, 4 bandes. Ben, gros big up à Zot. Et merci surtout, c'est Pécoute Radio One. Ça fait plaisir, en tout cas, recevoir votre message. Bon, rappel, hein, l'eau 58 53 77 21. Ça, c'est pour un message WhatsApp. Nous pouvons manquer une pause. Et juste après, nous parlons écoute Jason Ira, qui sent servi ce nom.

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qu'ils aient envie causer. Ça empêche-moi arriver. Cause comment c'est laissé le titre, en tout cas, de Mr. Snipe, Laurie Joanna. Et nous continuons avec Combien de temps, la voix de Tiroli. Et elle est accompagnée des Warriors, The Warriors Band, and The Lisson, en tout cas, qui me les aient appréciés, découverts ou redécouverts.

tellement, tellement vrai. En tout cas, ces paroles de Tiroli sur Radio 1, combien de temps? Voilà, retenez bien le titre. C'était l'année dernière, ça, hein, 2025, mars 2025. Alors, un petit coucou à l'homme de ma vie, Jason Richardson, bébé d'amour, te manque-moi beaucoup. Content, me trouve-toi. C'est ça même qui donne mon courage, la force pour continuer. Crois qu'il amour à distance. Pas pompez-moi, content-toi, je t'aime, l'amour de ma vie. Bonne nuit. Allez, on marque une pause juste après. Nena Soldat Kasbad, vous êtes.

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Salut, super programme. Au top, merci beaucoup. Ça, c'est Alan qui nous envoie ça du côté du sud. Au 58-53-77-21-Zekanko, Kapama Venus Banti Messas. Voici les Maroon Brothers qui nous chantent Voler.

Et petite dédicace à MC Ariette et toutes les femmes du côté de Beaubassin, Prancourage, Resfaux. C'est de la part de Valérie Bordeaux qui compte en zut. Faux. Allez-nous enchaîner avec Escapade, une seule vie sur Radio 1.

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1: Il y a une tarte aux poireaux et saumon. Contente de t'entendre. Ben merci, contente de vous lire. Bonne soirée à toute l'équipe. Merci beaucoup. Ça, c'est notre Jasmine de Strasbourg. Allez, Black Liberty débarque tout de suite. Qui peut arriver là ?

très belle soirée. 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Le point info tout de suite avec Rebecca.

0: Bonsoir Bonker, bonsoir Rebecca.
1: Bonsoir Yoshua, bonsoir à tous. Le gouvernement mauricien enregistre ses premiers signes tangibles de consolidation budgétaire malgré un contexte international difficile. Et c'est ce qui ressort d'un rapport publié par Moody's Ratings. L'agence note que le déficit budgétaire est passé d'environ 9,3% du PIB à 5,5% au cours de l'année fiscale se terminant le 30 juin 2026. Une amélioration soutenue par une hausse des revenus de l'État et un meilleur contrôle des dépenses public. Les revenus du tourisme ont connu une croissance de près de 30% au cours du premier trimestre par rapport à la période correspondante en 2025. Ce secteur a généré 30,2 milliards de roupies au cours des trois premiers mois de 2026. Plusieurs facteurs ont influencé cette tendance. Selon le junior ministre Sidney Pierre, les touristes indiens restent plus longtemps et dépensent plus. Les augmentations de prix ont aussi contribué à cette hausse. Le violent incendie qui s'est déclaré hier après-midi dans un dépôt situé à la rue Diego Garcia à Port-Louis serait d'origine criminelle selon la propriétaire des lieux. Elle explique que le magasin était fermé pour la pause déjeuner lorsqu'elle a senti une odeur de brûlé. En quelques instants, elle a constaté que les flammes s'étaient déjà propagées dans le bâtiment, craignant pour la sécurité de sa belle-mère dont la maison se trouve derrière le dépôt. Elle l'a d'abord mise à l'abri avant de tenter avec l'aide des voisins de sauver plusieurs biens. Le propriétaire dit soupçonner un individu avec lequel elle est en conflit, affirmant avoir entendu des propos inquiétants peu avant le sinistre. Cet incendie survenu dans une région déjà touchée par plusieurs feux ces derniers mois a provoqué une vive inquiétude parmi les habitants. Là-dessous, en collaboration avec l'hélicoptère Squadron, a mené deux opérations dans la forêt des gorges de Rivière-Noire mardi. Lors de la première intervention, 130 plants de cannabis ont été arrachés et seulement 15 minutes plus tard, 200 autres plants ont été découverts dans une parcelle voisine. Les cultivateurs restent inconnus et aucune arrestation n'a été effectuée pour le moment. Sur le plan international, l'Organisation mondiale de la santé a annoncé que l'Argentine envoyait vers 5 pays quelques 2500 kits pour dépister l'antivirus. Par ailleurs, le bateau MV Ondaïus, foyer d'antivirus, a quitté le Cap-Vert hier et est attendu samedi à Tenerife, aux Canaries, d'où l'évacuation des passagers devrait commencer lundi. Parallèlement, la recherche de potentiels malades se poursuit. Voilà, fin de ce point info. Merci de l'avoir suivi. Je vous retrouve à 22h.
0: Avec plaisir. Merci Rebecca. À tout à l'heure.
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qui ont suivi aujourd'hui. Saya était dans le club avec sa belle chevelure. Waouh, magnifique, hein. Vous pourrez voir la vidéo sur la page Le Club by Miguel Hermelin. Donc voilà, elle était dans le studio aujourd'hui avec plein de belles choses à nous partager. Ce nouveau single, Vent des Rêves, qui nous fait qu'écouter. La vidéo d'ailleurs arrive demain à 16h. Et je ne peux pas checker les réseaux sociaux disponibles, bien sûr. Le nouveau titre de Saya qui parle aussi Yoman, une tendée qui vous jouez dans ça qu'il faut. Donc voilà, trop fière en tout cas de nos compatriotes qui parlent, représentent en tout cas le quadricolore mauricien dans l'Isère, le festival ça qu'il faut qui arrive en fin de mois, du mois de mai, début juin. Voilà, Pouban qui peut-être à qui ça peut intéresser. Et ça c'est une jolie expérience, hein. Si vous avez la possibilité de le faire au moins une fois, je vous le conseille vivement. Ça qu'il faut, c'est un autre délire. C'est un autre délire que vraiment monsieur Edith capable vive. Bienvenue en tout cas pour la troisième et dernière partie de l'émission Good Vibes. Et qui dit troisième heure dit forcément les nouveautés. Tout bon son qui nous sorti là. Zordi, la nouveauté du jour, Vent des Rêves, vous êtes une écoutée. Nous prenons Oumanti aussi, nos priorités dans quelques instants. Quelques nouveauté du mois d'avril, mais aussi mars, février, janvier. Donc voilà, Manson, Segué, Reggae, Mélange, tous les dés qui ne sont outils, Salanila 2026. Donc voilà, en tout cas, l'occasion aussi qu'ils soient capables d'avoir une maximum message là. Là, vraiment, nous pouvons aller faux. Donc pas hésiter, ben camarades, vous connaissez habitué à venir un petit dédicace, etc. Allez-y, full-fledged. Et avec Kesha, bien sûr, nous pouvons organiser, nous capables et recevoir tout ce petit message là. Allez, on continue avec cette nouveauté du mois de mai, Oumanti, comme proposé, comme annoncé, nos priorités.

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